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2: Un groupe, que dis-je, une famille, un phénomène qui parcourt le monde, les scènes et vos meilleures fêtes depuis maintenant 30 ans. Magic System, leur début, c'était à Abidjan, en Côte d'Ivoire, en 1996. 30 ans de carrière et une grande tournée anniversaire pour Asalfo, Manaja, Tino et Goudé. Ils sont ce soir nos invités. Bienvenue et bon anniversaire Magic System.
3: Merci.
2: Bonsoir messieurs, quelle joie de vous avoir tous les quatre en studio. J'ai l'impression d'être un peu à Bercy avant l'heure.
3: Ah ben oui, avec Magic, Bercy ou pas, c'est l'ambiance. Il faut aller à fond.
2: Voilà. L'ambiance voilà. À l'africaine. Vous fêtez vos 30 ans, Magic System. L'aventure commence en 1996 à Abidjan, je le disais, en Côte d'Ivoire. Et ça n'a pas été des débuts faciles. J'imagine que, justement, en ayant eu du mal à vos débuts, vous devez apprécier d'autant plus le succès et la fête qui s'annonce pour les 30 ans du groupe.
3: Ben, exactement. Je crois que quand on a échoué avant de réussir, on prend plus goût à la réussite. Et le fait que nous soyons passés par l'échec avant d'avoir le succès que nous connaissons aujourd'hui nous a préparé, nous a forgé. Et aujourd'hui, nous profitons pleinement de ce succès. Et depuis 30 ans, voilà, c'est des moments de joie, des moments de communion avec tous ces publics qu'on a eu à rencontrer pendant nos tournées.
2: Si vous pouviez, là, si j'avais une petite baguette magique et je pouvais vous renvoyer 30 ans en arrière à Abidjan, sur l'épaule de chacun d'entre vous, plus jeune de 30 ans, qu'est-ce que vous lui diriez à ce petit gars d'il y a 30 ans qui peut-être s'inquiétait un peu en se disant « mais est-ce que c'est une bonne idée cette vie de saltimbanque ?» Qu'est-ce que vous lui diriez?
3: On lui dira « écoute, ça ne va pas être facile ». Mais ça va être très passionnant dès que tu pourras affronter tout ce qui va t'arriver et que tu pourras aller au-delà. Et que tu dois t'armer de beaucoup de passion pour pouvoir surmonter toutes tes peurs. Et nous, c'est nos passions qui nous ont fait surmonter toutes nos peurs.
2: Ah, j'aime bien ça. Voilà. Est-ce que vous avez un autre message à passer aux jeunes, vous, d'il y a 30 ans?
4: Moi, j'allais juste rajouter pour dire, malgré tout ce que tu as comme succès et gloire, reste humble.
2: Ah oui, ouais, ça c'est important. C'est difficile quand on est comme vous. Alors vous êtes évidemment un énorme succès en France, je le disais. Il n'y a pas une fête, un anniversaire. Et puis à la télévision, un 14 juillet, une fête de la chanson française. Vous êtes toujours là, vous êtes avec nous dans nos moments les plus joyeux. Mais c'est ça dans plusieurs pays du monde. Est-ce que c'est difficile de rester humble? Est-ce qu'à un moment vous avez eu peur d'attraper un peu la grosse tête?
5: C'est déjà le départ quand tu sais d'où tu viens. Ouais. Donc voilà, tu vois ta vision, tu as une vision, donc tu es dans la continuité.
6: Nous, on a notre devise qui est la joie de vivre. Voilà. Donc on apporte la joie de vivre à partout où on passe.
2: Exactement. Et la joie de vivre, en fait, ça empêche de prendre la grosse tête et d'être désagréable.
3: Ben oui, parce que entre le trop et le peu, il y a ce qu'on appelle la mesure. Et la mesure, c'est de pouvoir cerner tout ce qu'il y a autour de nous et de savoir que c'est grâce au soutien des autres que nous sommes là où nous sommes aujourd'hui. Donc c'est avec beaucoup d'humilité. Souvent, ce n'est pas parce qu'on est le plus talentueux qu'on connaît le plus de succès.
2: Oui.
3: Voilà. C'est souvent parce qu'on a l'amour des autres et que c'est cet amour-là qui te porte et qui t'amène plus haut. Donc quand tu sais faire la part des choses, il n'y a pas de raison que tu prennes la grosse tête. Le talent seul ne fait pas le succès. Il y a beaucoup de choses qui font le succès.
2: Alors justement, donc il y a une partie du succès, c'est quand même le talent, on est d'accord. Vous avez dit l'amour des autres et donc se rendre aimable des autres, c'est très important.
3: Le respect des autres aussi.
2: Ouais. Est-ce qu'il y a de la chance à un moment? Est-ce que vous pensez que Magic System, vous avez été au bon endroit, au bon moment et que ça a déclenché les choses? On disait que c'était pas facile au début, et que ça l'est presque devenu. Alors, c'est de la chance?
3: C'est de la chance. Et il faut le dire, il y a de la chance, parce que la chance, c'est une opportunité qui s'offre à vous et qui ne vient pas plusieurs fois. Nous, on a surfer sur cette opportunité d'avoir une chanson qui a rencontré le consentement de tout le monde, une chanson que tout le monde a aimée, et on a profité de ça pour vendre notre musique à notre manière en collaborant avec d'autres artistes, ouais. S'adaptant aussi à l'environnement dans lequel on nous a acceptés et en essayant plus ou moins d'y rentrer dans la mémoire collective de tout le monde. Parce que Magic System, c'est pas seulement Premier Gaou.
2: Ah non,
3: il y a aussi cette chanson avec Leslie qui nous a mis en contact avec tous les jeunes lycéens de l'époque. Mm-hmm. Cette chanson avec les 113, un Gaou à Oura, qui nous a permis d'être dans toutes les cités. Cette chanson avec Jocelyne Labille et Jacob Devarieux du groupe Kassav qui nous a permis d'avoir toutes les Antilles. Donc, c'est plusieurs collaborations, plusieurs styles musicaux que nous avons mis ensemble pour être là où nous sommes aujourd'hui. Donc, il y a une opportunité, et quand l'opportunité, on a la chance de la saisir, il faut maintenant mettre de la stratégie, c'est ce que nous avons fait.
2: Alors, la chance, l'opportunité, le talent, l'amour, dans les deux sens, il nous reste le travail. Oui, est-ce que c'est beaucoup de travail aujourd'hui, Magic System? Là, vous préparez une grande tournée 2027 pour fêter vos 30 ans. Évidemment, nous qui ne sommes pas artistes, on se dit, oh là là, les artistes, c'est la vie de rêve et tout. Racontez-nous à quel point vous travaillez.
6: Pourquoi c'est beaucoup, beaucoup, beaucoup de travail. Mais à chaque fois qu'on a Abidjan, c'est vrai qu'on a passé du temps. Mais quand Abidjan se retrouve, on va chez Salif pour travailler. Pour travailler des chansons, souvent des mélodies, on apprend beaucoup de choses. Mais le travail, c'est surtout le travail.
3: Je crois qu'en toute chose, vous savez que vous avez parlé d'opportunités, vous avez parlé de talent, vous avez parlé d'humilité et tout. Mais le socle de tout ça, comme on le dit, c'est le travail. Il faut travailler chaque soir, c'est pendant 2 heures qu'on va s'exprimer devant un public. Chacun vient avec ses attentes. Donc cela demande d'harmoniser déjà un conducteur pour pouvoir aller sur scène. Cela demande de créer des chansons, parce qu'on ne va pas rester avec les mêmes chansons pendant 30 ans.
2: Mais c'est bien que vous le disiez, ça, parce qu'il y a peut-être des gens qui pensent que vous vous faites fabriquer vos chansons par d'autres.
3: Ah non.
2: Donc non, Magic System, non. Vous êtes les créateurs de vos chansons.
3: Nous écrivons nos chansons, parce que c'est ce qui fait qu'on vit nos chansons. Vous savez, quand on va en studio pour enregistrer une chanson, quand on rentre, qu'est-ce qu'on s'est dit? Il faudrait qu'on crée déjà une ambiance dans ce studio. C'est cette ambiance-là qui va contaminer ceux qui vont écouter nos chansons. Donc quand on écoute une chanson de Magic System, il y a quelque chose qui se dégage. Cette joie de vivre qui se dégage, c'est un esprit que nous avons conçu depuis le studio. Et ça aussi, c'est un travail. Donc, il y a beaucoup, beaucoup, beaucoup de travail. Même si on met un peu de philosophie dans ce que nous faisons, il y a beaucoup de travail derrière. Et c'est le résultat que vous écoutez chaque fois que vous entendez Magic System.
2: Ah bah alors là, je vous imagine dans le studio, enregistré Magic in the Air, et je me dis qu'il devait se passer quelque chose. Ça vous dit, on l'écoute? Allez, Magic System est dans Décibel, bon anniversaire, 30 ans! Magic.

Magic System, Magic in the Air. Alors ça, c'est vraiment un énorme tube international. C'est devenu un hymne sportif aussi. C'est une chanson sur laquelle on entend aussi Ahmed Chaouki. Voilà. Je voulais le citer parce que dans votre carrière, et vous nous l'avez dit tout à l'heure, il y a énormément de rencontres musicales, de collaborations, des gens avec qui vous avez travaillé, des gens qui vous ont remixé, des gens qui sont venus chanter avec vous sur vos albums ou qui vous ont invité sur leurs albums. Je pense par exemple, on ne l'a pas encore cité, à Khaled.

0: Magic System, la question qui tue. Pour vos 30 ans, est-ce que vous avez une collaboration de rêve? Quelqu'un avec qui vous adoreriez collaborer, et c'est pas encore fait, mais ça ferait un super cadeau de 30 ans?
1: Ben, il y a pas mal de projets sur lesquels nous sommes présentement. Je crois que c'est, on est en train de voir pour travailler du côté de l'Amérique latine, parce que ça commence à monter là-bas aussi. Belle ambiance. On a une pensée pour Théodora, pensée pour Shakira. Voilà, on a envie de bosser aussi avec l'autre partie du monde, parce que dans l'espace francophone, c'est vrai que on a essayé toutes les expériences. Ça serait bien aussi qu'on essaye avec les latinos, voir ce que ça peut donner. Donc le beau cadeau qu'on pourrait avoir, c'est de travailler avec un artiste latino qui, voilà, pourrait apporter un plus.
0: Très beau projet. Voilà, hablo espagnol.
1: Oui,
0: bien. Non, moi pas du tout. Moi, je ne peux pas faire du duo avec Bad Bunny. Je ne sais pas parler. Votre tournée, la grande tournée des 30 ans de Magic System, est-ce que ça a un goût particulier, une tournée comme ça, une tournée de Zénith et d'Arena, parce que vous avez joué dans des lieux tellement grands, vous?
1: Oui, mais c'est toujours bien de repartir à la conquête de son public. C'est des concerts exceptionnels, ce n'est pas un concert comme une tournée ordinaire, mais c'est un peu le bilan de toutes ces 30 années. Et vous savez très bien que ces 30 années, nous avons traversé toutes les générations. Aujourd'hui, il y a des pépés qui nous écoutent, il y a des papas qui nous écoutent, il y a des enfants qui nous écoutent. Donc pépé, mémé, maman, papa, tout le monde vient.
2: Petits-enfants.
1: Et voilà, ouais. Et chacun aura sa part. Ouais. Donc c'est 2 heures de communion, 2 heures de... Ce n'est même pas un concert. Ouais. Venir à un spectacle de Magic System, ce n'est pas un concert. C'est une messe. C'est une messe de prière, de communion, de... Voilà, on va vivre des choses. On va partir de premier Gaou jusqu'à Magic Indier, en passant par Bouger Bouger, Chéri Coco, la danse des magiciens,
2: Zouglou Dance,
1: tous les succès qui ont été égrenés pendant toute notre carrière.
0: Ah oui, donc immense plaisir pour le public. On connaît tout par cœur déjà, quoi.
1: Tous ceux qui vont venir, je crois que le lendemain, il faut s'arranger à avoir un jour de repos.
0: Parce que c'est pour ça qu'on vous prévient un an en avance.
1: Voilà, c'est des vacances. Parce qu'il faut se reposer après, parce que un concert de Magic System, c'est une salle de sport.
0: Ça va vous faire le cardio.
1: Voilà, ça vous fait le cardio, voilà.
0: Vous avez vendu 5 millions d'albums dans le monde. Ouais. Je pense qu'on peut rajouter 5 millions de repiques, parce qu'on a dû repiquer vos albums sur des cassettes.
1: Ça,
0: voilà. Ouais. Donc ça fait beaucoup. Ouais. Vous cartonnez aussi en streaming, vous avez plus d'un milliard de vues sur YouTube. Ouais. Ça aussi, c'est fou. Quand vous avez commencé, on n'écoutait pas la musique sur Internet. Qu'est-ce que vous pensez alors de ce passage-là? Je ne sais pas si c'est la même chose, d'ailleurs, si le passage a été aussi difficile sur le continent africain qu'en Europe. Ouais. Parce que sur le continent africain, de toute façon, traditionnellement, il y avait déjà un marché parallèle de la musique qui ne passait pas par les maisons de disques. Mmh. En revanche, en Europe, oui, ça a bien embêté tout le monde, parce qu'on achetait nos disques au supermarché très sagement. Mmh. Comment vous l'avez vécu, vous, alors, ce passage au streaming, à la musique qui n'est plus forcément gravée sur des disques?
1: Ben, je crois que c'était un mal pour un bien, parce qu'en termes de piraterie, déjà en Afrique, on ne s'en sortait pas. Quand on était sur le support physique, on vendait des œuvres dont les retombées ne nous revenaient pas directement.
0: Oui, non.
1: Aujourd'hui, même si au niveau de l'Afrique, nous sommes encore en transition numérique, les choses vont encore mieux parce qu'il y a une traçabilité et ça peut nourrir son homme si c'est bien suivi. Ici en France, c'est vrai qu'au départ, on n'a pas vite accepté parce qu'on avait un lien avec le physique. C'était des rapports, nous, on avait des séances de dédicaces dans les FNAC, dans des supermarchés avec nos fans et tout. Ça n'existe plus, c'est devenu trop du virtuel. Et d'ailleurs, on est en train de penser à faire revenir les vinyles, les CD. Pendant la tournée de Magic System, on va revendre ces supports-là parce que ça nous permettait de conserver un certain lien avec nos fans. Aujourd'hui, malheureusement, c'est du streaming. C'est vrai que commercialement, c'est plus facile, mais en termes de chaleur, en termes de rapport humain, il y a quelque chose qui nous manque quand même aujourd'hui.
0: Ouais, oui, puis on a envie de garder quand même un souvenir.
1: C'est ça, c'est ça.
0: Mais peut-être qu'aujourd'hui, en fait, en rentrant d'un concert, plutôt que d'acheter un t-shirt, on peut acheter le vinyle, quoi.
1: C'est ça, justement, c'est d'ailleurs pour ça qu'on va faire un gros marché de merchandising avec tous ceux qui vont venir, des casquettes, des t-shirts, des CD, même ceux qui ont des CD à la maison, qui n'ont peut-être pas eu la chance de les voir signer par nous, pourront revenir avec ça et qu'on puisse signer parce que ces moments-là nous manquent, ces moments de dédicace nous manquent. Et voilà, ça sera l'occasion de nous racheter ou de nous retrouver à nouveau pour ça.
0: Vous parliez tout à l'heure de Leslie et je vous avoue que ça a fait battre mon petit cœur que cette chanson avec Leslie, je crois que c'est comme ça, moi, que vraiment, je vous ai adopté définitivement. J'ai dit, ce mec-là, ils sont super. On ne sait jamais dans la vie. Donc, Leslie, Magic System, c'est quoi vos souvenirs de cette époque? C'est vrai, vous avez dit, ça nous a connectés avec les ados en France. Ouais. C'était vraiment ça? C'est l'effet que ça vous a fait?
1: C'est l'effet parce que, bon, vous savez, nous, on est beaucoup très... famille en Afrique. Donc quand on arrive, Leslie, c'est la première petite sœur entre guillemets française.
0: Donc, c'est la première artiste.
1: C'est la première qu'on a.
0: Ouais.
1: Donc on la prend comme une petite sœur et même pendant le tournage du clip, et ce qui faisait que même quand on ne se voyait pas, on a l'impression que la petite sœur n'est pas à la maison. Donc on a gardé ce rapport. Aujourd'hui, elle est devenue mère de famille, nous on est devenus aussi des pères de famille, mais quand on se voit, c'est toujours les grands frères et la petite sœur. Et je me rappelle encore comme si c'était hier, cette chanson, on a passé d'excellents moments.
3: Voilà, hier.
1: Dans la vie, on ne sait jamais.
0: Merci pour ce joli acapella. Descriptons, mes amis. Parce qu'on dit Magic System, oui, c'est transgénérationnel. Et oui, ça fait quand même hyper longtemps que vous nous accompagnez. Et je remarque qu'à chaque fois qu'on met une chanson de vous, les visages s'éclairent, s'ouvrent, les gens se tournent les uns vers les autres et se parlent. Ça, c'est une belle victoire quand même. Je ne sais pas si quand vous êtes devenu artiste, vous pensiez à ça, ou si vous pensiez qu'à la musique. Ou à... mais c'est beau quand même d'avoir cet effet-là sur le monde.
1: Ben oui, c'est notre côté humain. C'est le côté là où on n'est pas dans du semblant, c'est des émotions que nous émettons. Et d'ailleurs, je crois que cette tournée sera l'occasion de se retrouver, parce que se retrouver sur scène avec Leslie, ça c'était en 2003.
0: Ouais, il y a 20 ans.
1: Ben voilà, il y a plus que 20 ans.
0: Oh là là, oui, 23, mais je voulais
1: laisser. Donc, se retrouver sur scène avec Leslie, se retrouver sur scène avec Soprano, avec Kimé, avec Mokobé, Rimka et tout ça. C'est des moments que nous voulons partager avec tous nos fans. Donc, c'est franchement, on a hâte d'être
0: En tournée.
1: Voilà.
0: Vous avez compris le message, les amis? Il va y avoir des surprises. 30 ans de carrière, 5 millions d'albums vendus, des milliards de vues sur YouTube, 3 albums de platine, et puis des disques d'or, de platine, de diamant, un single triple diamant export. C'est celui qu'on a écouté tout à l'heure, c'est Magic in the Air, qui est votre arme atomique de bonheur. Voilà, partout sur la planète. Mais on a quand même évoqué tout à l'heure le fait que dans vos 30 ans de carrière, bah, au début, c'était pas la fête à la cassette, on va dire Magic System. Et alors, autant bah, on se dit, voilà, un groupe qui démarre, c'est normal que ce soit un peu compliqué au début. Quelles épreuves, quelles difficultés vous avez connues, bah, notamment à vos débuts à Abidjan? C'était quoi la difficulté pour vous?
4: Mais déjà, pour avoir un producteur, c'était déjà difficile.
0: Ouais.
4: Et après, bon, vous savez que l'Afrique, du côté musical, il y a beaucoup de problèmes. Donc nous, on a fait notre petit bonhomme de chemin. C'était pas facile, franchement. On s'est débrouillé au quartier avec une autre tam-tam.
0: Ouais.
4: Et puis un jour, on a eu la chance de connaître un producteur. On fait un premier album qui ne marche pas en plus. Donc ça devient encore une qu'est-ce que je peux dire,
1: un autre défi.
0: Oui, mais c'est vrai que c'est une déception quand on appelle de tous ses voeux enfin son premier album et qu'il fonctionne pas. C'est dur.
4: Et après on s'est dit on va pas lâcher.
0: C'est ça en fait le secret, c'est la persévérance,
1: la résilience
0: la résilience
1: la résilience, parce que Une chose est de tomber, une chose est d'échouer.
4: C'est ça.
1: Mais le plus difficile, c'est de pouvoir se relever pour continuer.
4: C'est clair.
0: Ouais.
1: Parce que c'est tout un espoir qui meurt quand on échoue.
0: Parfois, on échoue parce qu'on n'a pas bien fait. Mmh. Parfois, on échoue parce que celui qui est en face a les oreilles bouchées ou pleines de cire d'abeille.
1: Ouais.
0: J'en veux pour preuve le parcours de premier Gaou. Combien de maisons de disques ont refusé premier Gaou?
1: Je ne sais plus du combien, mais le nombre de producteurs déjà.
0: Ouais.
1: Je crois qu'on est passé de main en main parce que personne ne croyait en ce titre.
0: Et vous, vous y croyez?
1: Ben oui, parce que c'est notre esprit, on y a mis... voilà, de notre pour pouvoir donner quelque chose. Mais vous savez, quand vous avez échoué pour la première fois, en Afrique, c'est difficile d'avoir une deuxième chance. Donc, c'était pas évident. Et puis, bon, c'est arrivé. Les personnes qui ont cru en nous ont vu vite les résultats. Et puis, c'est parti. Mais nous, on se projetait déjà parce que c'était un autre défi. Quand on connaît un tel succès, on s'est dit, mais comment on fait pour garder la barre haut comme ça? C'était quand même difficile. Mais bon, on a essayé et puis après ça a marché. Mais comme Manadia l'a dit, c'est le côté de la professionnalisation qui n'était pas évidente en Afrique. Nous n'avions pas un secteur musical très professionnel. Donc il a fallu que nous arrivions en France dans les années 2000. Et là, on a connu ce qu'on appelle la professionnalisation de la musique.
0: En fait, vous avez transformé l'essai, quoi.
1: C'était de la passion quand on était en Afrique, mais quand on est arrivé ici, c'est devenu une profession.
0: Voilà. Quand on vous entend chanter premier Gaou a cappella à l'Olympia en 2002, on se dit que heureusement que vous y avez cru.

0: Ce moment magique que vous allez vivre Magic System, la tournée des 30 ans. Merci infiniment d'être venu nous voir. Asalfo Manaja, Tino Goudet, bon anniversaire.
1: Merci
0: de Magic System. Et on écoute ce premier gars où nous on signe tout de suite. Merci les gars.
1: Allez, à bientôt.

0: Magic System était dans Décibel pour l'annonce de la grande tournée qu'ils donneront partout en France pour fêter leurs 30 ans.
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0: sur scène. Et c'est comme ça qu'on rencontre sa famille musicale et des gens chez qui on va comme ça inviter sur un ou deux morceaux.
1: Ouais, alors là on a entendu trois, mais en vrai il y en a plein d'autres.
0: Énormément.
1: Il y avait Fakir aussi, il y a du coup Kewa, Stevie, il y en a beaucoup.
0: Il y en a énormément.
1: Et la plupart, ouais, avant d'être chanteuse professionnelle, je squattais les scènes des autres en fait. Je montais sur la scène des autres et j'attrapais un micro, c'était genre plus fort que moi. Il fallait que je partage les mélodies que j'avais dans ma tête. Vraiment c'était vital quoi. Et du coup, heureusement, tout s'est bien passé et apparemment, j'ai fait des prestations assez correctes puisque les gens m'ont proposé ensuite d'enregistrer avec eux. Donc la plupart du temps, ça s'est fait comme ça, oui, en volant le micro, en volant
0: au culot, en fait.
1: Au culot total.
0: Au culot et au talent. Parce que effectivement, ouais. Une fois qu'on a chopé le micro, faut assurer. Et ça a été votre cas. Alors c'est marrant, vous avez employé l'expression avant d'être chanteuse professionnelle. Qu'est-ce qui pour vous est le point de bascule, le moment entre la fille qui rêve de chanter et la fille qui est chanteuse?
1: Mais en fait, j'ai pas tant rêvé de chanter. C'est vraiment, comme je disais, c'est devenu vital, quoi. Vraiment, à un moment donné, je pouvais plus assister à un concert en tant que spectatrice. J'avais deux options. Soit il fallait que je parte du concert, soit il fallait que je monte sur la scène pour chanter, parce que vraiment, c'était physique, quoi. Je sentais que ça brûlait en moi. Il fallait absolument que soit je parte, soit que je monte sur la scène. Donc, c'était pas tant un rêve, mais vraiment une nécessité, quoi. Vraiment.
0: Mais c'est magnifique. C'est la première fois que j'entends ça, Louisa. Non, mais alors, moi, franchement, ça me touche énormément ce que vous dites, parce que en fait, je pense que les artistes, pour qui c'est vital, pour qui c'est faire de la musique ou mourir, alors, c'est pas les plus équilibrés dans la vie, mais qu'est-ce qu'ils donnent, quoi, quand ils sont sur scène ou même quand ils sont en studio. Alors, c'est quoi le parcours qui vous amène à ça, à ce feu dans le ventre? Je sais que vous avez fait très jeune de la musique, vous avez aussi fait les Beaux-Arts, bref, vous êtes une artiste avec un grand A. Racontez-moi un petit peu le parcours.
1: Bon, déjà, je suis née dans une famille artistique. Mon père, lui, il est musicien. Ma mère, elle est danseuse contemporaine. Et mon père, c'est du jazz et ma mère, du coup, danse contemporaine. Donc, les deux, dans leur médium, on parle beaucoup de liberté, quoi. C'est vrai que dans le jazz, on parle, du coup, d'improvisation. Oui. Pareil, dans la danse contemporaine, dans ce contact. Et ma mère, elle nous a toujours, depuis petite, elle nous a amenés à nous libérer corporellement et à réussir à s'exprimer sans peur avec notre corps, et elle nous faisait des gages en fait, genre ok, pour 2 euros là au milieu il y a un bouchon, on était en voiture, il y a un bouchon, je mets la musique à fond et tu danses au milieu des voitures. Donc, quand t'es petit, pour 2 euros tu es génial, tu vois. Ouais. Où on est là, on voulait trop l'énorme sucette dans la boulangerie, elle dit bah ok, vous voulez la sucette, mais là on doit danser la valse au milieu de la boulangerie pendant 5 minutes, et on était là bah vas-y, ok, et voilà, avec le recul.
0: C'est génial.
1: Et en fait, elle nous a libérés quelque part.
0: Ah ben là, c'est le vaccin contre tous les complexes.
1: Ouais.
0: Formidable. Et alors, c'est votre maman ou votre papa qui est brésilien?
1: C'est ma mère.
0: Ah.
1: Ouais. C'est la liberdade do Brasil. Et du coup, déjà, il y a ce côté-là où, depuis que je suis née, tu vois, on se met pieds nus, on danse dans la rue, elle nous a... ce truc-là. Et ensuite, mon père, dans la musique, j'ai beaucoup écouté, il nous a, voilà, il y a des disques magnifiques dans sa bibliothèque, il y a du monde entier, c'est vraiment j'ai découvert le monde ouais. Quoi, dans ses disques, et très avec une écoute assez rigoureuse, quoi. C'est vrai, ouais. Que voilà, il fallait une écoute attentive, et j'ai vraiment,
0: c'est l'écoute qui permet d'apprendre des choses aussi, en écoutant les autres, quand on écoute vraiment.
1: Ouais, tout à fait. Je pense que mon père, il a eu plus une approche un petit peu plus sérieuse, en fait, dans son approche avec l'art, même dans le cinéma, tu vois. C'est vrai qu'il est très cinéphile aussi, il fallait qu'on regarde le film depuis le générique, c'est très sérieux. Et moi, j'ai des tics maintenant, tu sais, quand je regarde des films avec des copains, je dis non, mais on se tait.
0: Il faut pas se lever au cinéma avant la fin du générique de fin, quoi.
1: Oui, non, mais même à la maison, tu vois, je veux dire, on éteint tout, là, le film a commencé, genre, c'est silence, mais genre, vraiment.

0: Il me regardait, genre. Bref, je reproduis un peu ces tics, un peu des tyrans comme ça. Mais bref, au final, ça m'a permis aussi d'avoir un regard et une écoute attentive sur l'art en général. Donc j'ai toujours baigné dans la musique, mon père musicien, donc j'étais toujours dans les répétitions, dans les concerts, les tournées, et génial, quoi. J'ai toujours, c'est grandi avec ça. Et dès que mes parents, ils ont capté que j'aimais bien chanter, du coup, ils m'ont mis à la maîtrise de Bretagne, c'est un cursus horaire aménagé, du coup.
1: C'est très intensif, là, ouais, ce sont des jeunes musiciens, mais qui bossent comme des pros, hein.
0: Ouais, 4 heures par jour, quand même, tous les jours, ouais, tous les jours conservatoire, mais c'était super, parce que du coup, j'allais à l'école que le matin.
1: Et conservatoire l'après-midi.
0: Ouais. Donc pour nous, c'était le rêve, hein. C'était trop trop bien. Et là, formation classique. Donc ça c'est très très rigoureux aussi, mais aujourd'hui, c'est ce qui me donne la liberté aujourd'hui d'aller où je veux musicalement, quoi. Donc ça c'est vraiment génial.
1: Dans ce premier album, justement, hein, on va dans plein d'endroits. Vous entendrez tout à l'heure, parce qu'on va se balader dans le disque. Mais on va commencer avec la chanson qui vous a amené aux victoires de la musique et qui a été le gros tube depuis l'été dernier. C'est Soleil Bleu, donc en collaboration avec Bleu Soleil. Et alors, la légende raconte, Louisa, que vous avez écrit les paroles dans le RER.
0: Une partie des paroles, ouais.
1: Parce qu'alors, ça n'a rien à voir avec un RER, hein, pour ceux qui ne connaissent pas la chanson.
0: Ouais, mais justement, j'avais... Ouais. En fait, je revenais du Brésil, là. Le Brésil est toujours quelque part, hein.
1: Oui.
0: C'est évident. Et oui, séparation, et... Ouais, c'est comme si j'avais fait un voyage astral, comment dire. Une projection, j'ai fermé les yeux, et je me suis... j'ai imaginé mon monde... Parfait. J'ai écrit pour me faire du bien, en fait, et j'ai pas du tout. Mais c'était inconsciemment. J'ai tout fait ça inconsciemment. Je pensais même pas un jour la chanter en live. Je pensais pas que, encore moins, que ça allait exploser comme ça. Donc je l'ai vraiment fait pour moi et sans imaginer que ça allait faire du bien à autant de monde, donc ça c'est vraiment trop bien.
1: Louisa, élève de la maîtrise de Bretagne à Rennes, énormément de chants, etc. Ça c'est toute votre enfance, beaucoup de musique, donc on a dit du piano, de la guitare, de la harpe, de la danse, etc. Et à un moment... Vous allez évidemment prendre votre envol qui amènera un peu plus tard aux collaborations dont on a parlé et puis à ce premier album. Mais je sais que ce qui a beaucoup changé votre vie et finalement qui vous a transformé en l'artiste que vous êtes aujourd'hui, c'est les voyages.
0: Oui, tout à fait. Ouais. Tout à fait. C'est vrai que après la maîtrise de Bretagne, arrivé au lycée, j'osais pas chanter. C'est vrai qu'en France, il y a un peu ce truc du jugement, du regard de l'autre, et j'osais pas dire que je chantais. En plus, je faisais du classique, alors ouais. Trop la honte. Du coup, mes potes au lycée ne savaient pas du tout que je chantais. Et puis, en plus, bon, j'avais d'autres aspirations. Je commençais à découvrir la musique électro, donc voilà.
1: Oui.
0: Et ensuite, mais il y avait quand même cette pudeur, un peu cette gêne, voilà. Et à 18 ans, je suis retournée au Brésil toute seule. Et là, les Brésiliens, ils ont une sorte de bienveillance de base, quoi que tu fasses, ils t'aiment. Et en fait, à 18 ans, ils m'ont redonné la force de juste rouvrir ma voix. Et à 19 ans, je suis restée à La Réunion pour 5 ans. J'ai fait mes études là-bas.
1: Les Beaux-Arts, ouais.
0: Et en fait, à La Réunion, là, du coup, là, la voix, elle s'est... Là, je l'ai plus refermée, là.
1: Ouais.
0: Je l'ai plus refermée. J'ai découvert, du coup, les jam sessions. Donc, il y a la musique improvisée. Et à La Réunion, c'est très riche. Du coup, il y a vraiment énormément d'un. C'est vraiment, on appelle La Réunion, je pense.
1: Oui, ça réunit.
0: Il y a des influences du monde entier, des gens... quand on fait des jam sessions, c'est des vrais jams dans le sens où on invente tout du début à la fin.
1: C'est-à-dire que vous, quand vous chantez dans une jam, vous ne savez pas ce que vous allez chanter, vous improvisez des paroles, vous accompagnez...
0: J'improvise. Moi, quand je chante à la base, je chante dans une langue inventée. les paroles, ça vient après, c'est venu un petit peu par défaut, par contrainte. Mais moi, donc, j'ai sorti plein de sons, j'ai sorti même un EP entier dans un langage inventé. Et c'est mon langage préféré, c'est, j'utilise ma voix simplement comme un instrument, en fait. Et avant de mettre du sens, parfois, je trouve que la musique, elle parle tellement déjà d'elle-même, et les mots, ils peuvent être réducteurs, quoi. Et donc, c'est juste utiliser ma voix comme un instrument musical, quoi. Et du coup, voilà, j'improvise comme ça, je peux... C'est ce qui m'intéresse, c'est ça, c'est la mélodie, la musicalité des sons et la percussion aussi des sonorités, des mots. Et quand je chantais à la maîtrise, on chantait en allemand ou en latin, donc moi je comprenais rien de ce que je chantais. Et c'est quand on lisait les partitions, il y avait une note et un son en bas, et moi j'ai appris à la musique comme ça, en fait, c'est juste une note et une sonorité. Je pense que c'est comme ça que j'ai construit un petit peu ma perception de la musique, quoi. Et du coup, ouais, voilà, complètement improvisé. Il pouvait y avoir un clavier qui faisait du hip-hop, un violon classique avec un rythme de percussion maloya traditionnel de la Réunion, et puis on mélangeait tout ensemble, et puis on faisait une musique tout ensemble. Et c'est vraiment là, donc je suis tombée dedans, et personne pouvait m'arrêter. Je pouvais chanter pendant 3 jours non-stop, quoi.
1: Ben, ce foisonnement, on le retrouve hein, dans ce premier album, il vient de sortir. Alors, les amis, évidemment, je vous le recommande pour se balader un petit peu dedans. Vous dire que, bah oui, du voyage, il y en aura toujours avec Louisa Jetlag.

0: Alors, Louisa, toutes ces chansons viennent de sortir. Comment elles sont arrivées? Est-ce que tout ça est très récent? Est-ce qu'il y a des chansons que vous avez en vous depuis vos premiers voyages au Brésil, à La Réunion, etc.? On est comment dans le temps sur ce disque?
1: Alors c'est très mélangé, c'est vrai que j'ai des textes, je pense, qui traînent dans mon téléphone depuis 2 années au moins.
0: Ouais.
1: 3 ans, le temps passe tellement vite.
0: Déjà, elle est en train de regarder en fait l'arrière de sa pochette pour voir un peu les chansons. Celle qui arrive par exemple, La Vida Loca.
1: Alors La Vida Loca, celle-ci, elle s'est faite cette année. Je l'ai écrite cette année. Et en fait, quand j'ai commencé à l'écrire, j'ai pensé à inviter Carbone dessus. C'était le feat que je voulais faire avec Carbone, parce que je trouvais que c'était un peu la vibe un peu solaire qu'il avait dans Imagine. On venait de se rencontrer, je l'ai trouvé super. Et quand je commençais à l'écrire, je me disais, ah, ça me fait penser à Carbone, viens, je l'invite. Et le jour d'arriver au studio, il me dit, ah, mais je sais pas, je crois que celle-ci c'est un peu gagné d'avance, moi je chercherai un truc un peu plus mélancolique. Et du coup on est parti sur totalement autre chose.
0: Vous avez fait étincelle ensemble.
1: On a fait étincelle, du coup on a rouvert nos tiroirs, on a fouillé ce qu'on avait, et puis on a inventé une nouvelle chanson. Étincelle, du coup, La Vida Loca, ça s'est fait cette année, ouais. Il y a des bouts, j'avais déjà commencé à écrire, par exemple Western Chinois, je me souviens que j'avais Western Chinois, j'ai testé dans toutes les langues. J'ai même fait une version avec un mélange de hongrois, de japonais, j'ai fait vraiment plein de versions.
0: Mais si vous vous demandez, western chinois, c'est comme ça.

0: ça veut dire qu'en fait, une chanson, avant le jour, la seconde où vous l'enregistrez, elle peut changer 600 fois.
1: Bah, même maintenant, hein, moi j'aimerais bien faire un album juste de remix de mes propres chansons.
0: Il vient de sortir, Lisa. Attendez un peu quand même. Faut attendre la réédition, quoi, dans quelques mois.
1: Ouais. Ah ouais, mais c'est vrai. Mais oui, mais ça, c'est voilà, les vestiges du live, en fait, et de toutes ces jam sessions, etc. Pour vous, en fait, la musique, elle est pas figée.
0: Ah, c'est hyper difficile. C'est hyper difficile de dire, c'est fini.
1: C'est comme ça.
0: Ouais. C'est vrai qu'il peut y avoir vraiment plein de directions différentes et c'est très compliqué pour moi, ouais, de figer ça. Là, je fais de la peinture et c'est un peu pareil de dire, vas-y, là, on s'arrête. Du coup, je fais plusieurs versions de peinture. Enfin, presque,
1: on s'est baladé un petit peu à l'intérieur de ce disque extrêmement solaire et qui réunit finalement tout ce que vous aimez dans la musique. Vous avez réussi à le mettre dans votre disque.
0: Il a fallu me canaliser un petit peu.
1: Oui, parce que j'aime le monde, en fait. J'aime ouais. Le monde. On m'a dit, Louisa, premier album, viens, on essaye un petit peu de pas trop perdre le public. Mais voilà, d'essayer d'avoir quand même un fil rouge. Bon, évidemment, il y a le Brésil qui est là. Oui. Il y a ma double culture qui est celle-ci. On ne peut pas y échapper.
0: Mais on ne veut pas y échapper.
1: On ne veut pas y échapper. Après, j'ai un grand amour de la musique tzigane, aussi Balkan, spécifiquement Roumanie. J'ai réussi un petit peu à l'intégrer à la fin d'un morceau qui s'appelle Nuages, que j'ai fait en featuring avec...
0: La Daniva.
1: Ah, ouais. On écoute quelques notes et j'adore ce morceau.
0: Trop bien.

0: est presque dans un film de Costa Rica. Je suis fan, c'est mon rêve de jouer dans un film de Costa Rica et de chanter avec lui.
1: Mais il faut lui dire, Émir, je suis here.
0: Oui.
1: Elle est là.
0: Non, mais
1: elle
0: en plus, Louisa. Il me connaît, genre, j'ai squatté une de ses scènes aussi.
1: Ah, bah oui.
0: Faut dire, les concerts d'Émir Costa Rica et le No Smoking Orchestra, c'est quelque chose.
1: C'était ça.
0: Ah ouais.
1: À la Réunion en 2016.
0: Ah ouais.
1: Je suis montée sur la scène dans un festival et j'ai chopé le micro. Je ne savais pas trop qui c'était à cette époque-là. Et je le vois, il joue de la guitare, il me regarde et il vient me voir, fait What's your name?
0: J'ai dit, vous le faites bien, vous l'imitez, il fait bien, je l'ai interviewé, il a vraiment fait
1: vrai. Il dit Louisa, et là, et notre chanteuse Louisa!
0: Et les gens, ils pensaient tous que j'étais slave ou roumaine, parce que comme j'improvisais aussi mon langage quand je
1: chantais. C'est marrant. Que de bons souvenirs. Alors ça, c'est un très très beau souvenir de scène. Ça veut dire que donc la tournée qui s'annonce, autant que ce soit là, sur tous les festivals d'été, je l'ai dit, hein, vous êtes une des artistes les plus programmées cette année. Et puis ensuite, donc il y a votre tournée à vous. Tout est déjà prêt dans votre tête.
0: J'ai trop hâte. Bah déjà, nous, on va vivre la première aventure du tourbus. Pas sur toute la tournée, mais sur quand même une bonne partie. Et moi, j'ai jamais voyagé en tourbus, donc j'ai très hâte de découvrir ça. Plus c'est mon équipe de musiciens, on est des bons jammers. Du coup, on va faire de la musique, ça se trouve. Il y a un album qui va naître.
1: C'est possible, hein, que ça vous inspire, en bus. Vrai.
0: Ouais. Et puis, je citais ces énormes festivals. Ça va être des foules assez énormes. Énorme et dense et compacte, ça vous excite, ça vous donne le trac.
1: Écoute, j'ai là du coup à force d'avoir fait quand même beaucoup de scènes,
0: oui.
1: Je suis de plus en plus libérée. C'est vrai que moi les deux premières années quand j'ai commencé à faire de la scène, du coup ça remonte à 2018-2019, j'étais terrifiée à parler au public. Je disais quasiment rien, je disais bonjour, au revoir, au milieu je disais le nom du groupe,
0: ouais.
1: Mais voilà, et là de plus en plus maintenant ça fait tellement du bien de pas avoir peur, d'être libérée de parler, parce que je pouvais chanter devant 20 000 personnes, mais parler au public, en fait, quand j'ai réalisé que je devais faire l'animation aussi,
0: oui.
1: J'avais pas eu conscience de ça, en fait, au début, avant mon tout premier concert. Tu sais, je me disais, bon, je suis chanteuse, je vais chanter, mais non, en fait, il faut animer,
0: c'est un autre
1: métier, quoi. Et là, maintenant, j'aime bien, je me suis trouvé un petit clown, et ça me fait du bien, du coup, là, maintenant. Bon, préparez-vous, peut-être, je vais vous mettre des tunnels, mais avant, je parlais pas, maintenant.
0: Elle va faire des chroniques.
1: Même ça nous arrive genre d'improviser complètement une musique maintenant en live. Parce que ça aussi, c'est un truc que j'avais pas conscience avant de faire mes premières scènes. C'est qu'on allait devoir faire tout le temps les mêmes chansons en concert.
0: Ah oui, la fameuse setlist.
1: Ouais, et c'est vrai que comme je viens de la musique improvisée, des jams et tout, ce que j'aime, c'est créer la musique instantanée, quoi. C'est de la découvrir au moment où je la fais. Et là, de savoir que j'allais faire tout le temps les mêmes morceaux, ça m'a un petit peu, c'était un peu la désillusion. Donc là, avec mes musiciens, c'est cool. Ça nous arrive des fois d'improviser une musique sur scène et ça, c'est génial.
0: Ah, donc n'hésitez pas à prendre des billets pour plusieurs dates de concert de Louisa. A priori, oui. Il y aura des surprises à chaque fois. Et donc, entre les chansons, c'est le retour de la petite fille qui dansait dans les embouteillages. Ça y est.
1: Libérée, délivrée. Louisa, je vous souhaite le meilleur avec ce disque, avec cette énorme tournée. Et à la prochaine, Louisa.
0: Merci beaucoup.
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2: Salut à toutes, salut à tous et bienvenue dans Décibel. On vous a promis une playlist faite sur mesure, rien que pour vous, par Amir. Je perds pas de temps, on y court. Bonsoir Amir.
3: Bonsoir.
2: Comment ça va?
3: Super, puis enthousiasmé par ton accueil.
2: Bah attends, déjà t'es un petit peu à la maison ici. Et aussi, je dois dire que c'est un parcours qui fait plaisir à voir, ton parcours à toi.
3: Merci.
2: C'est vrai.
3: Je me penche rarement sur ce qui s'est passé, sauf que c'est vrai que cette année, comme on parle souvent de la décennie, alors ouais. Je me rends un petit peu compte de
2: c'est
3: ce qui
2: ça.
3: Est arrivé.
2: Le chemin parcouru. On a découvert la semaine dernière les premiers épisodes de La Belle et le Boulanger. La suite, c'est lundi soir, toujours sur TF1. Vous voulez savoir comment ça se finit, hein. Moi, je sais. Mais je ne vais pas spoiler, c'est promis. Ça t'a plu quand même.
3: Merci pour ces efforts.
2: Cette aventure série télé, est-ce que ça te fait remettre en question ton amour fou pour la musique? Est-ce qu'il faudrait partager ton temps maintenant à 50-50 ou pas?
3: Non, je dirais pas jusque-là. C'est comme la question qu'on se pose quand on a un deuxième enfant.
2: Oui,
3: là, on n'est pas en question d'amour du premier du tout. On arrive à agrandir son cœur. Et quand je parle d'enfance, là, je me projette... Je me remets en tête les souvenirs de moi qui montais sur une table petit à la maison, qui essayait de faire le divertissement pour ma famille, et je me souviens être autant acteur que chanteur. Après, c'est la musique qui a pris le dessus par des concours de circonstances fabuleux qui m'ont permis d'exaucer un premier rêve. Mais j'ai jamais perdu de vue cette volonté au gré des coups de cœur et des choix qui me bouleverseront, qui résonneront en moi, de prendre aussi le temps de travailler la deuxième discipline qui m'a toujours donné envie. Et c'est en train d'arriver maintenant, ça a mis 10 ans, mais c'est pas plus mal. Je suis très heureux de retrouver la fragilité du débutant, de ressentir l'émerveillement, ça fait énormément de bien. Et puis je pense que les deux mondes se nourrissent mutuellement l'un de l'autre.
2: Ah oui, sans aucun doute. Je pense que même en termes de conscience de ton corps, etc., le fait de jouer la comédie, je me dis que ça va sans doute, oui, avoir des répercussions sur tes prochains concerts, par exemple.
3: Très certainement, mais ça a déjà été le cas après la pièce de théâtre que j'ai jouée pendant 2 ans. Je m'estime tellement chanceux de pouvoir vivre toutes ces choses, je t'assure.
2: Et nous, on est contents parce qu'on est aux premières loges et on voit tout ça. Donc, les deux prochains épisodes de La Belle et le Boulanger, c'est lundi soir. Et pour ce soir, donc, tu t'occupes de la playlist. Amir, on t'a demandé de choisir 8 titres et puis nous, on a choisi 2 titres de toi. Comme ça, voilà, ça nous fait un petit mélange sympathique. On est ensemble jusqu'à 21h. Le premier titre de ce soir, c'est Francis. Francis Cabrel, Je l'aime à mourir. Alors évidemment ça te va très bien parce que toi des chansons d'amour t'en as un certain nombre dans ton répertoire. Celle-là elle est particulièrement intense, belle, pure, simple. C'est ça qui te touche, c'est la beauté dans la simplicité.
3: C'est la beauté dans la simplicité, c'est tellement bien décrit. Je pense que c'est ce qui représente le mieux Francis Cabrel parce qu'il trouve des mots qu'on comprend tous mais qu'on serait... qu'on aurait beaucoup beaucoup de mal à écrire comme lui. Et en plus de ça, c'était la première chanson que j'ai apprise à la guitare et qui représente énormément de choses pour moi. Et je pense aussi
2: quel âge
3: j'ai commencé tard. Je devais avoir 22-23 ans quand
2: d'accord.
3: J'ai appris la guitare pour la première fois. Après des années où ma mère insistait mais que ça me faisait trop mal aux doigts. Et... à l'époque, j'aimais pas l'abnégation. J'étais moins là-dedans. Oui, je vais mourir, mais quel chef-d'œuvre.
2: Alors on y va. Choisi pour vous par Amir. Première chanson de cette playlist qui promet, croyez-moi, j'ai les titres sous les yeux, on va se régaler. Voici Francis.

0: Ah, il s'est posé une ambiance, Samir. Hein. Il arrive en soirée, clac. Degen Cabrel. Je l'aime à mourir. On parlait rapidement, mais on a évoqué ce truc-là. Ça fait 10 ans que tu es dans l'œil du public, en tout cas en France, hein, depuis que tu nous as représenté à l'Eurovision. Et tu es arrivé 6e. Je tiens à le rappeler quand même, parce que on n'a pas souvent fait mieux.
1: Non, depuis moi, il y a eu de très bons scores.
0: Il y a Slimane, eu des bons.
1: Louane,
0: ouais.
1: Et je salue les artistes parce que ensemble, en fait, on a, je pense, réussi à faire un mouvement très très positif dans l'appréciation de l'Eurovision auprès du public déjà.
0: Oui, dans l'intérêt même.
1: Dans l'intérêt, ouais. Puis il y a plein de très bons artistes maintenant qui sont intéressés, qui postulent et qui peuvent vraiment enfin nous donner l'espoir de gagner un jour bientôt.
0: Ah oui, on croise les doigts.
1: Allez, c'est le but.
0: J'y crois. Dans cette
1: Barbara Pravi, j'ai oublié de mentionner.
0: Ah oui, Barbara, oui.
1: Deuxième, quand même.
0: Deuxième. Sinon, bah, c'est toujours Marie-Myriam, notre championne. Hein, je vous rappelle. C'était l'année du punk. C'était les années 70. Ça va revenir, les amis. Ça va revenir. Ne vous en faites pas. Et je parle, oui, non, de ces 10 ans aussi, parce que dans ces 10 années, tu es devenu père. Or, la chanson que nous allons écouter, c'est Charles Aznavour à ma fille.
1: Oui.
0: Je me suis dit que tu ne l'avais pas choisi par hasard.
1: Absolument pas.
0: Et c'est vrai que bah, voilà, la vie n'est plus la même ensuite, c'est sûr. Et tu te découvres une dose d'amour dont tu n'avais pas idée.
1: Oui, sauf qu'ici, il faut quand même préciser que j'ai 3 enfants qui sont 3 garçons.
0: C'est pas vrai, t'as pas de fille.
1: J'ai pas de fille.
0: Mais j'étais sûre que t'avais une fille.
1: Non,
0: 3 garçons.
1: J'ai pas cette chance. J'ai beaucoup entendu parler de ce qu'est l'amour paternel pour une fille. En attendant, je me projette au travers de ce que dit Aznavour qui me touche profondément. Et je vis par procuration cette émotion.
0: À ma fille, donc, Charles Aznavour, qui chante pour vous, pour celles et ceux qui ont des filles, ou celles et ceux qui y pensent comme ça, parfois comme Amir.

0: de Charles Aznavour à ma fille. Je ne sais pas si Amir, tu as des modèles en chanson et si Aznavour en fait partie.
1: Totalement.
0: Ah, c'est vrai ?
1: Totalement.
0: Qu'est-ce que tu prends chez lui ?
1: Ce que je prends chez lui, c'est l'intelligence du verbe, comment poser le mot sur une mélodie pour qu'il gagne en ampleur, en magie, en consistance. Comment raconter une histoire sur scène aussi. Et puis l'artiste, l'auteur avec qui je collabore le plus depuis mes débuts s'appelle Nazim, et Nazim est lui-même un très très grand fan, ne jure que par Charles Aznavour, et on ne s'est pas choisi par hasard, je pense.
0: Ah, très bon, ça va, on t'entendra avec Nazim tout à l'heure. Mais avant, on va faire un tour, alors de l'autre côté, j'ai envie de dire, du spectre de la musique, quoique, est-ce que la chanson française et le pop-rock anglais n'ont pas quelques petits trucs en commun? En tout cas, ça fait des émotions. T'as choisi Coldplay avec une chanson qui s'appelle The Scientist. Alors, il faut que je t'avoue, c'est pas leur plus connue, mais je pense que c'est celle sur laquelle j'ai le plus pleuré.
1: Je te crois.
0: Tellement cette chanson, elle est terrible, parce que oui, c'est quelqu'un qui veut un peu rembobiner, changer l'histoire et tout. C'est fou, pourquoi t'as choisi cette chanson ?
1: D'abord parce que on s'est parlé tout à l'heure de comédie romantique.
0: Ouais.
1: J'aime bien moi ce registre cinématographique, et il y a une comédie romantique qui est d'ailleurs un remake d'un film français qui s'appelle The Wicker Park dans sa version internationale, et je pense que la version française s'appelait L'Appartement avec Vincent Cassel, si je ne me trompe pas, mais on vérifiera après. Et dans la version américaine, dans la BO, on a ce titre de Coldplay qui accompagnait magistralement des scènes d'émotions amoureuses, et je sais pas, ça a pris une place en moi, ça m'a accueilli, et je retiens ce titre comme un de mes titres préférés, ce qui me touche le plus, comme toi.
0: 1996, oui, c'est Vincent Cassel avec Romane Boranger et Monica Bellucci. Mmh.
1: En tout cas, la version internationale, c'est Josh Hartnett, c'est Diane Kruger.
0: Et on y croit, on a envie de...
1: C'est waouh. Ouais.
0: L'appartement, c'était le nom du film en français. Et donc, Coldplay, The Scientist, dans la BO du film américain.

0: The Scientist Coldplay, choisi donc par Amir, notre invité ce soir. Amir, est-ce que tu connais le clip de The Scientist?
1: Ouais, non, je m'en souviens plus.
0: Alors, je le recommande à tout le monde, et même à Amir. C'est un clip, en fait, qui a été tourné avec un procédé un peu spécial. Je vais essayer de vous l'expliquer, mais n'oubliez pas que je ne suis pas une scientifique. En gros, quand on regarde le film, quand on regarde le clip, on se dit, tiens, c'est bizarre, ils avancent bizarrement. En fait, tout a été tourné, tout le monde faisait ses mouvements à l'envers. Donc, par exemple, Chris Martin, qui est censé marcher à l'endroit dans le clip, bon, bah, il marchait à l'envers. Donc, tout a été fait, tous les gestes ont été faits à l'envers, puis remis à l'endroit. Mm-hmm. Mais du coup, ça fait une espèce de démarche
1: évidemment,
0: un peu étrange.
1: Évidemment,
0: c'est trop fort.
1: J'ai envie de le regarder.
0: Eh bah, ben voilà, Coldplay, The Scientist, allez voir le clip. Et si j'ai mal expliqué, pardon. Pardon, Madame Bourdet, ma prof de SVT du collège. Je n'ai absolument pas progressé, madame, depuis, et j'en suis désolée.
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0: Mon invité, c'est Amir, et évidemment, on n'allait pas se priver du plaisir de t'écouter chanter ce soir, Amir, même si tu parles beaucoup de la musique des autres, mais j'aimerais qu'on écoute ensemble un duo avec Nazim. Tu nous en parlais tout à l'heure en nous disant que c'est ton plus proche collaborateur depuis 10 ans, avec qui tu partages l'amour d'Aznavour, entre autres. Vous avez chanté ensemble une chanson qui s'appelle En Face, qui est sortie en 2024.
1: Absolument.
0: C'est ça.
1: C'était la dernière chanson de son projet extrêmement ambitieux, d'écrire, de réaliser et de poster sur toutes les plateformes de streaming une chanson par jour pendant 366 jours.
0: C'est une folie, ça.
1: Il y est parvenu. Sur la grande majorité d'entre elles, il a même fait un clip. Enfin, c'est un projet d'une ampleur, c'est colossal. Et il avait appelé ça chronique d'un burn-out prévu d'avance. Et il y a quand même survécu.
0: C'est la finale.
1: J'ai été extrêmement touché qu'il choisisse un duo avec moi, alors qu'il aurait pu en choisir tant d'autres. Mais je pense que ça arrivait aussi dans un timing où on en avait besoin. C'est une chanson qui parle de la tolérance, de la compréhension, du regard de la personne en face, du fait qu'on s'écoute peut-être pas suffisamment assez, qu'on reste très enfermé dans nos opinions. Nazim est musulman, je suis juif, on n'a pas besoin d'en dire plus. En ce moment, il est important de montrer quand la tolérance fonctionne et quand le respect mutuel existe. C'est notre cas, on est comme des frères. Et on avait envie de le raconter dans une chanson. C'est une chanson que j'adore.
0: En Face.

0: ça, c'est Nazim avec Amir. Vos deux voix se mêlent tellement bien. Je pense que depuis 10 ans, vous avez dû souvent chanter ensemble, mais là, on va dire que c'est le premier officiel.
1: Absolument.
0: Ça te donne envie pour la suite?
1: Bien sûr, mais avec Nazim, tout. C'est pas que la musique, c'est de la fraternité, c'est de l'amitié, c'est de la confidence. Et je pense que c'est pas un hasard si nos voix s'accordent naturellement. C'est parce qu'on passe beaucoup de temps ensemble et qu'on a traversé beaucoup de choses.
0: Vivement la suite entre ces deux-là. Amir s'occupe de la suite de la programmation musicale sur votre radio ici. Alors les amis, installez-vous confortablement, c'est loin d'être fini. À tout de suite.
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0: Et mon invité de ce soir, il a une belle actualité. Lundi soir, notez dans vos petits carnets, vous avez rendez-vous avec Amir pour la suite des aventures de La Belle et le Boulanger. Dites donc, 3 saisons en Israël, la série. Donc là, bon, bah, lundi soir, c'est la fin de la saison 1, on est d'accord, en vrai, il pourrait y avoir la suite de leurs aventures.
1: Moi, depuis le début, je vois ça comme un premier volet. Après, c'est pas moi qui décide, mais comme j'ai connu et j'ai succombé à la première série, à la série d'origine,
0: oui.
1: C'est ce qui m'a amené d'ailleurs à le proposer à TF1. Je vois une histoire qui est loin d'être terminée et je connais la suite des aventures de chaque personnage. J'ai très très hâte qu'on puisse raconter le reste. Hein.
0: La Belle et le Boulanger, alors moi je vous recommande, j'ai eu la chance. Je suis un peu pistonnée par Amir et donc j'ai vu les 4 épisodes déjà. Et je vous recommande, oui, l'histoire de Benjamin le Boulanger et Louise la mannequin superstar internationale. Les amis, les amours, les emmerdes, la musique aussi. Et puis je voulais citer les comédiens qui partagent l'affiche avec toi, Amir.
1: S'il te plaît.
0: Il y a Ludmila Van Cleer, donc elle joue La Belle, Amir et le Boulanger. Les darons, on les adore. Lionel Astier, Mathilde Amey, ils sont super. Ses parents.
1: Ils sont merveilleux. Incroyable. Ils m'ont appris tellement de choses en plus sur le tournoi.
0: C'est des super comédiens. Il y a également Gary Mialéanou, Sarah Stern, alias Stéphanie Tuch, voilà, qui est là également, Xavier Robic, et puis la petite Mickey Azanavicius, qui joue ta petite sœur. La Belle et le Boulanger, c'est sur TF1.
1: Réalisé par Hervé Mimran, qui est un très grand réalisateur.
0: Ah, t'as aimé travailler avec lui?
1: Ah oui, ouais. C'est un très grand, parce que c'est la première fois qu'il fait une série, il a fait que du cinéma jusque-là, des grands films avec de très très très grands comédiens. Et c'est un écrin extraordinaire pour débuter tout ça. Ces artistes, ces acteurs, cette histoire bien. Que j'aime déjà, c'est ce réalisateur. Les gens me voient à la télé jouer des scènes, mais ils savent pas le plaisir que j'ai pris, ce que j'ai ressenti à l'intérieur et comment j'ai vécu cette aventure 2 mois durant, entre les prises, à venir tous les jours heureux, heureux de pouvoir vivre ça.
0: Et puis la troupe, quoi, c'est chouette.
1: Absolument. Et ceux qui sont expérimentés, parce que moi c'était la première fois, m'ont dit, ne crois pas que c'est toujours aussi fun, c'est cool.
0: Il y a des tournages galères.
1: A priori, mais là on avait une atmosphère parfaite.
0: Et t'as pas fait la BO?
1: Pardon ?
0: T'as pas fait la BO, la bande originale.
1: Tu veux que je te dise la vérité ?
0: Oui,
1: j'y ai songé. Et j'avais un morceau qui me paraissait être parfait pour l'occasion. Sauf qu'on ne savait pas quand ce serait diffusé. Et moi, je ne pouvais pas attendre avec la chanson. Donc, j'ai sorti le titre qui s'appelle Complémentaire, qui a vécu sa vie.
0: Ah oui, effectivement.
1: Ça n'a pas servi pour la série, mais voilà. Moi, je voulais les marier, les deux projets. Je trouvais ça très sensé. Mais bon.
0: Ça... Rien que pour ça, il faut une saison 2 alors.
1: Allez.
0: Voilà. On passe commande chère TF1 lundi soir les deux derniers épisodes et puis l'année prochaine, une saison 2 par exemple. En attendant, Amir s'occupe de la musique et on va écouter, bah, tiens, justement, un chanteur. Quand on pense à lui, tout de suite on dit il est chanteur, mais il a joué dans pas mal de films et on louait justement ses qualités très instinctives d'acteur, c'est Johnny Hallyday.
1: Mm-hmm.
0: T'as choisi une chanson qui s'appelle Diego.
1: Quel morceau, mon Dieu.
0: Ouais.
1: Là, j'aurais pas d'histoire personnelle à raconter, mis à part le fait que je trouve que c'est une chanson merveilleusement interprétée, une chanson qui... Moi, je l'ai découverte à la Starac avec Georges Alain.
0: Georges Alain Jones, bien sûr.
1: C'est vraiment une histoire ancienne aujourd'hui. Ouais. Mais...
0: Et c'est lui qui avait chanté ça.
1: C'est ce que je... bon, moi, ah ouais. Moi, enfant, je ne connaissais pas la chanson de Johnny. J'ai connu ça à la Starac. J'ai découvert plus tard qu'elle a... D'ailleurs, elle a été reprise plein de fois par plein d'artistes, mais la version originale, écrite par Michel Berger, qui a récemment été chantée aux Enfoirés, et c'est ce qui m'a rappelé le morceau quand j'ai préparé la liste des titres pour nous, pour aujourd'hui. Ouais. Voilà, elle continuait à... Je la chantonnais encore parce que toujours baignée dans le bain des Enfoirés. Et j'ai trouvé ça cool de la réentendre dans sa version originale et de rendre hommage à Johnny.
0: Ouais, c'est une merveille. Johnny Hallyday, Diego, libre dans sa tête. Et comme pas mal de chansons qui parlent de guerre, de paix, de prisonniers, etc. Elle est toujours terriblement d'actualité des décennies après avoir été écrite.

0: Une version symphonique donne tellement d'ampleur et de souffle à cette chanson. Diego, Johnny Hallyday, ouais, il nous gâte ce soir, Amir. C'était comment la musique en Israël, Amir? Parce que toi, t'es né en France, mais dès l'âge de 8 ans, tu pars vivre en famille en Israël. Est-ce que, parce qu'il y a de temps en temps des artistes israéliens qui font le tour du monde, je pense notamment à Asaf Avidan, mais c'est pas si souvent. Donc c'est comment, toi quand t'étais petit ou même ado, c'est quel genre de musique qui marche là-bas?
1: Écoute, c'est une question très ouverte, parce que moi je peux te donner ma perspective. Il me semble que c'est un pays qui avance tellement vite que les genres musicaux tendance du moins changent, évoluent assez rapidement. J'ai eu tout le long de ma vie l'occasion de voir la période du rock israélien, puis ensuite l'essor de la musique orientale, après c'était la pop un peu électro, après c'est revenu à une espèce de pop orientale, et en fin de compte aujourd'hui j'ai l'impression qu'on assiste à une musicalité qui est la chimère de toutes les origines de ce pays, qui est un pays qui rassemble beaucoup de diaspora. Ouais. Et qui aussi a une sorte de recherche depuis la globalisation, une sorte de recherche de ce qui se passe à l'étranger pour l'intégrer intelligemment, savamment. Moi, ça fait un petit moment que je travaille beaucoup avec des producteurs réalisateurs de musique israélien, parce qu'ils ont une sorte de d'irrespect des cases, comme s'ils travaillaient sans éthique parce que tout était possible. Et ils se questionnent très très peu sur ce qu'on attend d'eux, ce qui se fait plus, ce qui se fait moins. Ils tentent des choses et souvent c'est dans ces trucs expérimentaux qu'on trouve une nouvelle vérité. Et moi je peux te dire que j'ai eu la chance, par exemple, de remporter quatre fois la chanson de l'année, dont trois fois des morceaux faits avec des Israéliens. Longtemps, Rétine, ce soir.
0: Et c'est des producteurs, oui, qui t'ont du coup un peu poussé.
1: Exactement.
0: Dans tes tranchements.
1: Ça veut dire que la fabrication est toujours un projet commun franco-israélien.
0: Ouais. Ouais, ouais.
1: Je viens avec un auteur, même un compositeur. On imagine la chanson dans son habit le plus simple, hein, le guitare-voix. Et à partir de là, on lui dit, trafique-nous quelque chose, fais-en quelque chose d'encore plus gros, plus fort. Et c'est là où on repousse les limites. Je trouve ça génial, le fait de faire le pont entre ces deux cultures qui me constituent et d'avoir un regard sur ce qui se passe des deux côtés me laisse le privilège de pouvoir jauger, de pouvoir mélanger et faire des repas de fusion, quoi.
0: C'est ça qui cuisine.
1: Voilà.
0: Mon boulanger. Mais en vrai, Amir, pour que le pont soit complet, il faudrait aussi que tu ailles faire des concerts. Là-bas, tu n'as jamais joué en Israël?
1: Je n'ai jamais joué. Alors, j'ai joué en Israël une fois dans le cadre des Francofolies qui ont eu lieu une année très très spéciale avec Jane Birkin et Raphaël. On y est allé. C'était en 2017. Mais je n'ai jamais été joué dans la ville où j'ai grandi, à Tel Aviv.
0: Ouais.
1: Et j'y vais là dans 2 mois environ.
0: Hey.
1: Pour la première fois. J'ai annoncé cette date très très récemment et je suis extrêmement impatient. Ce qu'on va essayer de faire, c'est de prolonger en fait la tournée qui s'est terminée en décembre ici en France, après Bercy et 30 Zénith, c'est de ramener exactement le même spectacle. Et là aussi, je pense que si on était allé dans tous les autres pays du monde en leur disant, voilà le cahier des charges, c'est ce à quoi ressemblait mon spectacle en France, je vais faire exactement la même chose, on m'aurait dit, il n'y a pas le temps, il n'y a pas le budget, c'est trop compliqué. Et les Israéliens, ils disent, ok, on se démerde. Parce qu'il y a une sorte d'anarchie utile. Je ne sais pas si tu comprends.
0: Oui, c'est un truc que je vois.
1: C'est un truc où on dit, on va faire, on verra comment, mais on va se débrouiller.
0: Mais on le fait. Voilà. Et on se donne les moyens de le faire.
1: Et j'aime beaucoup cette approche.
0: Ok, bon bah alors, par avance, bon premier concert à Tel Aviv. Et alors, il y a déjà quelques dates aussi qui arrivent pour toi, Amir, côté festival d'été en France, cette fois-ci pour l'été prochain. Je vois par exemple arriver le festival de Confolens, le 13 août, etc. Ça, c'est une tournée qui va s'étoffer.
1: Absolument, oui, oh. Non, on est déjà sur une dizaine de dates en été. La majorité d'entre elles n'ont pas été annoncées, puisque tu n'en vois qu'une seule. Mais on va s'éclater l'été à venir.
0: Formidable. Allez, on part en Amérique maintenant. On n'a pas pour aller des Américains jusqu'à présent. Et quitte à parler d'un Américain, autant parler de Stevie Wonder.
1: Mmh.
0: On est d'accord. Tu as choisi Pastime Paradise. Pourquoi on l'écoute ce soir?
1: Parce que l'histoire que j'ai avec ce morceau est d'abord de le découvrir dans la version de Coolio.
0: Gangsta's Paradise.
1: Gangsta's Paradise, dans la BO du film Dangerous Minds avec Michelle Pfeiffer.
0: Ouais.

0: pense qu'on a tous vu au cinéma dans les années 90 ou ouais. début des années 2000.
1: En France, ça
0: non, années 90.
1: Ouais. En France, ça s'appelait Esprit Rebelle.
0: Voilà. super film sur une classe de lycéens qui est reprise par une prof qui va galérer mais qui va réussir à les remettre sur le droit chemin. C'est des émotions qui nous touchent tous. Et il y a cette chanson par un rappeur qui débute et qui s'appelle Coolio. Moi, j'en deviens très très fan. Mon père m'entend la chanter et il me dit, vous croyez que vous avez inventé l'eau tiède? Vous, c'est pas une chanson de lui, c'est une chanson de Stevie Wonder. Alors à l'époque, on n'a pas Spotify, il a fallu faire des recherches sur un disquaire pour que mon père puisse me trouver que c'était vraiment une reprise. Donc c'est là que j'ai découvert la version originale, c'est là que je suis tombé en amour avec le répertoire de Stevie Wonder. Et quelques années plus tard, Coolio arrive pour un concert inédit à Tel Aviv. Et il y a un producteur qui avait vu que j'avais repris cette chanson un jour. J'étais pas encore The Voice, pas encore venu en France. C'était vraiment au balbutiement des balbutiements des débuts.
1: Mais quand même, tu jouais.
0: Mais je jouais, je postais des vidéos en ligne et Coolio y a été sensible et il m'a invité à partager une émission radio avec lui. Et on a fait Gangsta's Paradise ensemble et c'était merveilleux. Il y a des vidéos qui circulent encore. Coolio qui a disparu depuis.
1: Oui.
0: Mais voilà, c'est une chanson à laquelle je suis attaché et j'ai décidé de rendre hommage à sa version originale parce qu'il ne faut pas oublier où tout a démarré.
1: C'est ça les jeunes, vous n'avez pas inventé l'eau tiède avec votre Coolio. Stevie, rendons à Stevie ce qui lui appartient. Pastime Paradise, à l'époque Wonder avait dit j'ai accepté que Coolio fasse la reprise parce qu'il n'y avait pas de gros mots dans son rap. La classe, Stevie Wonder sur votre radio ici, grâce à Amir.

0: 1976, l'album culte de Stevie Wonder, Songs in the Key of Life, parce que comme c'était pas assez Pastime Paradise, sur le même disque, il y a aussi Sir Duke, il y a aussi Isn't She Lovely, il y a Az, enfin c'est une espèce de dinguerie cet album.
1: Oui, c'est l'album que j'ai saigné justement.
0: Ah, c'est une merveille, merveille, merveille, vraiment. Il y a I Wish aussi que je vous recommande, on n'en parle pas souvent.
2: Et I Wish aussi a été reprise.
0: Oui, par Nio ou qui
1: non, attends, I Wish, c'est pas le titre. Attends, je veux pas dire de bêtises, mais c'est pas la chanson qui fait la mélodie de We're going to the Wild Wild West.
2: C'est ça?
0: Mais oui, t'as raison.
2: Ben voilà. Voilà. C'était pour le film avec Will Smith.
0: Oui. Wild Wild West. Mm-hmm. Et c'était la mélodie, t'as raison, de Stevie Wonder. Incroyable. Il est partout, Stevie. Il était même sur votre radio, ici.
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0: Bon, il faut qu'on parle de ton rapport, Amir, avec les chansons d'amour. Parce que,
1: dis-moi,
0: dans ton répertoire depuis le début, il y en a, moult et moult. Alors c'est drôle parce qu'en plus on t'entend dans tes paroles grandir. Et voilà, non mais c'est vrai, les chansons d'amour d'il y a 10 ans, c'est pas celles de C'est Amir.
1: Ouais, elles sont moins naïves peut-être.
0: Ben, c'est ça. Et alors ça veut pas dire qu'on n'est plus dans le monde des bisounours, ça veut dire aussi que voilà, la vraie vie passe par là, mais que l'amour quand même est là.
1: Mm-hmm.
0: C'est beau. Et donc c'est quoi ton rapport avec les chansons d'amour des autres? Là par exemple, celle que t'as choisie, celle de Céline Dion, Pour que tu m'aimes encore, elle est à la fois sublime et à la fois super tragique, parce qu'en fait elle est vraiment folle d'amour pour cette personne à qui elle dit mais je ferai ce que tu veux en fait, pour que tu m'aimes toujours. C'est deep.
1: C'est deep. Ça peut arriver à tout le monde.
0: Ouais.
1: Et je pense que la beauté de ce que fait Goldman ici, c'est de pas la rendre tragique à un point où on a du mal à l'écouter. Au contraire, il met tellement de poésie dans les images. Et puis pour moi, c'est la chanson de ma demande en mariage. Donc,
0: c'est pas vrai.
1: Interprétée par ma femme en phonétique, qui ne parlait pas un mot de français à l'époque.
0: Et elle t'a chanté ça?
1: Elle m'a pas chanté. En fait, elle me l'a enregistré pour mon anniversaire. Et quelques années plus tard, quand je l'ai demandé en mariage, j'ai demandé à ce qu'elle soit jouée en fond. Donc, j'ai rendu l'appareil avec sa propre chanson qui a accompagné ce moment.
0: Donc, elle a dit oui.
1: Je crois, dit ma femme.
0: Non, c'est juste pour ceux qui nous écoutent et qui se diraient, je vais faire une petite demande en mariage improvisée. Ne faites pas ça, les gens. Faites comme Amir, prévoyez des choses merveilleuses. Et voilà, là, ça marche.
1: C'est tout, Céline. En fait, moi, j'ai beaucoup d'admiration pour les gens qui parviennent à écrire des chansons d'amour en trouvant de nouveaux angles constamment. Parce que le défi, il est là. J'ai bien l'impression que la plupart des auteurs, quand ils se mettent à écrire une chanson, ben, la thématique immédiate, c'est l'amour. Ensuite, on se dit, j'en ai fait déjà, faudrait que je tente autre chose. Et après, soit on revient à l'amour inconsciemment parce que tout parle d'amour de manière directe ou indirecte, soit on se creuse, on se challenge pour essayer de trouver un angle qu'on n'a pas encore abordé. Et c'est là où ça devient intéressant. Et je pense que Goldman est un artiste en la matière, un grand technicien du texte. Et comme je suis super sensible au texte, et là en plus on a la voix de Céline Dion pour embellir tout ça, j'ai choisi ce morceau.
0: Ouais, bah merci de l'avoir choisi. Faudrait l'écouter une fois par semaine pour avoir une vie équilibrée. Pour que tu m'aimes encore.

0: Il lui a écrit une chanson sur mesure, un vrai joyau, Jean-Jacques Goldman pour Céline Dion, pour que tu m'aimes encore. C'est marrant, Amir, je me rends compte que tu as choisi plusieurs chansons sur ce modèle-là avec un auteur-compositeur qui crée quelque chose de très beau. C'est pareil pour Johnny, Diego. T'aimerais écrire pour quelqu'un ?
1: J'ai pas encore les épaules ni le courage. J'ai beaucoup, beaucoup de mal à... Je pense que c'est l'inverse chez la plupart des artistes. Moi, j'ai beaucoup, beaucoup de mal à porter la responsabilité de ce que va dire quelqu'un d'autre. J'assume mes idées, j'assume... Voilà, je trouve que c'est une démarche qui demande de creuser, de développer une grande empathie, ou bien d'imposer quelque chose, et j'ai pas cette prétention. Donc j'ai déjà tenté, et à chaque fois j'échoue. La composition plus simple, faire des textes pour quelqu'un, je sais pas. C'est un cap que j'ai pas encore réussi
0: à franchir. Tu t'interdis pas, mais en tout cas, voilà, c'est pas le moment.
1: Oui, alors qu'on me demande assez souvent, mais...
0: C'est dur de dire non en plus, parce que j'imagine qu'on doit te le demander très gentiment, mais en même temps je comprends, si c'est pas l'heure, c'est pas l'heure. Mm-hmm. Quoi. Voilà. Amir, on va terminer avec une chanson à toi. Elle s'appelle Longtemps. Oui, à la maison, vous la connaissez. Vous pourrez la chanter très fort et très faux. Amir ne vous entendra pas. Par contre, vos voisins, si. Donc voilà, c'est à vos risques et périls. Elle est particulière, cette chanson-là, pour toi ?
1: Oui. Tu sais, tu as parlé à plusieurs reprises de mes chansons d'amour, mais jusqu'à Longtemps, qui est sorti en 2018, j'avais pas sorti de chansons d'amour du tout. Et c'est là où j'ai...
0: T'as ouvert les vannes.
1: J'ai ouvert les vannes, j'ai tenté un truc, j'ai aimé ce que ça a apporté, puis ça a équilibré un petit peu mon univers qui était jusque-là très rythmé, très solaire. Et à partir de là, j'ai décidé d'avoir au moins une balade d'amour par album, qui raconte, qui apaise, qui pose un propos, qui met les émotions comme ça à plat sur la table, de la manière la plus exposée possible. Et ça rythme ma carrière, ça rythme mes albums, ça rythme mes concerts. Et j'aime beaucoup cet exercice.
0: Ouais. Et les fans, alors, ceux qui t'ont connu, voilà, avec des chansons comme J'ai cherché, etc., où c'est vraiment la teuf, etc., t'entendent comme ça plus posé, avec peut-être, oui, du coup, la voix en plus un peu plus en avant, où on fait plus attention à ce que tu dis. Mm-hmm. Ça leur plaît? Comment ils réagissent?
1: Je pense, parce que force est de constater que des titres comme Longtemps, Rétine, Complémentaire ont une très belle vie. Mais je pense que si j'avais fait que ça, ce serait un peu moins intéressant. Et je suis très heureux de pouvoir jouer avec les univers musicaux et de tenter constamment de nouvelles choses. C'est un vrai, vrai parc d'attractions pour moi, le studio.
0: Eh bien, mon cher Amir, merci d'avoir passé cette heure avec nous. Merci. Un samedi soir, franchement, Rancard avec Amir, vous en connaissez des radios qui vous aiment plus que ça? Je ne crois pas qu'elle kiffe. Alors, les actualités importantes, c'est que... la réédition de C'est Amir, donc C'est Amir avec un petit 2 comme au carré, est toujours disponible. Et puis, il y a les deux derniers épisodes de La Belle et le Boulanger, ce sera lundi soir, ce sera sur TF1. Et puis ensuite, je pense que vous pourrez rattraper sur TF1.fr, voilà, la TF1+, etc. Voilà, TF1+, pour regarder tout ça. Faites comme moi, binger les 4 d'un coup, vous allez voir, c'est un vrai délice. Mon cher Amir, merci beaucoup.
1: Merci à toi.
0: On écoute Longtemps et on te dit à la prochaine.
1: À la prochaine.

0: c'est là-dessus qu'on dit merci à Amir pour ses chansons préférées qu'il a partagées avec nous. Moi, j'ai envie de remercier l'équipe de l'émission. Il y avait ce soir Iris Guitoni, Félix Pérez, Elodie Bianca Maria, Alexandra Sackberg et Franck Moilier. Merci beaucoup, les amis. Et passez une bonne fin de week-end sur votre radio ici. Après cette belle playlist signée Amir, je vous donne rendez-vous demain à 20h pour les chansons préférées de Jean-Luc Reichmann.
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5: Bonjour, merci d'avoir choisi votre radio ici. C'est Willy vient déjeuner chez vous, numéro 1047. Oh là là,
6: maquillage.
5: Bonjour la tribu.
6: Bonjour.
5: Alors, qui est là aujourd'hui? Oh là, mais ça c'est incroyable. Nicolas Malabeuf, notre enfant de la télé, est là. Bonjour mon Nicolas.
7: Bonjour tout le monde.
5: Bonjour tout le monde. Et Fabien et mon autre geek est là. Bonjour mon Fabien.
8: Bonjour Willy, bonjour à tous.
5: Et bienvenue à tous. J'espère que vous avez passé une bonne semaine.
8: Excellent.
5: C'est reparti pour un nouveau numéro de votre talk show, pas comme les autres, le seul à la radio française qui mélange sérieux et humour pour comprendre et apprendre de l'actu. Alors notez bien les dossiers du jour. D'abord, on va revenir sur les annonces faites par le sémillant Sébastien Lecornu. Sous certaines conditions, les familles pourront bénéficier d'une aide à la pompe. 20 centimes de moins sur le prix au litre. Des pros aussi pourront bénéficier de ce bonus. Exemple dans un instant avec celles et ceux qui travaillent dans le secteur du service à la personne. Et à 12h30, le boom des influenceurs santé sur les réseaux sociaux. Alors, ils ne sont pas médecins, ils ne sont pas professionnels de la santé et pourtant, ils nous conseillent de prendre tel ou tel truc pour aller mieux, comme de la térébenthine pour nettoyer les parasites de l'estomac, du lait de coco pour faire baisser le stress. Eh bien, est-ce vraiment efficace, utile ou est-ce dangereux? Bien, on en parle dans 20 minutes. Et bien sûr, vous le savez, on fait cette émission tous ensemble. On aime vous entendre, vous lire. D'abord sur le groupe Facebook, mon Fabinou.
8: Youpi la vie avec Willy Revelli, ça c'est le nom du groupe Facebook officiel.
5: Officiel, attention, attention.
8: Il est gratuit.
7: Parce qu'il y a des usures passagères.
5: On nous pirate.
8: Le sondage du samedi, quel est votre animal tient de compagnie? Alors, chien, chat, oiseau, perruche, lapin. Oui. Et là, plus de 54% de votes pour les petits minous.
5: Ah oui, le minou.
8: Alors, Cricri nous a présenté sa chatte Duchesse. Valérie, ce chat s'appelle Jingo et Tango. C'est pas mal. Et Sophie, moi j'ai deux chats, Cali et Minette.
5: Cali et Minette.
8: C'est mignon. Donc continuez à réagir. C'est complètement gratuit. Le groupe Facebook, c'est Youpi Davi avec Willy Revelli.
5: Voilà, appelez-nous aussi. Hein, 0810 055 056. C'est la libre antenne du week-end. Vous êtes tous des chroniqueurs. Tous. Mais vous n'êtes pas payés, vous. Et nous non plus. Alors voyez, on est à égalité.
8: Alors,
5: on fait l'émission tous gracieusement. Et vous nous appelez au 0810 055 056 à tout moment. Et vous repartez avec quoi?
7: 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On vous offre une ravissante carte carburant d'une valeur de 100 euros.
5: Une carte combustible. Appelez-nous vite pour une carte combustible. Merci beaucoup. Est-ce qu'on est publié?
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5: Allez, ouvrons notre premier dossier. Bonjour Catherine Lopez.
9: Bonjour.
5: Bienvenue ici. Vous êtes la directrice générale de la Fédération du service aux particuliers. Alors, cette semaine, le gouvernement a donc annoncé une aide à la pompe. Sous certaines conditions, des familles pourront bénéficier d'une ristourne de 20 centimes sur le prix au litre. pour certains professionnels aussi, dont vous, c'est une bonne nouvelle, j'allais dire... c'est une bonne nouvelle pour vous, ma chère Catherine, pour les professionnels comme vous.
9: C'est une bonne nouvelle qui n'est pas arrivée par hasard.
5: Non, on a œuvré, vous êtes battue.
9: Depuis début mars. Je voudrais juste préciser quand la FESP représente les entreprises de services à la personne, effectivement, et notamment, elle accompagne tous les jours des bénéficiaires fragiles en termes d'autonomie sur tous les territoires et dans les milieux ruraux. Ouais. Donc, la pompe, les fonds, c'est une véritable urgence pour nous, pour les salariés de nos structures.
5: Voilà, vous vous êtes battu parce que ça aurait pu mettre en danger le suivi de l'accompagnement d'une personne vulnérable.
9: Tout à fait. Les aides à domicile font beaucoup de kilomètres de bénéficiaire en bénéficiaire. Les structures de services à la personne ont un équilibre assez fragile, donc il était absolument indispensable. Et en plus, on est dans les métiers de l'humain, on ne comprenait pas que le secteur ne soit pas pris en considération, au même titre que les pêcheurs. Je ne veux pas opposer les secteurs. Il y a véritablement on est dans l'accompagnement, les bénéficiaires sont les seules personnes l'aide à domicile est la seule personne qu'ils vont voir de la journée.
5: Voilà,
9: donc il y a vraiment c'est plus qu'indispensable. Donc depuis effectivement début mars, nous n'avons cessé d'interpeller le gouvernement. Ouais. Nous avons pu, grâce au MEDEF, participer aux différentes réunions qui sont organisées par Bercy toutes les semaines pour faire remonter les difficultés du terrain. Et effectivement, cette écoute du terrain a produit ses effets, puisqu'ils ont entendu les réalités difficiles du secteur et donc décidé d'accompagner le secteur des aides à domicile.
5: Voilà, c'était quoi par exemple les remontées que vous aviez eues, Catherine? C'était quoi des aides qui vous disaient je me déplace moins, je vais pas assez? C'était pas à ce point-là quand même, si?
9: Alors, nous, on faisait surtout remonter la difficulté, parce que forcément, en tant qu'entreprise, on se préoccupe des conditions de travail des salariés, et on faisait bien comprendre que le secteur a lui-même, bien sûr, accompagne ses salariés avec des indemnités kilométriques, mais que l'équilibre économique faisait qu'à nous seuls, nous ne pouvions pas supporter le poids de cette augmentation. Donc, il était absolument nécessaire que le secteur soit accompagné, ce que le gouvernement a entendu.
5: Voilà, c'est 200 000 aides à domicile qui utilisent leur véhicule chaque jour.
9: Oui,
5: c'est ça. Voilà, c'est énorme. Hein.
9: Tout à fait.
5: Et donc là, ils seront
9: aidés. Et en milieu rural, encore plus.
5: Oui, encore plus. Voilà, exactement. Donc là, c'est quoi? C'est pareil, c'est 20 centimes par litre aussi?
9: C'est 20 centimes par litre, c'est ce qui est annoncé. Maintenant, nous allons avoir d'autres réunions avec Bercy pour travailler sur les modalités d'application.
5: Voilà, c'est la question que j'allais vous poser.
9: De notre secteur.
5: Voilà, c'est la question que j'allais vous poser justement. C'était quoi? Ça va être quoi à peu près les... Enfin, vous allez vous battre pour quelles conditions justement?
9: Là, l'idée, c'est vraiment de poser les modes organisationnels de nos structures pour que ça puisse véritablement être efficace et que l'accompagnement puisse être vraiment une réponse efficace aux aides à domicile. Voilà. Ouais. Donc là, pour l'instant, il n'y a pas de conditions particulières. L'objet est vraiment la discussion et de voir comment la mise en œuvre peut être efficace pour les entreprises.
5: Voilà. C'est un beau métier, hein. C'est compliqué, hein, le métier d'aide à domicile, mais c'est un...
9: Alors, le métier d'aide à domicile est très compliqué. Ouais. Le métier de dirigeant des structures des aides à domicile est très compliqué, je vous l'assure, parce qu'il y a, on travaille ensemble, c'est un collectif de travail et il y a une volonté commune de répondre à des bénéficiaires qui ne vont cesser d'augmenter d'ici 2050, on le sait tous.
5: C'est vrai, donc ça va aller crescendo. Vous aviez demandé aussi la mise Vous aviez demandé aussi la mise en place d'une prime spécifique pour les aides à domicile. Vous avez eu des nouvelles de ce côté-là?
9: Alors, nous n'avions pas parlé d'une prime spécifique.
5: Alors, je n'ai rien dit.
9: Pour l'instant, nous sommes battus vraiment sur ce qui était l'urgence, c'est-à-dire le prix du carburant. Et ça, vraiment,
5: c'est
9: en fonction de l'évolution de la situation. Et si elle perdure, nous continuerons à le demander et peut-être demander une prise en charge un peu plus élevée si la situation s'éternise.
5: Bon, merci infiniment d'être passé nous voir, Catherine Lopez. Voilà, donc
9: je vous en prie.
5: C'est une bonne nouvelle donc pour toutes les personnes concernées. Merci. merci beaucoup, directrice générale de la Fédération du Service aux Particuliers. Merci beaucoup, passez un bon week-end. Dans un instant, c'est vous que je veux entendre là-dessus pour réagir. Hein. Je sais qu'il y a beaucoup d'aide à la personne qui nous écoute. Donc 0810 055 056, venez nous dire ce que vous en pensez, même passez faire un petit coucou. On parle de quoi avec toi, mon Fabinou, dans un instant.
8: L'actu web de la semaine, oui. Je vous propose de planter vos slips dans votre jardin.
5: Ça, c'est une très bonne idée.
8: Propre,
5: coton, voici FR David, il est là.

0: avec FR David et François
1: Régis, François Régis David
0: avec World, bien évidemment, spécialiste de la musique.
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0: Il est 12h16, bah c'est à toi mon chéri.
1: Il y a la mise à jour, toute l'actu web qui a retenu mon attention cette semaine. On démarre avec une tendance TikTok, d'ailleurs on en a déjà parlé un petit peu la semaine dernière.
0: Alors pourquoi on en reparle?
1: Mais parce qu'on n'en a pas assez bien parlé. C'est le défi du j'écoute mais je ne vire pas, parce que c'est drôle, c'est quand même drôle.
0: Oui.
1: Et c'est toujours tendance cette semaine. Le concept est simple, avouer les petites fautes rigolotes qu'on peut faire au travail. Et une agence du marketing parisienne s'est prêtée au jeu cette semaine. Les employés de cette boîte se sont filmés avec leur patron. Écoutez, c'est très drôle.
3: J'écoute mais je ne vire pas.
4: On partait toujours à l'avant du bureau quand t'étais au Brésil.
3: J'écoute mais je ne vire pas.
5: Tu m'as déjà payé mon salaire deux fois, faut que tu t'en rendes compte.
3: J'écoute mais je ne vire pas.
5: J'ai déjà fait une soirée au bureau avec des potes.
3: J'écoute mais je ne vire pas.
5: C'est moi qui prends tout le temps ton yaourt dans le frigo.
3: J'écoute mais je ne vire pas.
6: J'ai déjà pris ta Porsche pour aller en rendez-vous.
0: Oh là là, pas mal. Une Porsche, non, c'est plus comme patron.
1: C'est pas mal. Voilà la nouvelle mode. J'écoute mais je ne vire pas. Willy, quelle est votre petite faute? Voilà, vous avez pu faire à Radio France.
0: Non, de refaire croire qu'on bosse l'émission. Parce que j'écoute
1: Alors que non. Je devrais t'en rendre compte.
0: Non.
1: Moi, j'imprime des documents
0: perso. Oui, pas ça.
1: Quoi?
0: On n'a pas le droit de faire ça?
1: Normalement, non. Ça dépend si vous imprimez une forêt. Bon, bref, on écoute, mais on ne vire pas. Toujours dans l'actu web de la semaine, la ville de Nantes, tiens, chez vous, Nicolas Malameuf, propose une activité insolite. J'ai repéré ça sur leur site internet. Les habitants sont invités à planter leurs slips en coton dans les parcs et jardins de la ville. Évitez les slips sales, quand même. Alors, savez-vous pourquoi la ville de Nantes propose de planter des slips en coton? Eh bien, en fait, non, mais c'est très sérieux. Ouais. C'est pour mieux comprendre la vie des sols. En gros, vous enterrez votre slip, vous pouvez le faire dans votre jardin chez vous, et vous le déterrez quelques semaines plus tard. Mmh. Et si votre slip est abîmé, cela veut dire que le sol est en bonne santé. Mmh. Cela signifie que les micro-organismes comme les bactéries et les champignons sont actifs et c'est bon pour nos sols. Voilà, donc enterrez vos slips.
0: Voilà.
1: Et on devrait se faire ça aussi avec les humains. Je trouve que c'est pas mal pour savoir. Ils sont en bonne santé.
0: Xavier Dupont de Ligonnès, c'était un test qu'il faisait là-bas. Les gens gueulent. En fait,
1: mais les gens
0: Non, en plus, c'est pas ça.
1: Moi, j'étais voir le slip de Gérard Larcher après une journée de boulot.
0: Alors
1: je peux vous dire qu'il est en très bonne santé. Voilà, mon GG, c'était du Cassidé. Il a bien mangé, mon GG. Bref. Allez, on termine avec une pétition. En ligne, une pétition postée par Marc Billon.
0: Oui.
1: C'est un Breton originaire de Saint-Servant. Un Breton de Bretagne. Et sa pétition concerne en fait la boulangerie de son village, car le boulanger a arrêté de faire sa pâtisserie préférée. L'atmosphère, ça c'est le nom de la pâtisserie. C'est une boule toute ronde, croustillante et crémeuse à la fois, à base de mousse au chocolat au lait. Il faut y ajouter un crémeux à la fève de tonka, du praliné coulant amande, vanille, un biscuit au chocolat.
3: Il y a la place.
1: Non, mais... Et enfin un croustillant aux amandes hachées. Il est un peu. Eh bien, la pétition de Marc a fait le tour du web et l'atmosphère devrait bientôt revenir dans la vitrine de ta boulangerie.
0: Merci beaucoup, mon bon Fabinou.
1: Oui.
0: Au revoir, mon Fabinou. Mettez un jingle, je sais pas, mettez ce que vous voulez. Mettez un jingle, non? Chaque week-end.
1: C'est gratuit le jingle.
0: C'est gratuit.
1: C'est pour ça que vous en mettez.
0: Profitons-en, parce que nous on les fait encore, contrairement à cette pâtisserie. Nous, des jingles, on en a foison, là, il n'y a pas de problème. David, il est là, mon David?
7: Ouais, on te dérange, David? Ah non, pas du tout.
0: Ah non, c'est des conneries. Ça va, David? Tu nous appelles d'où, mon David?
7: Bordeaux. Les Girondins de Bordeaux.
0: Exactement, les Girondins de Bordeaux. Qu'est-ce que tu fais de beau à Bordeaux, David?
7: Eh bien, moi, je suis sans emploi. Voilà, je suis à la maison, tout va bien.
0: Bon, très bien, mon David. Tu voulais réagir sur les aides à domicile dont on en parlait tout à l'heure?
7: Oui, parce que je suis non-voyant. Donc, j'ai une aide à domicile.
0: Ah bah oui.
7: J'ai également ma petite amie qui est aide à domicile également. Mmh.
0: Très bien.
7: Et c'est vrai que c'est un métier où elles ne sont pas payées bien gras. Il y en a très peu.
0: Ouais.
7: Il y en a qui arrivent et puis qui, au bout de pas longtemps, repartent.
0: Ouais.
7: parce que ben elles sont voilà pas toujours et puis on les mène un peu comme on veut, on les on leur change on leur change de personnes en cours de journée, des trucs voilà, comme ça et tout.
0: Non, c'est un métier essentiel et bien compliqué. Toi, David, l'aide à domicile qui vient chez toi, tu la connais depuis longtemps?
7: Ah oui, oui. Ah, bien. Je le ça fait 28 ans qu'elle travaille pour moi.
0: Ah oui, d'accord. Donc bah voilà. Alors sans aller jusqu'à 28 ans, en tout cas, je suppose que c'est important d'avoir quelqu'un qu'on connaît bien
1: et qui soit
7: pas tous les 4 matins. Voilà. Quand on me propose des remplaçantes, voilà. J'hésite parce que on ne sait pas sur qui on va tomber. Même si elles sont employées par une association qui est sérieuse, je veux bien, mais il faut tout réexpliquer, dire où sont les produits, tout ça, tandis que la domicile que j'ai, elle connaît tout déjà, et puis y a un petit rapport d'amitié aussi.
0: Oui, bien sûr, bah oui, lien, évidemment, il y a un lien qui se crée, la confiance et tout, c'est bien normal. David, merci beaucoup d'être passé nous raconter ton expérience. Tu prends bien soin de toi, mon cher David, et tu repars toi aussi
1: avec ta carte carburant
0: d'une valeur de 100 euros. D'accord, mon David, on t'embrasse fort. Merci d'être passé nous voir. Dans un instant, dans un instant, on va vous présenter un invité pas banal parce qu'on aime vous présenter des invités
8: pas banal.
0: Mais d'abord, on va écouter Oria. Avec Soirée Mondaine.
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0: Allez, comme promis, place à la personne pas banale du samedi. Bonjour, Aziz Hamedi.
3: Bonjour à vous.
0: Bienvenue, bonjour à vous. Bienvenue ici. Alors, Aziz, tu as dit, on peut se tutoyer, Aziz, il n'y a pas de souci. Tu as 19 ans, mon cher Aziz, tu habites à côté de Grenoble, et tu es une véritable star en devenir, de plus en plus sollicité. Si, si, moi je croise les doigts pour toi, il n'y a aucun problème parce que tu as beaucoup de talent. Tu joues de quoi, mon cher Aziz ?
3: Je joue le fameux instrument qui est le piano.
0: Voilà, très bon piano.
3: Bonjour, j'en rêvais depuis que je suis petit.
0: Voilà.
3: Et depuis un an, j'ai eu l'opportunité d'en faire.
0: Ouais.
3: Et depuis, c'est devenu mon meilleur ami.
0: Voilà, sauf que Aziz, deux choses incroyables chez toi, c'est que tu en joues principalement où, ce piano ? Et tu as appris en jouant.
3: À la gare de Grenoble.
0: À la gare de Grenoble. Et tu as appris comme ça. Tu n'as pas pris de cours, hein ?
3: Franchement, non. Parce que déjà, en fait, financièrement, déjà, c'était compliqué pour prendre des cours.
0: Ouais.
3: Et deuxièmement, je voulais. En fait, moi, j'aime bien me débrouiller tout seul.
0: Ouais.
3: Donc, la première fois que j'ai acheté mon piano, je l'ai posé sur la table. Je me suis posé. Je me suis dit, bon, ça sert comment, etc.
0: Ouais.
3: Pendant des heures et tout. On aurait pu me prendre pour un fou. Et au final, ça a bien payé, quoi.
0: Voilà.
3: Ça a marché.
0: Et donc, là, jusqu'à la seconde où on se parle, mais ça va bientôt changer, tes concerts, tu les fais donc principalement à la gare de Grenoble, on va dire.
3: Oui, c'est ça, voilà. Tous les jours, il y a un Olympia à la gare, si vous voulez.
0: Voilà, tous les jours, donc concert à la gare. Et quand Aziz, il joue, je vous rappelle qu'il y a à peine quelques temps, il ne savait pas jouer de piano, on est d'accord. Il n'a pris aucun cours. Et maintenant, Aziz, il joue comme ça. Tiens, écoutez.
3: C'est un don.
0: Là, t'as passé ton bac l'année dernière en juin. Là, tu vas continuer. C'est quoi là ton futur là, mon cher Aziz là ? Il va se passer quoi là pour toi ?
3: Il y a de grandes choses qui arrivent.
0: Ouais.
3: Je peux pas dire les noms, mais il y a une grande chaîne de télé en France qui va me suivre sur un an.
0: Ok.
3: Et ce sera un reportage. Il y a au moins 5 millions d'audience. On va dire, c'est pas mal.
0: Ouais, c'est pas mal.
3: Un grand reportage.
0: Voilà.
3: Il y a peut-être une tournée des gares qui arrive.
0: Tournée des gares, ouais. Ça c'est génial.
3: C'est ça, c'est à 70%.
0: Voilà.
3: Avec peut-être une première date à Grenoble, en
0: concert. Voilà. Et puis
3: il y aura pas mal de concerts à Paris aussi, en France, à Grenoble.
0: Non, mais tu te rends compte, ça, voilà, bravo, c'est tellement mérité. Voilà, le talent
3: c'est gentil,
0: dans la gare.
3: C'est gentil,
0: et il y a un album déjà aussi, hein. Non, c'est ça, il y a un morceau là qui tourne, c'est ça ?
3: Et là, il y a un EP qui est sorti le 6 février dernier qui s'appelle Mélancolia.
0: Mélancolia, exact.
3: Et là, on bosse sur le prochain projet où ça sera, on va dire, grandiose. Et là, on prendra vraiment notre temps. Parce que l'autre projet, je voulais le sortir parce que ça me tenait à cœur. C'était un projet qui a été fait avec les moyens du bord et tout, ça a son charme.
0: Ouais.
3: Là, ça va être un projet vraiment professionnel, etc.
0: Ouais.
3: Et il y aura aussi son charme, en fait.
0: Ouais.
3: Et ça sera l'évolution, on va dire.
0: Aziz, c'est le charme, de toute façon. C'est comme ça. C'est le rouleau inglésias du piano. C'est les charmes et les charmes et les charmes. Aziz, je crois que tu es assez fier quand des jeunes te disent tu vois, grâce à toi, j'ai envie de me mettre au piano. C'est vrai, ça ?
3: Ah en fait non, ça me fait plaisir. J'ai pas envie de dire que c'est grâce à moi.
0: Quand même.
3: Eux aussi, du coup, ils ont eu la foi de venir en faire. Mais c'est vrai que la dernière fois que quand je passais dans les médias, je forçais à la gare, il y avait au moins une dizaine de jeunes qui m'attendaient et qui voulaient que je leur montre et que je leur peine en fait tout simplement. Et je suis resté au moins 4 heures en train de leur apprendre.
0: Franchement, c'est trop bien. Eh bravo Aziz. Voilà, on voulait juste te féliciter et t'encourager pour la
4: suite.
0: Voilà, Aziz Hamedi, il a appris à jouer du piano à la gare de Grenoble et depuis il est très demandé. Son album s'appelle Mélancolia. Voilà, disponible sur les plateformes de streaming, comme disent les jeunes. Merci moi Aziz. Passe un bon week-end.

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2: Allez, partons gaiement vers la deuxième demi-heure de votre talk show du samedi. Alors ici, c'est comme le talk show de Léa Salamé qui à l'époque,
3: mais pas pareil.
2: Dans un instant, on parlera de ces influenceurs santé qui pullulent sur le web. Et votre tribu est là, notre enfant de la télé, Nicolas Malabeuf, et notre spécialiste web, justement, mon Fabien Emo. Qu'est-ce qui se passe sur ce groupe Facebook?
4: Alors déjà, pour nous retrouver, vous tapez Youpi la vie avec Willy Revelli, et on parle des animaux.
2: Ah, on parle des animaux.
4: Alors, beaucoup de chats chez les Youpis, et on aime bien, vous savez, les petits noms d'animaux. Par exemple, Laurence, elle a appelé ses chats Looping et Biscotte. Sébastien, mon chat s'appelle Toinette.
2: Ah, Toinette.
4: Claudine, elle c'est Elios, Isis et Team You.
2: Oh là là, beaucoup.
4: Isabelle, c'est Nuance. Peut-être pour nuance, 50 nuances degrés. Ah, peut-être, pourquoi. Et Thierry, lui, là, un chien, c'est Ruby, il a 5 ans.
2: Ruby.
4: Et alors, continue, parce qu'on a reçu beaucoup de photos.
2: Oui.
4: Et vous aviez un chat,
2: oui. Un chat. MC, s'il te plaît, MC, j'étais fan d'MC Solar. Voilà, j'avais appelé MC.
4: Donc, continue à réagir. Le groupe Facebook, c'est Youpi la vie avec Willy Revelli.
2: 08, puis t'avais un chien, mais c'est gamin, il s'appelait Tarzan. Mais ça, je l'ai dit déjà, il s'appelait Tarzan. C'est comme mon père. Mon père, il l'avait ramené dans un petit sac. Il l'avait trouvé. Mon père était maçon, il l'avait trouvé dehors. Il l'a ramené dans un sac comme un sac poubelle. Le chien était tout petit.
5: C'était quoi comme chien?
2: C'était un berger belge qui était assez vilain.
4: D'accord.
2: Et, mais c'est pas grave. Et puis on l'a gardé. Il a dit, bah, comment tu vas l'appeler? Donc je l'ai appelé Goldorak. Mon père m'a dit non. Donc c'était Tarzan.
4: Bon, tain, je c'est pas mieux.
2: Enfin voilà, c'est Tarzan. Mon petit Tarzinou, quoi. 0810-055-056. Et vous nous appelez. Vous repartez avec quoi
5: avec
2: aujourd'hui?
5: 100 euros de carburant.
2: Voilà.
5: Le terrain, c'est demain.
2: Voilà, passez même nous donner le nom de votre animal et tout. Oui. C'est sympa aujourd'hui. Allez, ça, la cool. En attendant, si vous n'avez pas suivi l'actu, pas de panique. L'actu vous suit. Il est temps pour moi de mettre
0: les points sur les i.
2: Et on commence avec cette bonne nouvelle. Le gouvernement prévoit un coup de pouce à la pompe. Si vous travaillez à plus de 15 km de votre domicile, 30 km aller-retour, que vous touchez moins de 17 000 euros par an ou 50 000 euros pour un couple avec deux enfants, que votre véhicule est de couleur rouge ou grise, excepté l'anthracite, que votre plaque d'immatriculation possède une lettre comprise entre le A et le C, que les chiffres impairs, sauf le A et le 3, composent votre plaque et que le mot de passe pour accéder à votre espace impôt.gouv.fr comporte bien deux majuscules, 8 minuscules, pas d'espèces, 9 tirés du bas, salade, tomate, oignon. Vous pourrez flasher un QR code qui vous enverra sur un formulaire à remplir pour obtenir une ristourne carburant de 8 euros dans 6 mois. Le portail de l'ANTS annonce une fuite spectaculaire de données. Ont été divulgués nom, prénom, date de naissance, email. Bon, bah, ça s'appelle Facebook en fait. C'est bien simple, on n'avait pas connu de fuite de données aussi massive depuis la dernière tournée de Franck Michael. Moi, pour éviter les fuites de données, j'ai mis une couche culotte autour de mon PC. Finalement, être sans papier, ça a des avantages. Au moins, on ne se fait pas pirater. Sorti mercredi dernier au cinéma d'un film inspiré de la vie de Philippe Croizon. Après le film en 2024, un petit truc en plus. Cette fois, le cinéma mise sur 4 petits trucs en moins. Le magasin Printemps annonce la suppression de 229 postes. Au printemps, les feuilles poussent, mais côté boulot, c'est l'automne. Hein. Les emplois tombent. La Suède déclare officiellement le sexe comme étant un sport. Voilà, un tournoi serait déjà en pénétration, en préparation. En Suède, avec Ikea, ils étaient déjà les spécialistes du montage. Ils seront donc aussi les spécialistes du démontage. Un chargement de 12 tonnes de chocolat Kit Kat volé dans un camion. Tiens, Gérard Larcher est rentré dans le grand banditisme. Enfin, la question du jour. Alors, normalement, Interville, c'est top à la vachette. Mais comme cet été, France 2 à Dignette, est-ce que ça sera plutôt stop à la vachette? Bah, vous avez 2 heures. Malheureusement, dans 250 jours, c'est fini 2026. Il n'y a pas Interville cet été, dis donc.
4: Non, pas d'Interville.
2: Non, bon. Non, en même temps, il n'y avait déjà pas de.
4: Il n'y avait pas de.
2: Il n'y a plus de. Il n'y avait pas de spectateurs, il n'y a plus d'émissions, il n'y a plus rien. Donc, du coup, on a le moral qui est.
4: Ah, bah,
2: c'est pas bien.
4: Vous avez la solution.
2: On a la solution. Quand je vais vous dire à vous, où que vous soyez, ou même en bagnole, où tout le monde se lève, et vous me gueulez, pas là, pas là, pas là, quand je vais vous le dire. Là, ça va pas bien. Il y a Interville, il n'y a plus Interville. Ça va beaucoup mieux, mes amis. Alors, question que je me pose souvent, avec toutes les couillonnades qu'on dit dans cette émission, est-ce que nous, on va y aller là?
4: Au paradis.
2: Eh bien, peut-être pas sûr, hein. Voici Michel Polnareff, à tout de suite.

0: ben, je peux dire qu'il y en a un qui va aller en enfer. Écoutez-moi bien, mes amis. Nous venons d'apprendre que Michel chantait. J'avoue qu'on ne l'écoutait pas. Mais
1: là, c'est grave.
0: C'est très grave ce qui se passe. On vient d'apprendre à l'instant, là, il y a une seconde, hein, que ce soir, Nicolas Malabeuf organise chez lui, à Rosny-sous-Bois, dans son appartement. Je vais donner
1: l'adresse.
0: Il organise une soirée et Fabien et moi, on n'est pas invités.
2: Non, mais normal.
0: C'est vraiment un salaud.
2: C'est plus de votre âge.
0: Mais
2: un mois, il est venu chez moi, j'ai fait un bourguignon il y a 15 jours, j'ai fait un silicone carré.
0: C'est quoi cette histoire, cette soirée chez toi, Nico?
2: On n'est pas de la même génération. On ne fait pas les mêmes soirées.
1: Mais quoi?
0: Tu crois que je fais une soirée des chiffres et des lettres, moi? C'est quoi le délire?
2: Bah oui, Motus et tutti quanti, là.
1: Motus
0: et Fabien, Fabien, et lui.
2: Oh, mais il a un gamin.
1: Ah, oh, bah d'accord.
0: Voilà, voilà, les amis, non, tendez la main. Je t'ai sorti du ruisseau, ça m'apprendra. Voilà. Ça m'apprendra, tiens.
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0: C'est gros dégueulasse.
1: Oui, oui.
0: Je vais donner ton adresse.
2: Arrête.
0: Tous, c'est Nicolas Malabeuf. Ce soir, on va vous donner l'adresse d'ici la fin de l'émission à Rosny-sous-Bois, en banlieue parisienne. Ouvrons notre nouveau dossier. De plus en plus d'influenceurs santé nous donnent des conseils sur les réseaux sociaux. Oui, mais bon, alors, c'est bien ou pas bien? Bonjour Marie Bonneau.
4: Bonjour.
0: Bien, est-ce que vous avez été invitée à la soirée de chez Nicolas ce soir?
1: Non. Vous dites oui, alors là.
4: Non.
0: Quel scandale. Vous êtes la vice-présidente du syndicat des jeunes médecins généralistes Réagir. Alors, vous nous confirmez que c'est une tendance en ce moment qu'il y a de plus en plus d'influenceurs, dont certains qui n'ont aucun diplôme, rien du tout, et qui donnent des conseils santé sur les réseaux, c'est ça?
4: Mais oui.
0: Ah là là.
4: Oui, tout à fait. Ben, je vous dirais qu'en ce moment, on est dans l'ère de l'abondance de l'information, une jungle sur les réseaux sociaux qui est propice à la désinformation. Et qu'on observe qu'il y a 43% des posts sur ces réseaux sociaux qui sont considérés comme de la mésinformation en santé qui concernent la santé.
0: 43% des posts qu'on voit passer.
4: Des posts qui sont. Non, qui sont considérés comme de la mésinformation.
0: Oh là là,
4: qui concernent le sujet de la santé.
0: D'accord. Alors, parmi les sujets de santé là, les plus demandés, il y a la beauté, le ventre, la minceur, la fertilité, la sexualité aussi. Pourquoi est-ce qu'on va prendre.
4: Et donc,
0: pourquoi on va prendre des conseils sur Internet, Marie? C'est parce qu'on n'arrive pas à avoir de rendez-vous chez le médecin?
4: Alors, ben, en partie, et puis aussi parce que l'information, elle vient à nous. Hein.
0: Ouais.
4: On peut être en train de regarder un influenceur sur le sujet beauté, lifestyle, comme vous étiez en train de dire, et puis on va vite dériver sur un sujet santé, hein, que ce soit par l'alimentation, puis on en vient aux troubles du comportement alimentaire, par la musculation, et puis après on en vient à la testostérone, au masculinisme. Donc il y a plein de façons dont ça peut dériver, mais il n'y a pas de doute que les gens sont plus souvent devant leur écran qu'à côté de leur professionnel de santé.
0: Et en quoi ça pose problème alors, Marie? C'est-à-dire qu'effectivement, c'est la plupart du temps,
4: ça peut être dangereux, l'individu en lui-même, parce qu'il peut prendre des décisions erronées sur sa santé. Il peut décider d'arrêter un traitement parce qu'il a entendu une information qui faisait peur, ou il va refuser une vaccination ou un soin qui pourrait lui être bénéfique. Mais aussi, bah, y a des risques psychosociaux, ça rend anxieux, ça peut rendre un peu défiant, ça peut venir à faire de l'isolement, ou on peut s'enfermer dans un système de pensée et on a toujours la même information qui nous parvient sur les réseaux. Et puis malheureusement, bah, ça peut aussi être un impact financier, parce que si on achète tous les compléments alimentaires qui nous sont proposés, ben c'est un sacré marché.
0: Voilà. Ça, vous pouvez nous donner, je ne sais pas, vous avez en tête un conseil vraiment grotesque que vous avez vu, même vu sans que ce soit forcément très dangereux, mais même un truc un peu...
4: Ben non, mais on peut tous se rendre responsable de mésinformations, hein, c'est-à-dire propager une information erronée parce qu'on l'a entendu.
0: Oui, on l'a entendu.
4: Mais bah, par exemple, je peux vous dire que vous n'avez pas besoin de booster vos défenses immunitaires.
0: Ah bon?
4: On n'est pas malade. les conseils, c'est des conseils assez ordinaires, de l'hygiène, une bonne quantité de sommeil, une alimentation variée, et puis bah, les maladies de l'hiver, elles sont bénignes et on en attrape tous et c'est normal.
0: Il paraît que vous avez des patients, que vous recevez, Marie, des patients qui ont été convaincus par ChatGPT d'être malade alors que non, ou d'avoir un truc alors que non, c'est vrai ça?
4: Bah oui, bien sûr. Il faut dire que je suis bien consciente que quand ils arrivent me voir, il faut qu'ils aient déjà pris rendez-vous, qu'ils aient pris du temps dans leur vie pour venir et se déplacer. Et entre-temps, ils ont déjà rencontré de l'information sur les réseaux sociaux, ou alors ils ont déjà posé la question.

0: en effet une IA générative. Et donc ça nous fait plus de travail, nous les professionnels de santé, de devoir convaincre la personne, décrypter ce qu'elle a compris, lui faire un rapport sur ce qui nous apparaît pertinent et ce qui nous paraît faux, et ensuite la convaincre d'aller vers le bon soin. Ça nous demande plus de travail encore, et c'est compliqué actuellement au vu de la surcharge du système de santé.
1: Donc vous nous conseillez quoi, Marie Bonneau, alors? Parce qu'il y a aussi des vrais médecins qui donnent des conseils. Il y a des vrais médecins.
0: Ce que j'allais vous dire, c'est qu'il faut savoir qui s'adresse à vous sur les réseaux. Est-ce qu'en effet, c'est un influenceur lambda, ou est-ce que c'est un vulgarisateur scientifique, quelqu'un qui a fait l'effort de produire du contenu qui est pertinent et bon pour la santé publique? Ça, c'est des choses qu'il faut promouvoir. Et puis, il faut aussi un peu les protéger, parce que parfois, ils sont victimes de procédures bâillantes. Des gens vont les attaquer pour diffamation ou usage du droit à l'image, parce qu'ils disent quelque chose qui ne convient pas à une autre communauté. Et en gros, ce qu'il faut, c'est surtout éduquer notre population à l'esprit critique sur ces contenus. En gros, c'est un peu les vacciner contre la mésinformation, c'est leur apprendre à reconnaître qu'il y a un biais cognitif qui va les amener à des erreurs de jugement. Et puis, après, c'est à nous, l'administration de faire le travail pour avoir une vraie stratégie là-dessus.
1: Puis, si généralement un gars, après avoir fait son petit IAU, vous propose un produit, c'est que c'est de la pub et puis c'est tout.
2: Ça,
1: quoi.
0: Exactement, il faut toujours se rappeler ça. Et puis quand il y a des grandes prétentions, il faut des grandes preuves derrière. Et se rappeler en effet que l'information qui veut vendre un produit, c'est une publicité, ça cherche vos sous, ça n'a pas vos intérêts à cœur.
1: Merci beaucoup Marie Bonneau d'être passée nous voir, vice-présidente du syndicat des jeunes médecins généralistes Réagir. Je vous donne l'adresse de Nicolas Malabeuf tout à l'heure.
3: Bon,
1: et on va chez lui vers 21h ce soir. Tous. Marie y compris. Merci beaucoup. Passez un bon week-end, Marie.
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1: On va faire un petit coucou à Damien. Ça va, Damien?
6: Oui, ça va, oui.
1: Ça va très bien, mon ami. Nous, tu nous appelles d'où?
6: De Payaduc, une petite bourgade du Puy-de-Dôme.
1: Ah, le Puy-de-Dôme, en force, le Puy-de-Dôme. On a souvent des auditeurs du Puy-de-Dôme qui nous appellent. Ah oui, je crois que tu as un petit animal à la maison, c'est ça, hein?
6: Oui, même un gros chien.
1: D'accord, un assez gros chien. Et alors, comment il s'appelle, ce gros chien?
6: Il s'appelle Tao.
1: Tao.
6: Tao.
1: Très bien. Et ça, il ressemble à quoi, le gros chien?
6: Eh bien, à un collet. Désolé, j'ai un problème de prononciation pour elle.
1: Ouais. Un collet.
6: Donc, un collet, comme la série télévisée Lassie dans les années 50.
1: Voilà, la chienne Lassie. Ah, très très bien. Donc, il a 4 ans, c'est ça?
6: Il a 4 ans,
1: voilà. En fait, on vous a parlé de ça avec Fabien, on vous a demandé de réagir là-dessus sur le groupe Facebook, parce qu'il y a une petite enquête qui est sortie cette semaine, les villes où il est très agréable de promener son chien, et Grenoble est arrivé premier, Boulogne-Billancourt en deux, voilà.
3: Et nous avons eu un message de Jacqueline sur le groupe Facebook. Elle a environ 100 pigeons voyageurs.
1: 100 pigeons voyageurs.
3: Non mais c'est dingue.
1: Bon, moi j'ai à peu près une centaine de crottes de pigeons sur ma Vespa tous les jours. Et je les embrasse au passage, tous ces pigeons. T'embrasse fort, Damien. Merci d'être passé nous voir. Tu fais une caresse au chien.
6: Merci beaucoup.
1: Et on te fait une caresse aussi, Damien. Tu repars avec quoi?
7: Les 100 euros de carburant, ta sélection en tout cas.
1: Voilà. Merci à nous avoir appelé, mon Damien. T'embrasse fort. Dans un instant. Nicolas Malabeuf, notre enfant la télé.
3: Vous êtes sûr qu'il fait sa chronique comme il est
1: invité? Bien joué.
3: Non, mais parce que là, moi, j'ai un peu les verres là.
7: J'ai bossé toute la semaine quand même.
3: Pour rien.
1: Fabien, écoute-moi, je t'aime fort.
3: Ouais, moi aussi.
1: Je te jure, écoutez-moi bien.
3: Non.
1: Je vous jure sur ma vie que dans un instant, Nicolas ne fera pas sa chronique.
7: Je me suis couché à 2h du matin.
1: Je vous le promets. Et Nico, j'en ai rien à faire.
7: Là, j'ai les boules. Là.
1: Et nous, on les a pas.
7: Non, mais
1: comme ça, tu vois. T'es obligé, il n'y a plus de place. T'as vu ce qu'on est obligé de faire? Mais écoutez-moi bien, mes amis. Dans un instant, pas de chronique de Nicolas Malabeuf. Et dans un instant, on aurait parlé de quoi sinon avec toi normalement?
7: Je vais faire un hommage à Mike Brandt.
1: Oui, alors, je vais vous dire. Écoutez-moi, David. Certainement pas.

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1: Damiano Dadi, pas qu'il est très beau, il ressemble à quoi Damiano Dadi, qu'il est beau. Il est italien, qu'il est beau, normal. Regardez, regardez mon physique.
2: Vous êtes magnifique.
1: Regardez ma tronche, pas la même taille.
3: À midi, oh. Avec toute sa tribu.
2: Ça est... Midi, bien sûr. Qu'est-ce qu'il est désagréable. Ah bah, je me vante,
3: il est désagréable.
1: Nico ne me cherche pas.
3: Ah oui.
2: C'est vous le patron, c'est vrai. J'ai trouvé une
1: alors, il est
2: aussi.
1: Beau Damiano Dadi. Ouais, il est beau. Nico, vraiment. Je t'assure, là, je vais te donner la parole, mais c'est vraiment parce que je t'aime. Parce que tu viens de me dire, il m'a supplié pendant la chanson, il m'a dit, mais j'ai couché à 2h pour faire ma chronique sur Mike Brandt.
3: Non, mais
1: franchement, qui au monde couche à 2h pour faire un truc sur Mike Brandt. Bon, alors vas-y, allez.
2: Eh bien, il y a 51 ans, jour pour jour, un immense chanteur nous quittait.
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1: Ah oui, il y a un fond.
3: Ah oui, il adore.
1: Tu vas passer ça, c'est ça?
2: Non, je vais faire virer de mon propre chez moi. Alors, Mike Brandt, alors c'était Dick Rivers quand même qui devine initialement chanter cette chanson. Laisse-moi t'aimer, une chanson que Mike Brandt a apprise en phonétique, puisqu'il ne parlait pas bien français. Donc, au début, il prononçait Lashmatani. Mais bon, ça ne faisait pas trop Lashmatani. Et donc, c'est avec cette chanson qu'il accède à la gloire grâce à une animatrice de RTL. C'était Monique. Monique Lemarty, qui la passait plusieurs fois par jour sur l'antenne tellement elle l'adorait. Mike Brandt naît sous le nom de Moshe Michael Brandt. Le jeune Mike est resté totalement muet jusqu'à l'âge de 4 ans quand même. Puis il se fait repérer en 69 lors d'un concert à Téhéran par Sylvie Vartan et son secrétaire Carlos. Et donc quelques mois plus tard, Mike arrive à Paris par surprise avec peu d'argent en poche. Il téléphone tous les jours à Carlos mais il ne lui répond plus malheureusement. Mike n'a donc plus d'argent. Il prend donc un avion pour quitter la France. Mais à l'aéroport d'Orly, il appelle une toute dernière fois Carlos qui décroche enfin. Tout juste revenu d'une tournée d'été avec Sylvie Vartan. Ça s'est joué à peu et c'est comme ça que ça va démarrer. Carlos l'héberge de même chez lui. Mike Brandt commence à se produire dans des cabarets et des restaurants, dont celui que possédait Carlos qui s'appelait le Bistingo. Et alors l'un de ses premiers plateaux, c'était sur France Inter depuis Cannes, interrogé en anglais par Yves Mourouzi et Sophie Dumoulin.
3: Il s'appelle Mike Brandt.
1: C'est le chanteur français.
3: Il est avec nous, il paraît qu'il est très beau.
1: Il chante l'amour lui aussi.
3: Voilà, il a eu un gros succès. Voilà, je crois que ces dames qui sont dans la salle peuvent s'applaudir. Oui, c'est lui. Mike Brandt, you don't speak French.
5: You sing in French, but no, you don't
6: yes,
5: speak.
6: Yes, I sing in French. Yes, I like to sing in French.
5: Yeah.
6: Ah.
5: Each day
6: I speak a few words.
5: Je t'aime,
6: words.
5: Je which t'adore. Word?
6: Hein?
5: Which word?
6: Je t'aime, je t'adore. Not
5: oh,
6: you.
5: Thank you. I love.
2: Alors, il y avait vraiment une effervescence autour de Mike Brandt. Il le racontait dans l'émission Samedi soir de Philippe Bouvard.
7: On me dit que vous êtes de plus en plus traqué par les jolies filles.
6: Oui, un peu.
7: Mais est-ce qu'il arrive que vous rentriez chez vous le soir et que le garde du corps ait mal fait son travail et qu'il y ait déjà des admiratrices installées dans
6: votre... Oui, la dernière gala, je trouvais 4 filles dans mon lit.
2: 4 filles, ah oui.
6: Vous êtes dans très jeune.
7: Alors, qu'est-ce que vous avez fait?
6: Je lui ai dit, écoute, excuse-moi, je suis très fatigué, je vais dormir.
7: Nous aurions tous fait comme vous, menteur.
2: Menteur, il lui a dit menteur. Et c'est vrai que Mike Brandt était souvent poursuivi par des fans avec des paires de ciseaux pour lui couper des mèches de cheveux en souvenir, c'est fou. En 71, le chanteur est victime d'un accident de voiture dans l'Ain, et pour faire parler de lui, il va retourner l'affaire pour faire du buzz. Il va se mettre en scène dans son lit d'hôpital en se rajoutant des bandages et des tuyaux. Une photo est même vendue au journal France Soir, et l'affaire prend de l'ampleur. Et enfin, le petit potin sur Mike Brandt. Carlos avait fait un pari avec Joe Dassin. Dassin lui avait dit, tu verras ton Mike Brandt, ça marchera jamais. Et donc, il avait dû offrir à Carlos une caisse de vin Grand Cru de Bordeaux.
1: Merci beaucoup, mon bon Nicolas.
2: Ça valait le coup,
1: bah. Oui, ça valait le coup. Eh ben non, mais je sais qu'il y a des fans de Mike Brandt qui nous écoutent. Et puis, si ce soir, les fans de Nicolas Malabeuf voulaient dormir devant chez lui, dans un instant, vous donnera l'adresse exacte, déjà pour vous situer. Vous voyez la gare RER de Rueil-sous-Bois. Eh ben, il est en face de la ligne 1. Il est pile en face, il traverse la route, on est pile chez Nicolas. Dans un instant, l'adresse exacte. 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
1: De retour ici, c'est Willy vient déjeuner chez vous. On passe à table tous ensemble, le samedi et le dimanche, en direct, entre midi et 13h. Mais vite, ce sont les 5 dernières minutes. Place à la bonne idée du samedi. Bonjour Maëlle Maréchal.
2: Bonjour.
1: Bienvenue ici, vous êtes éducatrice chez Pat Attrape. Donc Pat, P-A-T, plus loin, Attrape. Alors c'est quoi Pat Attrape?
2: Alors Pat Attrape, c'est une association qu'on a créée en 2017 pour mettre en place des ateliers de médiation par l'animal.
1: Voilà, ça je trouve ça toujours incroyable. Ça. C'est parce que on ne sait pas à quel point, grâce aux animaux, on peut aller mieux. On va en parler dans deux petites secondes, mais déjà pour qu'on comprenne bien, la médiation animale, vous la faites où, par exemple?
2: Alors on est situé à Boissy-le-Roi et on intervient du coup sur tout le secteur Seine-et-Marne et 91 et on intervient en EHPAD, auprès des enfants, dans des structures en situation avec des enfants ou des adultes en situation de handicap, mais on intervient aussi en crèche, on intervient aussi dans les écoles. Donc on a un public très varié.
1: Voilà, vous y allez avec des animaux, quoi comme animal par exemple?
2: Alors au niveau de l'association, on a une cinquantaine d'animaux médiateurs, on intervient avec des tout petits animaux comme des gros, on intervient avec chiens, chats, lapins, cochons d'Inde,
1: des poules,
2: des chinchillas, des octodons, des poules, tout à
1: voilà,
2: fait,
1: les poules. Voilà.
2: Et donc les ruches.
1: Voilà. Donc par exemple, Maëlle, quand vous allez dans un EHPAD, par exemple avec des poules, il se passe quoi alors?
2: Ah bah alors pour le coup vous choisissez le meilleur exemple, les personnes âgées elles ont toutes eu souvent des poules chez elles, soit jeunes, soit dans leur vie. Et donc du coup la poule ça ramène énormément de souvenirs.
1: On les redécouvre.
2: Alors moi en plus j'ai des poules d'ornement, des poules un peu différentes de ce qu'ils ont eu l'habitude d'avoir. Ouais. Et puis rien que le son, redonner à manger, c'est se rappeler ce qu'on leur donnait à manger, les observer, les regarder picorer, ça leur fait énormément de plaisir, de bien-être, ça fait travailler la mémoire, ça fait travailler les souvenirs,
1: ça améliore,
2: ça crée du lien.
1: Voilà, ça crée du lien.
3: C'est comme la musicothérapie avec la musique, mais là avec les animaux.
1: Exactement, ça améliore l'état physique et moral, quoi.
2: Exactement, c'est ça. On va travailler à la fois la motricité sans s'en rendre compte, on va donner à manger, on va caresser, donc on fait bouger ses membres. Et en même temps, on crée du lien, on papote entre nous, on se raconte des histoires, et du coup, on profite d'un bon moment de plaisir ensemble.
1: Combien de temps durent les séances à peu près quand vous y allez?
2: Alors généralement, on fait des séances d'une heure.
1: Une heure.
2: Et après, on peut même faire, alors pas deux heures avec le même groupe, mais on se déplace souvent dans les établissements de deux heures, comme ça permet de voir le plus de personnes. Et on peut faire à la fois des groupes et à la fois aussi des personnes en individuel. Donc on passe dans les chambres, par exemple, des personnes qui ne peuvent plus sortir ou ne veulent plus sortir de leur chambre. Et donc voilà, on passe leur faire un petit coucou dans les chambres, on discute avec elles, et on essaye de...
1: Et à quel moment vous vous dites, tiens, on a fait une bonne séance aujourd'hui?
2: Oh, vous savez, généralement, c'est le sourire, c'est les merci, c'est le relationnel, le fait d'avoir discuté, quand des soignants viennent nous voir et nous disent, cette personne, elle parle plus, et là, elle a parlé. Ça, pour nous, c'est notre journée.
1: Le pouvoir de ça. Je l'ai dit, vous vous déplacez, mais vous recevez aussi des gens chez vous, c'est ça, dans votre centre.
2: Oui, alors c'est pas un centre, malheureusement on aimerait bien, mais on a c'est le jardin de ma maison.
1: Ah d'accord, c'est carrément chez vous. Ok.
2: C'est ça. Mais du coup on reçoit les institutions et on reçoit aussi les enfants sur des stages enfants. On va découvrir le monde animal, on va apprendre à s'occuper des animaux. Après c'est pas le plus gros de notre activité. Ouais. Le plus gros de notre activité reste en itinérance.
1: Et bien sûr, vous avez
2: été... on accueille chez nous.
1: Voilà. Et bien sûr, vous avez été formé à la médiation animale, évidemment.
2: Bien sûr. Évidemment. Tout à fait.
4: Alors, bravo.
2: Aujourd'hui, on est trois intervenants à l'association et on est toutes les trois diplômées en médiation par l'animal. C'est hyper important. On ne peut pas faire ça sans formation et sans une connaissance et du public et des animaux. Malheureusement, faut aussi connaître nos petits animaux.
1: Exactement. Bravo. Donc ça s'appelle Pat Attrape, P-A-T, Attrape, Patatrape. Et donc c'était Maëlle Maréchal, l'éducatrice chez Patatrape. Est-ce que ce soir vous allez chez Nicolas Malabot? Il vous a invité, vous chez lui?
2: Il n'invite personne.
1: Hein. Non, c'est quand même dingue. Je vous rappelle, je vous donne l'adresse. Tous chez Nicolas Malabot ce soir, donc à Rogny-sous-Bois, pile en face de la gare. Tu traverses chez Nicolas Malabot.
3: Vous criez dans la rue.
1: Malabot,
3: il va sortir.
1: Tous chez lui, donc à partir de 21h. Maëlle, merci infiniment.
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3: Bonjour et bienvenue dans votre magazine Ma France par ici les économies. Notre objectif, vous le connaissez, chaque semaine ça ne change pas, on veut vous redonner du pouvoir d'achat. Alors aujourd'hui on va parler location parce que presque tout se loue et c'est bien souvent un bon plan pour le porte-monnaie, que ce soit donc pour faire bien sûr des économies ou en générer un revenu d'appoint. On va tout vous dire avec notre invité. Bonjour Philippe Lévesque.
4: Bonjour Valère.
3: Vous êtes auteur du livre Éco-frugal, c'est paru aux éditions Le Duc. Je vous propose pour commencer de répondre à cette première question d'un auditeur.
5: Bonjour, je suis Franck de Meudon. Je me permets de vous joindre parce que j'ai vu qu'une perceuse était utilisée 12 minutes au total seulement durant sa vie de fonctionnement. Du coup, ça me questionne, est-ce vrai ? Est-il préférable de louer ? Merci à vous, bonne journée.
3: Et merci pour cette question. Alors, je le rappelle d'ailleurs, si vous avez des questions à poser à nos invités, c'est par ici leséconomies@radiofrance.com. Philippe Lévesque, est-ce que c'est vrai qu'on utilise une perceuse seulement 12 minutes dans toute sa durée de vie en moyenne ?
4: Eh oui, c'est une aberration en fait. Ah. C'est le chiffre officiel, 12 minutes. Et donc, c'est là qu'on voit que l'accès, l'usage est beaucoup plus important que la propriété. Quel intérêt d'acheter une perceuse si c'est pour l'utiliser en tout et pour tout 12 minutes ? D'où l'intérêt, bien sûr, de la location qui consiste à donner à l'accès plutôt que la propriété. Donc, l'idée, c'est de profiter de l'accès plutôt que de s'embêter à posséder un objet avec tout ce que ça implique, notamment le stockage, l'entretien, ce genre de choses.
3: Oui, même si une perceuse, ça ne prend pas beaucoup de place, mais c'est vrai qu'on ne l'utilise pas non plus tous les jours, même si on est bricoleur, quoi.
4: Ça ne prend pas beaucoup de place, mais il suffit d'habiter dans les appartements, dans les métropoles, et on sait à quel point chaque centimètre carré est important, bien sûr.
3: Philippe, ce que vous dites est intéressant. On a longtemps été dans cette société où posséder était important. Est-ce qu'on est en train de basculer vers une société où l'usage prime sur la propriété ?
4: Alors, on y va petit à petit, simplement ça reste très très lent. Aujourd'hui, chaque foyer français possède 2,5 tonnes d'objets à la maison. Donc c'est considérable, c'est l'équivalent d'un rhinocéros. En termes d'empreinte carbone, c'est très important. Et puis, par ailleurs, sur les appareils électriques et électroniques, on a plus de 99 appareils chez soi, dont au moins 6 ou 7 ne sont jamais utilisés. Donc on voit que le potentiel pour passer de la propriété à l'usage reste très très important.
3: Alors le pouvoir d'achat, la question financière, elle peut être un levier en fait hein, pour changer justement un peu son regard. Rien que là quand vous dites 6 ou 7 appareils ne sont jamais utilisés, je me dis tiens je vais regarder dans mes placards et puis autant justement je vais les louer, c'est le thème de l'émission.
4: Exactement, alors le levier financier c'est d'ailleurs le premier levier. Alors j'ai pas d'étude sur la location mais j'ai une étude sur l'achat d'occasion qui est assez similaire. C'est une étude de la FEVAD de février 2025 et la motivation principale à 76% c'est pour des raisons économiques. Donc oui, vous avez raison Valère, c'est d'abord pour des raisons économiques. Ensuite, en deuxième, pour 51%, c'est intéressant parce qu'il y a une petite dissonance, c'est pour consommer plus. On peut consommer plus grâce aux gains sur le pouvoir d'achat. Et en troisième, 39%, c'est la motivation environnementale. Donc on voit qu'il y a une sorte de dualité entre les deux, mais généralement, les gens vont y venir pour des raisons économiques et puis s'aperçoivent aussi que c'est bon pour la planète et ça va les conforter dans cette logique de location.
3: Aujourd'hui, on va parler location, donc parce que beaucoup de choses se louent. On peut soit être locataire ou au contraire louer des choses qu'on a à nous. Ça fait un revenu d'appoint. Avec Philippe Lévesque, cette question que j'aimerais vous poser, aujourd'hui, sur quel type d'objet on fait les économies les plus importantes en louant plutôt qu'en achetant ?
4: Alors, déjà, on peut quasiment tout louer aujourd'hui. Je vais juste donner les grandes familles d'outils qu'on met souvent en location. Il y a tout ce qui est outils de bricolage. Il y a tout ce qui est équipement de sport, équipement sportif. Vous avez les jeux et jouets pour enfants. Vous avez bien sûr les véhicules, les moyens de transport et vous avez les logements. Alors, bien entendu, là où on fait le plus d'économies, c'est sur les biens qui coûtent cher. Donc, c'est en priorité, c'est d'abord le logement, la location d'un bien et puis la location des moyens de transport. Je pense en particulier à la voiture, mais il n'y a pas que, ça peut être un vélo électrique, ce genre de choses.
3: Quand on dit louer un bien, ça veut dire que c'est plus économique de louer un appartement plutôt que de l'acheter, c'est ça ?
4: Alors oui, d'ailleurs, il y a des études qui sont faites en fonction des villes. Par exemple, à Paris, vous allez mettre, je connais pas le chiffre exact, mais par exemple, 20 ans pour rembourser l'appartement comparé à la location. Ça dépend des villes, ça dépend des tensions sur le marché locatif. Mais bien sûr, si je reviens à un exemple cette fois, à l'opposé, la perceuse. La perceuse, en fait, aujourd'hui, alors les prix sont vraiment tirés vers le bas avec le dumping. Vous trouvez des perceuses à 20 euros. Simplement, si vous louez une perceuse, ça va vous coûter peut-être 10-15 euros. Donc vous faites 5 euros d'économie, c'est toujours ça. Et puis aussi pour la planète, c'est considérable puisque vous évitez de produire une perceuse. Donc on peut vraiment louer sur tout le spectre. Et il n'y a aucun produit en soi qui empêche la location. Puisqu'aujourd'hui, on va en parler, mais avec les différentes plateformes, en fait, on sécurise la transaction aussi bien au niveau de la... Les échanges d'argent que de l'assurance, ce genre de choses.
6: Ouais, on est des tiers de confiance. Alors, une perceuse à 20 euros, je ne sais pas si elle est de très bonne qualité. Il y a aussi ça, c'est que parfois on peut louer, on fait des économies sur le prix d'achat, mais en plus on n'accepte pas exactement au même type d'équipement, j'imagine.
4: Exactement, ouais. Exactement. On va pouvoir se permettre d'avoir un équipement de meilleure qualité qui dure plus longtemps. Mais je donne cet exemple parce qu'on voit à quel point aujourd'hui. Les prix bas même peuvent concurrencer la location. Donc c'est pour ça que la perceuse, c'est l'exemple où on gagne de l'argent, mais pas énorme. Mais si on va sur des objets, on monte en gamme, comme la shampouineuse ou le nettoyeur haute pression, pour ne pas citer de marque, là, les économies sont plus importantes. Un nettoyeur haute pression, vous allez louer peut-être pour 20 euros par jour, et il coûte neuf autour de 100-120 euros. Voilà.
6: Ah oui, effectivement. Alors, même logique, là, on parle beaucoup bricolage, mais pour les vêtements, notamment pour les enfants, parce qu'ils ont ce défaut de tout le temps grandir, enfin, cette qualité, les événements ponctuels aussi, est-ce que ça vaut vraiment le coup financièrement de louer des vêtements?
4: Alors, les vêtements, il y a différents systèmes de location. Il y a un système de location, peut-être que vous avez entendu parler, qui existe depuis quelques années, qui s'appelle le Closet. C'est le site. Alors eux, le principe, c'est qu'en fait, vous recevez chaque mois une box avec des vêtements, autour de 6 vêtements, et ensuite vous les retournez. C'est autour de 60 euros par mois, premier mois, sur un an, vous arrivez à 900 euros. Donc on voit quand même que c'est un budget. Et quelque part, en fait, ça va être utile pour quelqu'un qui adore, en fait, changer de vêtements, qui adore suivre la mode. Et là, ça va être utile. Mais on voit que les économies sont pas forcément la clé, sauf si avant, vous aviez un budget vestimentaire énorme.
6: Okay.
4: Là où c'est intéressant, c'est sur des vêtements vraiment chers et de qualité. Je pense, bien sûr, aux événements exceptionnels, type mariage.
6: Ouais, ouais.
4: Là, bien sûr, la robe de mariage, c'est trois fois moins cher, bien sûr, de la louer. Ou alors, pareil, si vous avez un événement, si vous êtes le témoin de votre meilleur ami, un costume de fursac, sur des sites, vous allez pouvoir le louer 300 euros, ça reste un considérable, ça va être pour 4 jours, mais voilà, 9, c'est 1000 euros. Donc là, c'est intéressant pour vraiment les biens vestimentaires chers de qualité.
6: Ça, c'est pas mal parce que c'est, bon, la robe de mariée, on peut comprendre le symbole, on a peut-être envie de la garder, c'est un beau souvenir. Enfin, l'habit de témoin, c'est peut-être un peu moins marquant, du moins, on n'a pas besoin de garder.
4: Je pense que nos auditeurs et nos auditrices, on a tous des habits de cérémonie chez nous qui ne servent plus à rien.
6: C'est vrai que c'est un bon plan. Est-ce qu'il y a des cas où, au contraire, louer revient presque aussi cher, voire plus cher que d'acheter des pièges, en quelque sorte?
4: En fait, comme je disais, le système de box, la vestimentaire, à l'année, vous arrivez quand même sur un montant considérable. Là, j'ai le chiffre exact. Je suis allé voir hier pour avoir les derniers chiffres. 829 euros si vous êtes abonné. Donc là, on voit quand même que c'est pas forcément intéressant, sauf si, à nouveau, vous êtes vraiment une passionné ou un passionné de mode, voilà.
6: Donc encore une fois, finalement, et c'est souvent le cas dans ces sujets de pouvoir d'achat, il faut regarder à l'année le budget que ça représente, comparer avec nos habitudes, et là on peut faire un arbitrage.
4: Exactement, faut projeter, faut faire un simple calcul économique, combien de temps si à la location je vais amortir avant que ce soit plus intéressant d'acheter neuf, bien sûr.
6: Et alors, à contrario, vous avez un exemple choc d'économie réalisée grâce à la location?
4: Oui, alors bien sûr, il y a la location de logement, ça va de soi, mais j'ai envie de vous parler de la voiture parce qu'aujourd'hui c'est un sujet très important.
6: Oui.
4: Le coût du budget de l'automobile en France n'arrête pas d'augmenter, autour de 6 000 euros par an. En louant une voiture, ça vous évite d'avoir à la posséder avec tout ce que ça implique comme coût. D'autre part, une voiture, 95% du temps, elle reste au garage. Et donc, louer une voiture en passant par les sites de particulier à particulier, je ne parle pas des sites professionnels, en fait, c'est 30 à 50% moins cher. Aujourd'hui, vous avez des voitures en location sur les sites de particulier à particulier à 20 euros la journée. Donc là, c'est vraiment très, très intéressant du point de vue locataire. Et du point de vue loueur, si vous avez une flotte de véhicules Alors, j'ai une flotte de véhicules parce qu'en fait, 26% des foyers ont plus de deux véhicules. Et bien, ce deuxième véhicule, vous pouvez le mettre en location et ça peut vous rapporter 600-700 euros par mois. Donc là, c'est vraiment très, très intéressant. Et on a deux acteurs qui sont Turo et GetAround qui sont vraiment des mastodontes et en fait, qui ont vraiment démocratiser le marché là, ces dernières années.
6: Et d'ailleurs, ce qui est assez intéressant, c'est que dans le spectre de la location, vous venez de dire la voiture, et c'est vrai que c'est une piste intéressante, que ce soit pour un revenu ou pour faire des économies, mais il y a aussi d'autres types de biens qu'on loue qui sont assez surprenants, des choses un peu insolites maintenant qui se développent aussi.
4: Ouais, alors il y a vraiment tout type de biens. La première chose qui est surprenante, vous avez par exemple une société qui s'appelle Ernest, qui vous permet de tout louer chez vous. Alors le principe, c'est l'électroménager des meubles. Alors, c'est un coût, bien sûr, mais c'est intéressant pour un étudiant, pour quelqu'un qui va faire vraiment une location temporaire et qui veut pas acheter tous les biens et qui veut éviter aussi les frais du déménagement. Donc Ernest, par exemple, pour meubler un T2, si vous le faites vous-même, ils estiment que c'est 828 euros par an. Et vous allez pouvoir tout louer via ce site, aussi bien l'électroménager que les meubles. Alors bien sûr, si vous restez locataire longtemps, c'est pas forcément intéressant. Mais pour un an et demi, deux ans, c'est vraiment intéressant. Et encore une fois, vous évitez le déménagement. Après, les autres choses qui sont insolites à louer, bien sûr, il y a les piscines. Je pense à Swimmy, ou My Private Pool. Vous avez également tout ce qui est camping chez l'habitant, qui permet de planter sa tente dans le jardin de l'habitant. Mais vous pouvez aussi louer un jardin pour organiser un événement, une soirée, un anniversaire.
6: Il y a vraiment plein de possibilités.
4: Vous pouvez louer votre cave pour, comme solution de stockage. Donc il y a vraiment plein de choses que vous pouvez louer. Ouais.
6: Philippe Lévesque, auteur du livre Écofrugal, est avec nous pour parler location. En un mot, Philippe, vous avez cité plein de plateformes et vous l'avez dit, l'économie numérique apporte ses solutions, un peu de tiers de confiance. Tout ce qui va être assurance, garantie, sécurisation, vous nous conseillez de passer par ces plateformes, c'est le mieux?
4: Alors, c'est le mieux, et surtout aussi de vérifier avant votre contrat d'assurance, votre responsabilité civile avec votre assureur, parce que ce qui se passe aussi, des fois, c'est que c'est d'abord votre assurance qui va jouer, et si votre assurance ne s'applique pas, ça va être celle du loueur. Donc, toujours vérifier ce point-là, c'est vraiment très, très important.
6: Alors, la location, c'est bien sûr un bon plan pour du ponctuel. Quand on voyage avec un bébé, par exemple, là, ça peut être vraiment utile. Bonjour, Franck Bréant.
7: Oui, bonjour.
6: Franck, vous êtes fondateur de Familib. Présentez-nous Familib.
7: Alors, Familib, c'est un site de location de matériel pour enfants partout en France. Donc, on loue aussi bien donc nos poussettes, nos sièges auto, nos lits et nos porte-bébés. D'accord ? Avec un modèle qui est très simple. Vous louez votre produit et vous le récupérez dans l'un de nos plus 85 points de retrait à travers la France. Voilà.
6: Et en quoi est-ce que c'est un bon plan de louer du matériel quand on se déplace par rapport au fait de l'emporter avec soi? Par exemple, vous avez dit siège auto, réhausseur, lit bébé, tout ça?
7: Alors, les sièges auto, les réhausseurs et les lits bébés, vous le savez aussi bien que moi, c'est très très volumineux. Donc, la première chose à laquelle ça répond à ce besoin-là de praticité, finalement. Chacun a besoin, ça lui permet de voyager léger, donc sans être encombré. Ça évite aussi de stocker le produit chez soi.
6: Oui, c'est sûr.
7: D'accord.
6: Oui.
7: Excusez-moi, c'est vraiment le premier besoin. Et le deuxième, c'est un besoin économique. Je loue pour éviter finalement d'acheter un produit que je n'utiliserai que une ou deux fois par an.
6: Ouais, donc on rejoint vraiment cette économie de l'usage. Vous avez un exemple concret à nous donner sur un produit que je voudrais louer si je pars en vacances cet été du côté d'Annecy et c'est vrai que j'y vais avec un bébé. Alors qu'est-ce que je peux louer, à quel prix chez vous?
7: Alors vous allez à Annecy, vous souhaitez louer, je sais pas, une poussette, ça va
6: très
7: vous
6: coûter. Bien.
7: Alors, ce sont des tarifs qui sont relativement dégressifs, on va dire. Donc, oui. Les trois premiers jours, ça va vous coûter 30 euros. Et puis, pour 7 jours, ça va vous coûter entre 35 et 40 euros.
6: 35 à 40 euros la semaine, donc, pour la poussette.
7: Voilà, exactement.
6: Merci beaucoup, Franck Bréant. Vous êtes fondateur donc de Familib. On retrouve toutes ces informations. Et puis, on peut louer donc sur www.location-2-poussette.fr. parisiteseconomie.fr. Et puis, un petit rappel, mon mail, c'est parisiteseconomie@radiofrance.com pour nous contacter. Le thème aujourd'hui, la location comme bon plan budget. Beaucoup de choses se louent, on en apprend hein, avec Philippe Lévesque. Vous êtes auteur du livre Éco-frugal, paru aux éditions Le Duc. Voilà, il est sur la table, on le partagera sur les réseaux sociaux. Ah oui, c'est le guide Éco-frugal, voilà. Faut bien de bien me le montrer. Et puis Jean-Baptiste Le Guenec nous a rejoint, bonjour.
8: Bonjour, oui, tout à fait.
6: Vous êtes cofondateur de Bricolib, présentez-nous Bricolib en quelques mots.
8: Oui, alors en fait, Bricolib, c'est une plateforme donc, qui permet de louer des outils entre particuliers ou pros. Donc l'idée est super simple, en fait, on a tous des outils qui dorment, on va dire, 95% du temps dans nos étagères. Et donc nous, l'idée, c'est à la fois de rentabiliser d'un côté pour le loueur et de l'autre côté de faire des économies, en fait, pour le locataire. Donc vous avez une perceuse, une tondeuse chez vous, bah, vous pouvez la mettre à disposition et vice-versa, et la louer.
6: Alors c'est vrai qu'une perceuse, on en parlait tout à l'heure avec Philippe, on s'en sert finalement quand on n'est pas trop bricoleur, très très ponctuellement. On a parlé de cette durée de vie de 12 minutes, qui est quand même assez sidérante, enfin on en a beaucoup entendu parler, mais néanmoins c'est intéressant. La tondeuse, ça peut être un peu plus régulier quand on a un jardin, l'herbe ça pousse vite. Qu'est-ce que vous dites à ceux qui peuvent se dire, bah oui mais j'en ai besoin très régulièrement, on peut quand même passer par la location, ça reste rentable?
8: Ouais, en fait, tout dépend du cas d'usage, notamment ouais. Dès que vous êtes en agglomération, il y a beaucoup de personnes qui ont des jardins qui sont pas immenses, en fait, et ils vont stocker une tondeuse qui fait 1 mètre carré, en fait, donc ça prend beaucoup de place. Et de l'autre côté aussi, c'est pareil, les tondeuses thermiques, ça demande souvent de l'entretien. Donc c'est pareil, vu qu'on, la location, c'est entre 5 et 10% du prix d'achat. Voilà, même pour la passer quelques fois dans le printemps, si votre jardin n'est pas trop grand, ça vaut généralement le coup.
6: J'allais vous demander justement combien ça des exemples de prix de location là sur du matériel qui est en location sur Bricolib.
8: Ouais, je peux vous donner quelques exemples. Donc par exemple, je sais pas, si on prend une perceuse, ça va être entre 10 et 15 euros. Un Karcher, ça peut être entre 20 et 25 euros. Des tondeuses, ça va aller de 15 à 30 euros. Et une ponceuse, ça peut être autour de 20-25 euros par exemple. Donc c'est assez abordable généralement.
6: Et vous le disiez, on peut aussi devenir loueur, c'est-à-dire louer les biens qu'on a, parce qu'on s'en sert souvent ou qu'on est, voilà, on les a déjà achetés. Si on est bien équipé, ça peut faire un revenu d'appoint.
8: Tout à fait, c'est le plus intéressant. Alors voilà, on a des outils vraiment qui ne servent pas, qui ne sont pas utilisés, donc on les met à louer et on peut vite gagner pas mal d'argent. Donc on a beaucoup de loueurs actifs qui gagnent entre 150 et 150 euros par mois, mais on a même des loueurs qui sont très actifs, qui ont beaucoup d'outils, qui peuvent louer jusqu'à 500 voire 600 euros par mois en fait. Donc c'est même un micro-business, on va dire, qui peut être intéressant pour utiliser, enfin réutiliser ces outils qui n'ont pas d'usage.
6: Évidemment, je me pose de suite la question de la fiscalité sur ce type de revenus. Vous pouvez nous éclairer comment on déclare ces revenus si on fait de la location avec vous?
8: Oui, alors c'est très simple en fait. Donc ça se déclare dans les. Il y a une déclaration qui s'appelle c'est la RC 2042 Pro. Donc on déclare juste sur cette déclaration sans SIRET le montant des locations et en fait on est uniquement imposé sur sa grille d'IR classique. Donc bah, suivant ses revenus, voilà, j'ai pas le pourcentage exact, mais on paye plus ou moins d'impôts et c'est la seule chose à faire en fait. Il y a pas de cotisation sociale, il y a pas de voilà, c'est la seule chose à faire. Et il y a un abattement de 300 euros ou 400 euros par an. Et donc, bah, en dessous de ça, de toute façon, on ne paye rien.
6: Bon, ok. En tout cas, ça vaut toujours le coup de se renseigner. Bricolib.net, ça c'est votre site internet. Merci beaucoup, Jean-Baptiste Le Guenec. Vous êtes cofondateur donc de cette plateforme avec de la location vraiment un peu partout en France. Un beau maillage. Merci encore d'être intervenu sur notre radio locale ici. Philippe Lévesque, vous êtes auteur du guide Éco-frugal paru chez Le Duc. Avant de nous quitter, vous allez vous prêter au jeu de notre quiz Le vrai faux pour finir avec les idées claires sur ce thème de la location. On a vu que beaucoup de choses se louaient. C'est vrai que c'est hyper intéressant. Et peut-être cette première question, vrai ou faux, louer une perceuse revient presque toujours moins cher que l'acheter. Je dis presque toujours. Hein.
4: Ouais. C'est vrai.
6: C'est vrai.
4: Ouais. Ouais, bien sûr. Après, voilà, dès lors que vous le disiez deux ou trois fois, la question se pose, surtout si vous l'achetez d'occasion. Ouais. Sur quel point ils seront pas chers maintenant.
6: Oui, vous nous disiez tout à l'heure, l'occasion, c'est quand même aussi une vraie piste pouvoir d'achat. Donc, il faut aussi comparer location-occasion.
4: Exactement. Ah ouais. Exactement. Faut pas oublier, faut pas comparer forcément par rapport à l'achat neuf, faut comparer par achat d'occasion. Et on sait à quel point aujourd'hui l'offre est importante, hein, sur tous ces sites qui sont développés de l'économie collaborative. Je pense notamment notamment à Vincennes, maintenant qui ne fait pas que du vêtement, mais tout type de site. Également, sur, je voudrais insister sur le fait que la location aujourd'hui, il y a une offre très importante. Il y a bien sûr, on a parlé de Bricolis, mais il y a également Allo Voisin, il y a Kiwiz, il y a Poppins, le nouvel acteur qui a été créé par Lucie Bach, la fondatrice de Too Good To Go.
6: Lucie Bach, ouais.
4: Oui, Lucie Bach, pardon. Et donc, il y a vraiment une offre importante. Et ça, c'est important parce que quand vous voulez louer, la dernière chose que vous voulez, c'est vous déplacer loin de chez vous et avoir du trajet à faire. Et donc, le maillage territorial est très important. Et plus il y a d'acteurs, et bien, plus c'est facile de louer près de chez soi.
6: Vrai ou faux, la location est forcément plus écologique que l'achat?
4: Alors, pas forcément, j'en parlais un instant. Si vous devez prendre votre voiture, faire 10 km pour aller chercher la perceuse aller-retour, 20 km aller-retour, c'est déjà 10 kg de gaz à effet de serre, donc pas forcément.
6: Ah, c'est vrai qu'il faut penser à tout, vous avez
4: ouais,
6: raison.
4: Bien sûr, oui. Ouais.
6: En tout cas, la location, globalement, c'est quand même un bon plan budget, que ce soit pour louer ou vous-même devenir loueur. Merci Philippe Lévesque, je le rappelle, vous êtes auteur du guide Éco-Frugal, c'est paru chez Le Duc. Merci pour vos éclairages. J'espère que vous y voyez plus clair, hein, vous qui nous avez écoutés sur votre radio locale ici. 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Hein.

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1: La scène se déroule le 15 septembre 1918, près de Toul, en Lorraine. Aux ordres du capitaine George Briant, une poignée d'éclaireurs américains progresse précautionneusement dans les ruines d'un village dévasté dans la nuit par d'intenses bombardements. Parvenu devant une grange éventrée, l'officier chuchote: allez voir à l'intérieur du khan. J'ai entendu un bruit. Le jeune caporal dégage le gros pistolet qui pend à sa ceinture et se glisse dans une brèche. Au bout d'un moment, il réapparaît et crie à la cantonade: rien à signaler! Ce n'est qu'une chienne et ses petits. Comment imaginer dès lors que l'un de ces chiots, efflanqué et famélique, deviendra quelques années plus tard l'animal le plus célèbre et le plus riche du monde? Abattez ces pauvres bêtes, ordonne le capitaine Briant. De toute façon, elles ne survivront pas. Les soldats font cercle autour de la chaîne de ces cinq petits apeurés. On pourrait compter leurs côtes à travers leurs peaux tendues, tant leurs flancs sont décharnés. Hypnotisés par leur regard implorant, le caporal du khan se détourne. Moi, en tout cas, j'en suis incapable. L'officier lève les bras au ciel. Vous préférez donc les abandonner ici sans nourriture? Nous pourrions peut-être... Ducan hésite à poursuivre tant la demande qu'il s'apprête à formuler lui semble soudain déraisonnable. Nous pourrions peut-être les adopter. Les soldats approuvent l'unisson. Oh oui, oui! Ils nous porteront chance, mon capitaine. Ils seront nos mascottes. L'officier n'a plus le cœur d'argumenter. D'accord, d'accord. Mais vous en serez responsable jusqu'à la fin de la guerre. Ayant rapidement repris poids et vivacité, la petite meute participe au dernier combat aux côtés des hommes du 136e escadron aéroporté. Leur dévouement et leur bravoure suscitent l'admiration. Puis vient enfin le 11 novembre et la fin du carnage. Les soldats se préparent à rentrer chez eux. L'administration militaire s'étonne de la présence des chiens et ordonne qu'ils soient euthanasiés. Mais une fois encore, les soldats plaident leur cause. Les chiens n'ont-ils pas pris eux aussi part à la victoire en ayant conforté leur morale? Les gradés cèdent, déclarent les chiens officiellement mascottes de l'escadron et autorisent leur retour au pays. Après une traversée mouvementée au fond de la cale d'un cargo, la bergère allemande et quatre de ses petits succombent à une pneumonie dès leur arrivée à New York. Les Duncan, jeune caporal, décide alors d'adopter le survivant et poursuit avec lui sa route vers Los Angeles. Pour un soldat démobilisé et sans emploi qualifié, les temps sont difficiles. Alors Duncan traîne dans les agences de casting dans l'espoir de décrocher des rôles de figuration dans les films d'Hollywood. Mais il s'avère rapidement que ce n'est pas lui qui retient l'attention des assistants metteurs en scène. C'est son magnifique berger allemand. Au fait, comment s'appelle-t-il, lui demande-t-on. Rintintin, c'est le nom des poupées porte-bonheur que les Françaises nous envoyaient au front. En moins de 2 ans, et sans dressage, le chien, dont l'intelligence et le pouvoir de séduction semblent hors du commun, passe des rôles de figuration au statut de vedette. Grâce à ses prouesses cinématographiques, il sauve de la faillite la Warner Bros.

0: un valet, un cuisinier, une limousine, et partage avec son maître une splendide villa à Beverly Hills. Son mariage avec une bergère prénommée Nanette fait la une des journaux. De cette union naîtront des descendants qui fonderont la lignée des Rintintin 2, 3 et 4. Enfin, dans la nuit du 10 août 1932, la star canine s'éteint dans les bras de Leading Gun et de Jeanne Harlow, la blonde explosive, la plus grande vedette féminine de l'époque, qui est venue en voisine et qui demeure inconsolable. Si certains hommes se forgent parfois des destins d'exception, qu'en est-il des animaux? Qu'en est-il du chiot efflanqué, découvert par hasard par un jeune caporal dans une grange en ruine, quelque part en Lorraine, en 1918?
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1: Bienvenue, voici l'actualité de la semaine avec RFI, avec Radio-Canada, la radio-télévision suisse, avec également ICI et la RTBF. Nous allons d'abord nous rendre au Mali cette semaine. Les djihadistes du groupe de soutien à l'islam et aux musulmans et les indépendantistes Touareg du FLA ont lancé une offensive sans précédent depuis 2012, Nicolas Sture.
2: Oui, ils ont profondément déstabilisé la junte avec une série d'attaques coordonnées dans tout le pays.
1: La future banque de la défense sera installée au Canada. Nadi Mobarak, votre pays a été choisi pour accueillir le siège social de cette nouvelle instance.
3: Et quatre villes canadiennes sont sur les rangs pour obtenir le siège social de cette nouvelle instance.
1: La surpopulation carcérale atteint des sommets en France, notamment. Il en sera question à travers un reportage à la prison de la Santé à Paris. La situation est identique en Belgique. Alors le gouvernement belge veut élargir les conditions d'accès aux bracelets électroniques. Jacques Crémers, les personnes condamnées à des peines de moins de 18 mois pourront bénéficier de ce dispositif.
4: Et l'objectif, c'est de désengorger des prisons surpeuplées. Le bracelet électronique sera toutefois exclu pour des condamnations pour des faits de terrorisme ou des infractions sexuelles, des actes de violence grave notamment.
1: Enfin, en Suisse, les autorités fédérales et cantonales veulent renforcer la lutte contre les violences domestiques. Pierre Anchoffat.
5: Un numéro d'appel court lancé cette semaine, le 142, pour sortir les victimes de leur isolement, et puis le déploiement à l'échelle nationale du bracelet électronique d'ici fin 2027. Deux mesures pour infléchir la courbe inquiétante de ces violences.
1: La junte militaire au pouvoir sous pression, donc au Mali. Les combattants du JNIM, le groupe de soutien à l'islam et aux musulmans lié à Al-Qaïda, et leurs alliés Touareg du FLA, le Front de Libération de l'Azawad, mettent ce pouvoir à mal. Nicolas, c'est une opération d'une ampleur sans précédent depuis une quinzaine d'années.
2: Oui, samedi, ils lancent une série d'attaques conjointes sur tout le territoire. L'une d'elles tue le ministre de la Défense, Sadio Camara. Il est le véritable numéro 2 du régime et l'architecte du rapprochement avec la Russie. Il périt dans l'attaque au camion piégé qui vise sa résidence de la ville garnison de Keti. Le cœur du pouvoir cite le plus sécurisé du pays. Au total, 7 localités sont ciblées. Keti, Bamako, Kona, Mopti, Sévaré, Gao et Kidal.
1: Oui, Kidal, la capitale du Grand Nord malien, berceau, Nicolas, de la rébellion Touareg.
2: Oui, ville symbole, l'armée malienne et ses alliés russes du groupe Wagner devenu Africa Corps l'avaient conquise en 2023. Les mercenaires russes ont quitté la ville après 24 heures de siège de leur base et suite à une négociation avec les rebelles du FLA. C'est un camouflet pour Moscou qui voulait s'imposer comme un partenaire clé des juntes sahéliennes. Aujourd'hui, le JNIM et le FLA réclament le départ des Russes et prédisent la chute du régime militaire. Ils ont aussi annoncé le début d'un blocus des routes qui mène à Bamako.
1: Le siège social de la nouvelle banque de la défense, de la sécurité et de la résilience sera situé au Canada. Nadi, la décision est tombée cette semaine.
3: Oui, les représentants d'une vingtaine de pays l'ont choisi lors d'un vote unanime. La nouvelle institution était notamment convoitée par le Luxembourg.
1: Alors, quel sera le rôle de cette nouvelle banque ?
3: Eh bien, cette institution multinationale doit servir à donner un coup de pouce aux entreprises qui ont besoin de financement pour augmenter leur production dans le secteur de la défense ou encore pour effectuer un virage vers l'industrie de l'armement. Il y a plusieurs pays alliés du Canada, surtout des pays européens, et qui sont aussi membres de l'OTAN, qui ont travaillé à la création de cette nouvelle banque internationale et qui vont y investir des fonds. On parle de plus de 130 milliards de dollars ou 81 milliards d'euros qui serviront notamment à garantir des prêts. Thomas Junot est professeur à l'Université d'Ottawa.
6: L'idée, c'est d'amasser des fonds pour pouvoir faire des prêts à des taux avantageux à des petites et moyennes entreprises dans ces pays membres-là qui voudraient investir dans leur capacité de production en matière de défense.
3: La nouvelle banque servira donc à aider les pays de l'OTAN à atteindre leur objectif de consacrer 5% du PIB national à la défense.
1: Mais cela dit, on ignore toujours, Nadi, quelle ville canadienne va accueillir le siège social de cette banque.
3: Effectivement, il y a 4 villes au pays qui tentent de l'obtenir, Montréal, Ottawa, Toronto et Vancouver. Le PDG de Montréal International, Stéphane Paquet, plaide en faveur de la métropole québécoise.
7: Nous avons une industrie de la défense dans le Grand Montréal avec des sièges décisionnels. Je pense à Bombardier qui est active en défense, à CAE, et c'est toute la présence des organisations internationales qui sont dans le Grand Montréal.
3: Le premier ministre de l'Ontario fait valoir de son côté que Toronto est une capitale financière. Son homologue de Colombie-Britannique estime que Vancouver est la ville la mieux située géographiquement entre l'Asie et l'Europe. Au final, ce sera au gouvernement fédéral de trancher.
1: Nadim Obarak pour Radio-Canada à Montréal.
0: L'accent des autres.
1: Déblocage dans les prisons lundi dernier, un peu partout en France, à l'appel d'un syndicat de surveillants. La surpopulation carcérale n'a jamais été aussi importante. Le 1er mars dernier, il y avait plus de 87 000 détenus en France pour 63 000 places. Et ce mal chronique, il concerne surtout les maisons d'arrêt où sont détenues les courtes peines ou les personnes en attente de jugement. C'est le cas à La Santé, à Paris, où s'est rendue Marie Boda.
8: Ivan sort d'un mois de prison.
9: J'étais enfermé pour une petite bêtise un 14 juillet. J'ai voulu faire des pétards avec mes amis.
8: Devant l'entrée du parloir de la maison d'arrêt de La Santé, il serre dans sa main une feuille de papier roulée en tube. C'est son document de contrôle judiciaire. Ces quelques semaines, il s'en souviendra.
9: J'étais dans une cellule doublette. Et une cellule, normalement, vous n'avez que droit d'être deux. On est obligé de rajouter une troisième personne. On est mélangé entre les petites peines et les grosses peines. C'est un peu gênant, quoi. Ça n'a pas une réelle intimité. Parfois, il y en a qui dorment par terre. C'était compliqué, la vérité, c'était compliqué.
8: Comme Ivan, le petit frère de Sarah a 20 ans, et comme Ivan, avec ses co-détenus, ils vivent à trois, dans une cellule pour deux, de 9 mètres carrés. Lui dort par terre, sur un matelas très fin.
10: Par exemple, il dort un petit peu le matin, ses co-détenus sont réveillés, ben, s'ils veulent fumer par la fenêtre, s'ils vont un parloir, ils vont devoir passer au-dessus de lui. Alors, on est conscient que c'est une prison et pas un hôtel, mais c'est des humains, ils sont jeunes.
8: Trop nombreux dans la cellule, ça signifie des conditions d'hygiène déplorables.
10: C'est horrible. En fait, déjà, il y a des traces d'urine sèche au niveau de, vous savez, des toilettes. Et il y a une porte, mais en fait, au-dessus, c'est découvert. C'est-à-dire que si ils vont faire leurs besoins, bah, tout le monde va sentir l'odeur. Quoi. C'est automatique. Par exemple, pendant je ne sais pas combien de temps, il n'avait pas de chasse d'eau, je me souviens.
8: Pas de drap de rechange non plus, regrette Sarah.
10: Il avait une souris dans sa cellule. Malheureusement, c'est un peu violent. Pour mettre fin à cette histoire de souris, bah, il a dû utiliser ses draps. Donc, du coup, il n'a plus de draps.
8: Elle se présente toutes les semaines au parloir et s'inquiète pour son état quand il sortira d'ici.
10: Est-ce qu'il va se remettre de tout ça? J'estime que c'est un traumatisme à vie.
8: Daniel fume une cigarette. Cette bénévole de l'association Saint-Vincent soutient famille et détenus. Elle est déjà entrée dans des cellules. Elle secoue la tête, comme si elle souhaitait effacer certains souvenirs.
11: Ça fait froid dans le dos. Des hommes totalement désœuvrés. J'en suis encore toute bouleversée.
8: En Belgique et en Allemagne, le système des bracelets électroniques permet de désengorger les prisons, constate la bénévole. Elle précise que cette option nécessite un accompagnement, donc des moyens.
1: Un reportage de Marie Boeda pour ICI, la surpopulation carcérale qui bat des records aussi en Belgique. De nombreux détenus dorment sur des matelas, même le sol. Alors, vous venez de l'entendre, pour désengorger les prisons, le gouvernement a décidé d'élargir les conditions d'accès aux bracelets électroniques, Jacques.
12: Désormais, les personnes condamnées à des peines de moins de 18 mois de prison pourront purger leur peine avec ce dispositif électronique, tout comme les personnes condamnées à moins de 10 ans et qui n'ont plus que 18 mois à purger. Toutes, non, pas celles et ceux qui ont été condamnés pour des faits de terrorisme ou sexuels, pour des actes de violence grave ou certaines infractions liées aux stupéfiants. Alors ce dispositif, comment est-il ressenti, vécu au quotidien? La réponse de Mohamed, qui est assigné à résidence, il ne peut pas sortir, sauf en cas de force majeure, pour un rendez-vous médical ou avec la justice.
13: Un bracelet électronique, ça limite dans toutes les choses. Vous ne pouvez pas sortir et ça vous met un stress en plus, parce que si vous sortez, vous êtes révoqué pour retourner en prison. Parce que vous avez une laisse dans votre couture du cou comme un chien, donc le meilleur à faire, c'est de tenir et garder son bracelet et respecter les conditions jusqu'à ce que ça arrive à son terme.
12: D'autres témoignages sont plus positifs, notamment celui d'un autre détenu qui, lui, peut sortir de chez lui et qui estime que le bracelet est une chance pour la réinsertion, même si celle-ci reste difficile. Lundi, en début de semaine, il y avait 784 détenus qui dormaient à même le sol, sur des matelas, dans les cellules belges. Le bracelet est donc une solution pour combattre cette surpopulation, mais il a aussi un coût. Le bracelet demande une surveillance permanente. Il faut aussi définir le périmètre du logement d'un détenu et résoudre les pannes. Toutes ces tâches vont probablement doubler avec la réforme
4: de la ministre de la Justice, Annelies Vreugdenen.
1: Enfin, la lutte contre les violences domestiques doit se renforcer en Suisse. Un numéro de téléphone a été lancé ce vendredi. Il offre un accès facilité aux victimes pour qu'elles sortent de leur silence, Pierron.
4: Oui, le 142, valable dans toute la Suisse, un moyen simple et confidentiel pour demander aide et conseils quand on est victime ou simple témoin de violence, car le bilan chiffré dressé par Mathias Reynard, président des directeurs cantonaux des affaires sociales, ne laisse planer aucun doute sur la nécessité de renforcer les mesures contre ce fléau sociétal.
14: 22 066, c'est le nombre d'infractions enregistrées en Suisse en matière de violence domestique. En une année, cela représente près de 1000 cas supplémentaires, soit une hausse de 4,4%. Autrement dit, une infraction toutes les 25 minutes.
4: Et ce ne sont que les cas annoncés à la police par sa facilité d'accès, sa disponibilité 24 heures sur 24. Le 142 veut justement éviter que des victimes restent seules avec leurs souffrances et osent enfin parler. Florence Natter est en charge des affaires sociales à Neuchâtel.
15: Ce sera vraiment des répondantes qui connaissent le réseau et qui sont en mesure d'assurer une écoute active, de pouvoir aussi intervenir en situation de crise. Ce ne sont pas elles qui vont intervenir directement, mais qui vont rapidement coordonner le dispositif pour qu'il y ait une intervention d'urgence aux besoins.
4: Des répondantes qui seront orientées vers les bonnes structures quand une prise en charge sera nécessaire. Autre chantier d'importance, le bracelet électronique. Les essais pilotes sont concluants pour les auteurs comme pour les victimes. Reste à développer le système au niveau national, comme l'explique le ministre vaudois en charge de la justice, Vassilis Venizelos.
16: Avec une surveillance active, dynamique, en temps réel, nous pouvons voir les déplacements à la fois des auteurs et des victimes, ce qui nous permet d'intervenir très rapidement en cas de contact entre les auteurs et les victimes. Il est important de couvrir l'ensemble du territoire national, parce que malheureusement, les violences domestiques ne connaissent pas les frontières.
4: Ce dispositif de surveillance en temps réel sur tout le territoire devrait être opérationnel l'an prochain.
1: Pierron Chauffa et la Radio-Télévision Suisse, merci à vous d'être fidèle à l'accent des autres. Belle fin de semaine et rendez-vous si vous le souhaitez dans 8 jours avec les partenaires des médias francophones publics.

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1: Louise Attaque et son invitation sur votre radio ici, qui vous dit bonjour à toutes et tous en ce premier week-end de mai. Bon réveil, merci pour votre fidélité.
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1: Samedi 2 mai, mais afin de bien commencer cette journée, bonne fête à tous les Boris de France aujourd'hui pour mener à bien cette émission. À mes côtés, laissez-moi vous présenter toute l'équipe d'ici matin jusqu'à 7h. Fabien Fourel à la rédaction en chef aujourd'hui, c'est Justin qui réalise l'émission. Oumaïma pour prendre tous vos appels au 0810 055 056. Et puis pour l'actualité de ce samedi, c'est vous Valentine Lethès, bonjour.
3: Bonjour Louis, bonjour à tous.
1: Vous nous emmenez ce matin à une fête totalement illégale.
3: Un technival sauvage installé depuis hier sur un champ de tir de l'armée. Nous sommes avec notre reporter sur place dans une demi-heure, c'est l'info du jour.
1: Et le préfet du Cher nous explique à quel point ces fêtards mettent leur vie en danger. Dans les infos de 6 heures, c'est dans un instant.
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1: Très bon week-end, excellent réveil avec nous, il est pile 6 heures. Tout de suite, le tour de l'actualité avec vous, Valentine, et à la une, cette fête en terrain miné.
3: Au sens littéral, puisque c'est sur un terrain militaire que 20 000 teufeurs dansent depuis hier dans le Cher, à Cornus, tout près de Bourges, où malgré la mobilisation de 600 gendarmes, précise le préfet, les fêtards se sont installés sans prendre conscience du risque, ajoute Philippe Lemoins-sur-Zure, de danser sur un champ de tir utilisé par l'armée depuis plus de 100 ans.
4: La difficulté, c'est avec les anciennes munitions, c'est-à-dire les tirs historiques, avec des munitions qui peuvent être enterrées, bien évidemment avec les campagnes de tir modernes, ce qui risque d'y avoir, mais c'est déjà une source de blessures, c'est des bouts de métal extrêmement tranchants, extrêmement vifs, et qui peuvent blesser. On a indiqué très clairement qu'il fallait absolument rien creuser, rien ramasser de suspect sur le site. Il y a d'ailleurs sur le site une équipe de déminage en permanence. Je rappelle qu'on est sur une enceinte militaire. On est sur une enceinte où le pénétrer est interdit. C'est une manifestation qui n'est pas déclarée. Aujourd'hui, nous n'avons pas de contact officiel, sachant qu'ils prendront, ils devront prendre leurs responsabilités devant la justice, puisqu'il y aura bien évidemment des conséquences. Vous pénétrez sur un terrain militaire sans autorisation, donc c'est une contravention. Et également parce que vous participez à un événement qui est un événement qui n'a pas été autorisé et donc qui est illégal.
3: Et de nouveaux participants arrivent encore, selon les organisateurs, puisque jusqu'à 30 000 fêtards sont attendus. Dans le Lot-et-Garonne, un suspect est en garde à vue depuis hier, après la découverte du corps d'une femme de 30 ans dans la ville d'Agen, tout près de la voie ferrée. Selon le médecin légiste, l'intervention d'un tiers est très fortement envisagée.
1: Un appel à la grève ce samedi chez SFR.
3: Le groupe de téléphonie et ses 300 boutiques en France sont en cours de rachat. Bouygues, Orange et Free négocient jusqu'au 15 mai et les 2000 salariés de l'opérateur attendent, inquiets, explique Olivier Pinto, délégué et CFDT du peu d'informations données par la direction.
5: On se pose la question sur ce qu'on va devenir. Toutes les communications qui ont été faites récemment par nos dirigeants parlent de projets industriels, mais en aucun cas de projet social. Que va-t-on faire des salariés? Que va-t-on faire des boutiques? On est concerné à tous les échelons. Nous, on a 300 boutiques en propre. Il y a aussi 250 indépendants. Ça fait environ 4000 emplois au total, rien que sur le réseau de distribution. Donc des vendeurs qui sont déjà sous forte pression commerciale. Et depuis un an, on est fragilisé, bien sûr. Pour l'instant, nous n'avons aucun message de la direction là-dessus. Pour vous parler de risques psychosociaux, quand on est rentré dans les négociations exclusives, il y avait des gens en pleurs. Mais pas un mot sur le social.
3: Tous les salariés de SFR sont donc appelés à se mobiliser ce samedi par leur syndicat. Après une grande journée de mobilisation dans la rue, plus de 300 000 manifestants en France hier selon la CGT, 158 000 selon la police, pour demander au gouvernement en ce 1er mai de ne pas toucher aux derniers jours fériés et chômés du calendrier, mais aussi des hausses de salaire sur fond de guerre au Moyen-Orient. Sur place, justement, c'est désormais une situation de crise humanitaire pour les 20 000 marins bloqués dans le détroit d'Ormuz, rationnés en eau potable et en vivres selon la Fédération des eaux officier de la marine marchande, il demande des évacuations d'urgence face à une situation au point mort. La dernière proposition de paix soumise par l'Iran n'est pas satisfaisante, estime Donald Trump. Et le président des États-Unis lance un nouvel avertissement. L'alternative aux négociations consiste, je cite, à pulvériser la République islamique. Et attention à ceux comme le chancelier allemand cette semaine qui mettront la stratégie de Donald Trump en doute. Très fâché, peut-être, contre l'Allemagne, l'un des plus grands producteurs automobiles au monde, le président américain annonce une nouvelle hausse de 25% des droits de douane sur toutes les voitures et camions en provenance de l'Union européenne à partir de la semaine prochaine.
1: 6h04 sur votre radio ici, et c'est aujourd'hui la première demi-finale de la Champions Cup de rugby.
3: Les Irlandais du Leinster reçoivent le RC Toulon. Sur le papier, les Irlandais partent plutôt favoris face à une équipe toulonnaise, Fred Chapuis, de retour au plus haut niveau.
6: Oui, 11 ans que Toulon patiente. Depuis son fabuleux triplé continental, le deuxième ligne et capitaine anglais David Ribbans savoure ce retour au premier plan du RCT.
7: Belle équipe, un bon stade. Franchement, c'est juste une grande opportunité pour le groupe, pour créer de l'histoire. C'est un gros challenge et tout le monde est très excité pour ça.
6: Très excité aussi par sa toute première demi-finale de Champions Cup, le troisième ligne international Charles Olivon, novice à ce stade à bientôt 33 ans.
8: Quelque part le plus gros match que j'ai à jouer avec ce maillot de Toulon, donc forcément c'est une saveur particulière. Maintenant, l'excitation et voilà, l'envie de bien faire. Voilà.
6: Car le défi à relever est immense pour Toulon, présenté comme vieillissant et moins dominant, le Leinster n'en reste pas moins redoutable, prévient le grand Charles.
8: Contre le Leinster ou l'équipe d'Irlande, c'est toujours un moment difficile de rentrer dans le vestiaire. Après, les corps sont très mâchés parce qu'ils imposent un rythme impressionnant. Ils cherchent le chaos à chaque fois. Et voilà, ça va être un grand match contre une grande équipe. Mais ça surprend personne.
6: Un grand match que Toulon aborde dans la peau d'un outsider décomplexé, avec en tête une ville et un stade où le RCT a souvent écrit sa légende européenne.
3: Plus de 52 000 spectateurs attendus à l'Aviva Stadium de Dublin pour ce match à partir de 16h. L'autre demi-finale opposera Bordeaux aux Anglais de Bath demain.
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3: La météo, Louis.
1: On s'attendait un petit peu à mieux, hein, tout de même, pour profiter pleinement de ce week-end de 3 jours, puisqu'on a des nuages qui sont arrivés. Et vous savez quoi, ils sont nombreux, puisqu'on en retrouve sur toute la moitié ouest ce matin. Ça va vraiment des Pyrénées-Atlantiques jusqu'aux Hauts-de-France, avec même des averses majeures tout au long de la matinée, tout le long de la côte atlantique, avant de retrouver un soleil plus dégagé sur la moitié est. Côté température, ce matin, on a 11 degrés à Lille, Rennes et Brest, 12 pour Limoges et Clermont-Ferrand, 13 à Ajaccio, 14 pour Toulouse et Marseille cet après-midi. Et bien, ce sont les nuages, eux, hein, qui vont gagner du terrain et qui vont englober la quasi-totalité du pays, avec quelques averses le long des côtes bretonnes. On retrouve aussi un risque d'orage élevé au cours de l'après-midi sur les Hauts-de-France. Quelques éclaircies, elles, qui parviennent tout de même à résister sur le quart sud-est, directement de la Savoie au département des Alpes-Maritimes. Puis pour les maxis, aujourd'hui, on reste tout de même sur des températures printanières et agréables, entre 23 et 25 degrés pour les maxis, 25 à Strasbourg et 23 au meilleur de la journée à Avignon. 6h06, merci de nous avoir choisis.
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1: Celle-ci, elle est pour vous ce samedi matin. Tiens, pour celles et ceux qui n'auront pas la chance d'ouvrir leur volet, vous savez quoi ? Face à la montagne. Pas d'inquiétude, puisque votre radio ici, eh bien, vous les apporte à domicile. Rien que pour vous, et ça en prime, avec le sourire. Il suffit juste de chanter en compagnie de Francis Cabrel ce samedi matin. Et bien sûr, la dame de Haute-Savoie. Bon réveil avec nous.

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1: Pour commencer votre week-end comme il se doit et chaleureux sur votre radio ici, qui vous dit bonjour, soyez les bienvenus.
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1: À 6h15, avant que le soleil se lève, nous allons retrouver comme il se doit notre coach Nordinata Valentine qui s'apprête à répondre à une question pour le moins délicate ce matin.
3: Le mal de dos, faut-il rester immobile ou bouger? On pense bien faire en ne bougeant plus du tout. Pourtant, dans la majorité des cas, le repos total n'est pas forcément la meilleure solution.
1: Explication sur votre radio ici ce matin aux côtés de notre coach sportif Nordinata, et puis côté musique. Avant les infos de 6h30, c'est Baltimora que nous allons retrouver. Pour se mettre dans l'ambiance, Baltimora avec Tarzan Boy. C'est pour vous, tout à l'heure avant les infos de 6h30, restez bien avec nous. Bon réveil, pour l'heure il est 6h10 et place tout de suite à l'info de nos territoires.
3: Et si vous n'avez pas encore déjeuné, attention, vous allez avoir faim, Louis. On part en Dordogne où on a vu les choses en très très grand pour cet été.
1: C'est le moins qu'on puisse dire, Valentine, direction Nabira, un petit village de Dordogne qui a décidé de transformer tout simplement sa place centrale en pâtisserie géante. Nos confrères d'ici Périgord ont immortalisé le record, une tarte aux fraises monumentale, imaginez-vous, de 30 mètres carrés pour cette 27e édition de la foire aux fraises. Donc, sur la scène, je vous la décris, vous avez des dizaines de bénévoles de partout, tous le nez dans la crème, en train de faire la pâtisserie qui aligne plein de fraises, le tout avec une précision chirurgicale. On était presque sur un terrain de volée de gourmandise, vous voyez.
3: Et pour réaliser une tarte comme celle-ci, Louis, des fraises, il en a fallu beaucoup, pas moins de 800 kilos.
1: Étalé sur 240 litres de crème.
3: C'est énorme.
1: Et j'ai pour vous, ce matin, tenez-vous bien, le petit secret, vous voyez, pour briller en cuisine ce week-end. Si on mange ces grosses fraises, est-ce que vous savez d'où elles viennent, ces grosses fraises qu'on a en France?
3: Stéphane Bern nous l'a expliqué il n'y a pas très longtemps.
1: Alors, dites rien si vous avez la réponse, puisque je vais vous l'expliquer, et l'histoire, elle est quand même dingue. C'est un homme qui est envoyé en mission par Louis XVI au Chili et au Pérou pour observer, figurez-vous, la faune et la flore, jusqu'à là tout va bien. Mais c'est lui qui nous a ramené des gros plans de fraises en bateau qui se sont ensuite mélangés au nôtre pour faire les fraises que nous avons aujourd'hui. Et ce qui est quand même excellent, c'est son nom. Cet homme-là qui nous a ramené les fraises ici en France et en Europe s'appelait, tenez-vous bien, Monsieur Fraisier.
3: Oui, évidemment.
1: Je trouve ça excellent. Monsieur Fraisier, pour les fraises, on retourne nous à Nabira, puisqu'après que cette grande tarte aux fraises ait été concoctée et réalisée, la tradition veut sur place qu'elle soit partagée gratuitement avec tous les visiteurs du village. C'est un petit peu l'esprit de notre territoire. On bat des records, mais surtout, on n'oublie pas de se régaler ensemble, et c'est ce que nous faisons quotidiennement avec vous sur votre radio ici. Et je vous invite, pour les plus gourmands, à aller checker la photo de cette tarte aux fraises immense. Elle vous attend sur notre site internet et bien entendu sur notre application du même nom.
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1: Les nouveautés de ce printemps, elles sont déjà sur votre radio ici. Pour passer et profiter au mieux de ce joli week-end, premier week-end du mois de mai, eh bien, on prend soin de vous et de vos oreilles ce samedi matin avec Bruno Mars.

0: voulez-vous ? C'est Bruno Mars qui nous donne le sourire et le tempo ce samedi matin à 6h17 sur votre radio. Ici, tiens, je m'adresse à toutes celles et ceux qui ont un petit mal de dos au réveil. Je suis allé chercher la personne qu'il vous faut aujourd'hui, c'est vous Nordinata, bonjour.
1: Bonjour.
0: Ce matin, dans votre chronique 2 minutes pour être en forme, vous allez nous aider justement à y voir plus clair concernant le mal de dos qui touche beaucoup de monde. Alors si ça vient à nous arriver, faut-il rester immobile ou au contraire continuer à bouger et ça en permanence ?
1: Ah, c'est une vraie question. Et souvent, on pense bien faire en ne bougeant plus du tout. Sauf que, dans la majorité des cas, le repos total n'est pas la meilleure des solutions. Alors pourquoi ? Tout simplement parce que le dos, au final, il aime le mouvement. Quand on reste immobile trop longtemps, les muscles se raidissent, les articulations se verrouillent et la douleur peut s'installer encore plus. Alors, attention, ça ne veut pas dire faire n'importe quoi. L'idée, c'est de bouger, mais intelligemment. On débute à quatre pattes, on appuie sur les mains et les genoux. Ça y est, vous y êtes ? À partir de là, vous enroulez le dos en rentrant la tête comme si vous vouliez toucher le ciel avec votre dos. Vous maintenez quelques secondes et ensuite vous inversez le mouvement. Vous creusez le bas du dos en amenant les fesses en arrière et bien sûr, vous ressortez la tête. Et vous effectuez ce mouvement sur deux séries de 10 à 15 répétitions. Grâce à cet exercice, vous allez mobiliser en douceur la colonne vertébrale, le rachis donc, et justement pour les personnes qui auraient des gènes au niveau du dos, et bien tout doucement, ça peut les atténuer.
0: Ok Nordine, donc on continue à bouger, mais sans forcer.
1: Exactement, on évite les mouvements brusques, les charges lourdes, mais on entretient le mouvement. Et pour ça, on va effectuer un deuxième exercice. Après avoir effectué de la mobilité articulaire, on va renforcer la sangle abdominale qui permet de maintenir le dos. On va effectuer un mouvement de gainage de face. Par contre, vous allez prendre appui sur les coudes, mais sur les genoux. Ne levez pas les genoux. Ça y est, vous y êtes. Et à partir de là, en gardant le corps bien aligné, on maintient la posture 20 voire 30 secondes. Et vous pouvez effectuer 4 séries. Attention, hein, le corps doit être bien aligné. Et à partir de là, vous allez pouvoir renforcer notamment le grand droit. Au final, on privilégie des mouvements doux et réguliers. On se renforce et surtout, on écoute son corps. Parce que la douleur, ce n'est pas un signal pour s'arrêter complètement, c'est juste un signal pour adapter. Allez, à vous de jouer.
0: C'est noté, merci beaucoup Nordinata. On vous retrouve demain dimanche à 6h15. Et je m'adresse à vous, tiens, si vous recherchez quelques conseils sportifs pour prendre soin de vous avec l'arrivée des beaux jours, vous retrouvez la chronique de Nordine directement sur notre site internet ici. Il est 6h19, on vous souhaite un excellent réveil, non loin, et vous en avez l'habitude, de vos chansons préférées. C'est lui, la personnalité numéro 1 dans votre cœur. Tout de suite, Jean-Jacques Goldman avec La vie par procuration.

0: Il est là pour vous ce samedi matin, Jean-Jacques Goldman avec la vie par procuration à 6h22. On prend un petit peu d'avance sur notre journée puisque c'est l'heure de retrouver Patrice Gascoigne et ses coulisses TV.
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0: Bonjour Patrice, alors aujourd'hui vous nous parlez du tout nouveau numéro des Rencontres du Papotin. C'est ce soir sur France 2 et cette fois-ci, sans dénigrer les autres invités, on retrouve vraiment une fan exceptionnelle.
2: On le sait, l'émission Les Rencontres du Papotin reçoit régulièrement de grands noms. Mais là, sans faire injure aux invités précédents, on monte encore d'un cran.
3: Elle est très belle.
4: C'est une génie.
3: Tu ne me présentes pas ?
4: Je ne vois pas la nécessité.
3: Oh, mais t'inquiète pas, je ne veux pas déranger ton petit bonheur. Hein.
2: Vous l'avez reconnu ici en 1983 face à Philippe Noiret dans le film de Philippe de Broca, l'Africain. Catherine Deneuve sera l'invitée à 20h30 sur France 2 des Rencontres du Papotin. Alors que l'on vient de perdre l'immense Nathalie Baye, c'est l'une des dernières stars féminines du 7e art qui vient prendre place face à cette rédaction pas comme les autres. Je vous rappelle le principe des Rencontres du Papotin. Des journalistes de la rédaction du Papotin, atteints de troubles du spectre autistique, reçoivent une personnalité et la soumettent à une interview vraiment sans filtre, car on peut tout dire au Papotin. Et vous le savez, même avec Catherine Deneuve, tout commence toujours par des bonjours. La comédienne arrive quasiment en premier dans le studio de tournage, mais très vite elle va être entourée par des papotins et recueillir les premières impressions et questions totalement spontanées de ces derniers.
5: Bonjour.
6: Moi c'est Marc. Ça va ?
2: Et cette icône du cinéma va se prêter au jeu des questions avec sincérité et enthousiasme. Catherine Deneuve, déjà téléspectatrice de l'émission, prend très vite la parole pour donner le ton.
5: Mais écoutez, bonjour, moi je suis très contente, très curieuse d'être ici avec vous aujourd'hui. J'ai déjà vu l'émission souvent et voilà, ça me plaisait de vous rencontrer aujourd'hui, d'entendre vos questions, sans doute parfois très, très directes et très, ou très personnelles. Et moi je suis voilà, d'accord avec ce principe pour ça, je trouve ça très bien, très honnête.
7: On commence avec Johan.
8: Alors ma première question, est-ce que vous avez le sens de la perfection masculine?
2: Et bim, c'est parti pour un festival de questions de celles qui sortent du cadre. Catherine Deneuve va jouer le jeu de la spontanéité, de la sincérité aussi. Les Rencontres du Papotin à 20h30 sur France 2, un monument du cinéma Catherine Deneuve. Quant à moi, je vous promets dès demain, ici, une rencontre avec de nouvelles coulisses télé.
0: Merci beaucoup Patrice et à demain à 6h30, le retour de l'info avec vous Valentine Letest, l'actualité nationale et internationale en 90 secondes, suivi de l'info du jour avec une fête où tous les participants sont en danger.
9: Nous sommes à Cornus dans le Cher, 20 000 teufeurs sont réunis sur un terrain militaire où des mines risquent d'exploser.
0: Rendez-vous à 6h32 et puis qu'est-ce que les astres vous réservent ce samedi 2 mai? La réponse dans votre horoscope aux côtés de Catherine Viguier. Tiens, figurez-vous que c'est la journée aujourd'hui des Béliers. Béliers, c'est votre jour et votre week-end, votre horoscope complet signe par signe. Après la musique d'ici et Baltimora sur votre radio, excellent réveil.

0: Votre radio ici, pour réveiller au son des années 85, avec Baltimora et Tarzan Boy, pour retrouver comme il se doit notre chère Catherine Viguier. Bonjour Catherine, place à l'horoscope de ce samedi 2 mai. Et on est un petit peu aujourd'hui sur la suite d'hier.
1: Oui, avec autant d'intensité. Bélier, vous trouvez votre épanouissement en faisant plaisir ceci avec enthousiasme. Taureau, vous envisagez ce jour avec un ou une autre, mais pas seul, et ce sera un bon moment. Gémeaux, vous, la conjoncture astrale vous invite à vous confier, à dire ce que vous avez sur le cœur. Cancer, vous saurez faire un pas de côté, échapper aux éventuelles difficultés et vivre plus léger. Lion, ce jour de mai vous expose à une situation complexe au sujet du foyer, mais ça le fait. Vierge, n'hésitez pas à entamer le dialogue avec voisins, frères et sœurs, à vous cultiver aussi et à voyager. Balance, prenez le temps de vivre et s'il faut, offrez-vous un petit présent pour vous sentir bien. Scorpion, eh bien la pleine lune influe sur vos émotions, vous êtes hyper réceptif à tout et à tous. Cher Sagittaire, gardez secret ce qui vous est le plus intime, c'est très important. Capricorne, de très belles occasions de faire entendre qui vous êtes et vous tenez bon. Verseau, où que vous soyez, vous devez réagir au sujet de votre travail, aussi au sujet de votre rôle en société. Et vous, Poissons, soyez à l'écoute de votre petite voix, d'ailleurs, de votre intuition. Et pour nous tous, laissons libre notre esprit et voyons ce qu'il nous insuffle.
0: Merci Catherine, il est 6h30 sur votre radio ici. Tout de suite, l'actualité en France et dans le monde en 90 secondes, c'est avec vous, Valentine Letès.
2: Danser sur un champ de mine, plus de 20 000 fêtards sont réunis depuis hier sur un terrain militaire près de Bourges. Une fête illégale installée sur un champ de tir de l'armée de plus de 100 ans où des obus non explosés se trouvent sous terre. Un bilan humain encore plus lourd en Ardèche, 5 morts dans la chute d'une voiture hier de plus de 20 mètres de haut dans un ravin. Les victimes sont des jeunes âgés de 17 à 20 ans. Pour défendre le 1er mai, 300 000 manifestants dans les rues de France hier selon la CGT, moitié moins selon la police. Des rassemblements dans le calme pour la très grande majorité, précise le ministre de l'Intérieur, avec 15 interpellations en tout dans le pays. Ça sonne dans le vide chez SFR. Les 2000 salariés du groupe en France ont appelé à la grève ce samedi, inquiets face au rachat en cours de l'opérateur par Bouygues, Free et Orange. Les syndicats redoutent un démantèlement de SFR sans avenir pour ses employés. C'est une première en Europe. Un nouveau traitement contre le cancer du pancréas s'est testé à Grenoble. Une quarantaine de patients pourront l'essayer avant l'organisation d'un essai clinique de plus grande ampleur pour soigner l'un des cancers les plus agressifs. Pour la première fois depuis plus de 10 ans, les rugbymen de Toulon jouent une demi-finale de Champions Cup opposée aux Irlandais du Leinster cet après-midi à Dublin. Le match commence à 16h.
0: Place à l'info du jour, toujours à vos côtés Valentine. C'est une immense fête sauvage dans le Cher.
2: La plus grande free party organisée en France depuis le début de l'année. Plus de 20 000 fêtards sont arrivés depuis hier sur un terrain militaire tout près de Bourges. Un champ de tir utilisé par l'armée, extrêmement dangereux vu la présence dans le sol de munitions qui n'ont pas explosé. Mais les teufeurs sur place, Marc Bertrand, s'en moquent.
3: Jules et Sandra sautent en balançant les bras devant les énormes murs d'enceinte. Leurs pieds tapent dans l'herbe folle et quand on leur dit qu'il y a peut-être des munitions enfouies dessous...
4: Il n'y a pas de mine
5: qui a sauté pour l'instant.
3: Le préfet, il dit qu'il y a des munitions non explosées.
4: Eh ben tant mieux, comme ça on explose.
5: C'est une excuse pour nous dissuader de faire la fête.
3: Depuis la fenêtre de ses chambres d'hôte au village, Anne entend les basses catastrophées. Son domaine est le dernier avant les panneaux terrain militaire, défense d'entrée.
6: Même nous, en tant qu'habitants, on n'a pas le droit d'aller se promener avec son chien, on n'a pas le droit de traverser ces champs. Toutes les semaines, il y a des tirs, des essais du canon César, des essais de missiles. On entend péter comme si on était en Ukraine, quoi.
3: Même les agriculteurs qui cultivent les terres ici ont besoin d'un laissez-passer de l'armée. Le maire Denis Durand a peur pour les jeunes.
7: Un terrain militaire créé en 1917, il y a eu des essais pendant la Première Guerre mondiale. À l'époque, on ne se préoccupait pas des charges qui n'avaient pas explosé, donc je pense qu'il y a un danger réel.
3: Devant lui, les teufeurs à pied coupent à travers le champ de tir, sous le regard des gardes de l'armée dans leur pick-up.
7: On assiste à un état impuissant, impuissance de l'État, impuissance de la force publique.
3: Le préfet a enjoint les teufeurs de ne surtout pas s'approcher des bois, zone à risque élevé, mais il n'y a pas de toilettes et c'est là que tout le monde va faire ses besoins.
2: Le reportage de Marc Bertrand dans le Cher, où 45 pompiers et 30 secouristes de la protection civile restent postés pendant toute la durée de l'événement pour assurer la sécurité des fêtards sur ce terrain militaire de 3 km de long en pleine campagne. et utilisé comme champ de tir pour l'armée française depuis plus de 100 ans.
0: Merci Valentine. La météo tout de suite de ce samedi à 2 mai, avec beaucoup de nuages aujourd'hui. Pour ce week-end de 3 jours, des nuages plus nombreux que ce qu'on a connu les jours précédents, et notamment sur la moitié ouest ce matin. Ça va des Pyrénées-Atlantiques aux Hauts-de-France, avec des averses déjà, sur la partie de la côte atlantique, avant de retrouver un ciel plus dégagé sur la moitié est du pays. Côté température, on a des températures douces ce samedi matin, avec 11 degrés à Lille et Rennes-Brest. On a 12 pour Limoges et Clermont-Ferrand, 13 degrés déjà à Ajaccio, 14 pour Toulouse et Marseille. Cet après-midi, les nuages, eux, vont gagner du terrain pour englober la quasi-totalité du pays, avec des averses toujours le long des côtes bretonnes et un risque d'orage élevé pour les Hauts-de-France. Quelques éclaircies tout de même qui parviennent à résister sur le quart sud-est du pays, de la Savoie au département des Alpes-Maritimes. Et puis pour les maxis, aujourd'hui, elles sont de saison. On attend entre 23, 25 degrés, 23 pour Avignon et 25 pour le point le plus chaud aujourd'hui à Strasbourg.
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0: Il est là, rien que pour vous ce matin, sans prétention, mais avec l'engouement de vous souhaiter le meilleur des réveils possibles pour ce samedi 2 mai. On accueille tous ensemble le Taulier sur votre radio ici avec Johnny Hallyday. Vivre pour le meilleur.

0: de l'amour. Alors là, je peux vous dire que si chez vous, il y a la même ambiance que ici dans les studios, la journée s'avance radieuse et merveilleuse.
1: On était à fond.
0: On était super bien avec Johnny Hallyday, comme toujours, vivre pour les meilleurs. Tiens, est-ce que vous avez besoin d'une radio qui ne vous lâche jamais?
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0: 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C'est Oumaima qui vous attend au bout du fil en ce début de week-end. Vous en profitez bien entendu pour nous délivrer votre message personnel. On prend tout avec Valentine. Coup de cœur. On prend les coups de gueule ?
1: Oh bah oui.
0: Ah bon, on prend les coups de gueule.
1: C'est même plus drôle.
0: 0810 055 056, passez-nous un coup de fil. Et on vous écoute à l'antenne juste avant les infos de 7h. Côté musique, alors là, on reste sur notre lignée avec le groupe Supertramp. Et son métier Breakfast in America pour vous réveiller ce samedi matin. Rendez-vous avant les infos de 7h, puisque tout de suite il est 6h40 et place à votre chronique Valentine, vie numérique, vie privée. Gare aux trackers qui se cachent dans nos emails. Vous nous mettez en garde ce matin contre les pixels de suivi.
1: Des fichiers espions de la taille d'un pixel, d'où leur nom, invisibles à l'œil nu et glissés dans certains de nos emails pour renvoyer des informations à l'expéditeur dès leur ouverture. À quelle heure a-t-on ouvert le courrier? Dans quelle ville? Sur quel appareil? Certains peuvent même indiquer à quel endroit, sur quel mot, quel lien nous avons cliqué. C'est finalement l'équivalent des cookies, mais dans le monde du mail, un traceur de notre navigation utilisé dans deux cas de figure. Évaluer la réception et la lecture des messages envoyés, certaines administrations publiques les utilisent notamment pour savoir s'il est nécessaire de nous contacter par un autre moyen, mais aussi à des fins publicitaires, pour adapter l'heure d'envoi des messages et leur contenu pour mieux capter notre attention.
0: Mais alors, comment savoir, Valentine, si un pixel de suivi s'est glissé dans l'un de nos emails?
1: Et c'est quasiment impossible pour un œil non averti, nous explique la CNIL, la Commission Nationale de l'Informatique et des Libertés. Nous partageons donc parfois des données dans un espace ultra personnel, notre messagerie électronique, sans en avoir conscience. Mais notre consentement est obligatoire lorsque l'objectif de ces traceurs est commercial. C'est souvent une croix à cocher dans un formulaire lors d'une création de compte. On nous demande par exemple notre accord pour obtenir

0: optimiser les performances des campagnes ou pour améliorer notre profil, sans jamais mentionner les mots pixels de suivi. Le dispositif est encore trop méconnu du grand public. De nombreuses sociétés se passent donc encore très souvent de notre accord pour cacher ces petits espions de nos emails.
1: Merci Valentine. Et pour savoir si vous êtes traqué par des balises connectées ou des applications, rendez-vous sur ici.fr, page vie numérique, vie privée. Et bien entendu, votre chronique revient demain, dimanche, à 6h38.
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1: Merci de nous accorder votre confiance pour démarrer votre week-end à l'écoute de votre radio ici. Il est 6h43, vous êtes pile à l'heure pour retrouver Stéphane Bern et sa chronique Voyage dans le temps, le meilleur de ses histoires. Elles sont pour vous le week-end et ce matin au voyage au temps des armées républicaines.
8: Des soldats tuent le temps en jouant la pétanque. Résultat, 38 morts et probablement la partie la plus spectaculaire de l'histoire du jeu provençal. Nous sommes le 28 avril 1792 à Marseille. Des gardes nationaux reviennent d'Arles, fatigués et à cran. On les installe dans un ancien couvent, les Récollets. Sauf que le couvent n'abrite plus de moines, mais des barils de poudre, des armes et des boulets de canon. Le dimanche venu, les soldats cherchent à se détendre. Et comme tout bon Marseillais, il lance une partie de boule.
9: Une partie de pétanque, ça fait plaisir.
8: Pas de boule sous la main, bah, que cela ne tienne, ils prennent les boulets. Sur la cour en terre battue, c'est la rigolade. Ça chambre, ça vise, ça tire, jusqu'au moment où l'un des projectiles ricoche. Ou peut-être est-ce une cigarette mal éteinte, jetée trop près des barils. Toujours est-il qu'une flamme jaillit et atteint la réserve de poudre. En un instant, l'étincelle enflamme la poudre. Une détonation, puis une deuxième. Et c'est tout le dépôt qui explose. Le couvent est soufflé. Les maisons alentour endommagées. Le bilan officiel est terrible. 38 morts, plus de 200 blessés. Ils étaient juste quelques-uns à vouloir jouer à la pétanque. Mais au final, c'est toute une ville qui a eu des boules. Donc un conseil, si jamais il vous vient un jour l'idée de jouer au multi avec vos amis alors que vous n'avez pas le matériel, bien évitez de remplacer les quilles par des bouteilles de white spirit, surtout si vous êtes en plein barbecue.
1: Merci Stéphane Bern, le retour du best-of pour vous demain à 6h43. Tout de suite à 7h15, Valentine, à la une de Femme Actuelle cette semaine.
0: Les rappels de produits dans nos supermarchés, quels sont les motifs les plus fréquents, où trouver les infos et comment ça se produit?
1: Eh bien c'est ce que nous allons découvrir aux côtés de sa rédactrice en chef Sabrina Nadjar qui nous rejoint dans 3 minutes. Le temps pour vous de retrouver M. Pokora qui vous chante 1000 fois sur votre radio ici.
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0: On se réveille tout en douceur aujourd'hui avec M. Pokora sur votre radio ici. Merci à vous de nous avoir confié votre réveil de ce samedi 2 mai. Place tout de suite à notre dossier du jour.
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0: Direction nos supermarchés avec le magazine Femme Actuelle qui consacre un dossier aux aliments qui font l'objet de rappels. Mais alors pourquoi et comment est-ce que cela ça fonctionne? C'est ce qu'on va décrypter aujourd'hui aux côtés de sa rédactrice en chef en ligne avec nous. Bonjour Sabrina Nadjar.
3: Bonjour Louis.
0: Sabrina, pour poser déjà le contexte, expliquez-nous pour quel motif certains aliments peuvent faire l'objet de rappels.
3: Alors, les aliments qui font l'objet de rappels, c'est généralement parce qu'ils sont impropres à la consommation. Alors, il peut y avoir plusieurs raisons à ça. Soit on a détecté des micro-organismes dangereux ou des toxines libérées par des champignons, soit on y trouve des pesticides interdits ou des contaminants en quantité dépassant la limite réglementaire. Parfois même, le produit peut être rappelé car il contient des morceaux de verre ou de métal ou son emballage présente un défaut d'étanchéité. Il peut aussi y avoir une erreur dans la liste des ingrédients, par exemple l'oubli d'un allergène, et ça peut être vraiment préjudiciable aux gens allergiques.
0: Ok, mais si on prend le problème en amont, qui est-ce qui va être en charge justement de contrôler tous ces produits?
3: Alors, il faut savoir que normalement, le principal responsable de la sécurité sanitaire, c'est le fabricant. Les fabricants sont tenus d'effectuer régulièrement des autocontrôles sur la chaîne de fabrication, ainsi que des analyses sur les produits finis. Mais il arrive aussi, malheureusement, que les fabricants commercialisent des denrées non conformes et qu'ils soient ensuite obligés de les rappeler. Par exemple, quand les résultats qu'ils ont effectués sont arrivés tardivement, ou alors parce que ces rappels sont déclenchés par des signalements des consommateurs, ou encore il peut y avoir des contrôles officiels tels que les plans annuels de surveillance et de contrôle pilotés par la DGAL, qui est l'organisme de référence.
0: Et à ce moment-là, lorsqu'il y a un déclenchement de rappel pour X ou Y produit, où est-ce qu'en tant que consommateur, on va retrouver toutes les infos?
3: Alors, d'abord, il y a un site de référence, il faut le connaître. Voilà, notez-le bien, Louis, ça s'appelle rappel.conso.gouv.fr. Okay. Et là, vous y avez toutes les informations utiles, les marques, les numéros de lot, les lieux de vente, les risques encourus et les contacts. Mais souvent, le magasin prend les devants. Alors, soit ils peuvent contacter les consommateurs qui ont acheté ces produits, notamment, par exemple, quand vous avez une carte de fidélité et qu'ils ont vos coordonnées. Soit ils vont mettre une petite affichette en rayon et quand vous allez aller dans votre supermarché, ben, vous allez vous rendre compte qu'il y a un problème, par exemple, sur le beurre que vous achetez habituellement. Et sinon, les autorités sanitaires, quand elles le jugent nécessaire, elles mettent en place, elles envoient un communiqué à l'ensemble des médias, nous par exemple, à vous aussi. On relaie l'information sur nos antennes, nos sites, nos réseaux sociaux pour prévenir le consommateur.
0: Bien entendu, c'est comme ça que l'info arrive jusqu'à vous. Et d'ailleurs, pour plus d'informations, c'est le cas de le dire, vous retrouvez tout ce dossier complet, hein, Sabrina, dans votre magazine Femme Actuelle, qui vous attend dès maintenant chez votre marchand de journaux. Merci beaucoup, Sabrina.
3: Merci, Louis.
0: Avant les infos de 7h, nous allons retrouver Willy Rovelli pour sa revue de presse décalée sur l'actualité. Et tiens, pour se mettre dans l'ambiance, notre radio ici a fait appel au meilleur, j'ai envie de dire. On se réveille sur les notes de Breakfast in America, Supertramp, à l'écoute de votre radio.

0: Vous êtes au bon endroit pour commencer votre week-end samedi 2 mai. C'était Super Trump avec Breakfast in America. Et tout de suite, Valentine Lottès, nous sommes en ligne avec un auditeur. C'est Nicolas qui est avec nous. Bonjour Nicolas.
1: Bonjour Nicolas.
2: Bonjour Louis, bonjour Valentine.
0: Vous nous passez un petit coup de fil de Franche-Comté ce matin. Vous êtes où exactement en Franche-Comté?
2: Ben là, je suis sur mon lieu de travail à Besançon. Sinon, moi, j'habite en Haute-Saône, à Chaux-la-Loutière.
0: Et votre lieu de travail, dites-nous en plus.
2: Eh ben, je suis sapeur-pompier dans le Doubs.
1: Vous êtes à la caserne, là, Nicolas?
2: Je suis pas en caserne. Je fais une partie en caserne, une partie au centre opérationnel, là où on prend tous les appels, où on gère les départs. Okay. Donc là, aujourd'hui, je suis en gestion de salle au centre opérationnel.
1: Super. C'est vous qu'on a au téléphone si on appelle et qu'on a un souci?
2: Oui, éventuellement, oui.
1: Très bien.
0: Et c'est vous, Nicolas, qui avez un message justement personnel à délivrer sur notre antenne, un message adressé justement à l'ensemble des sapeurs-pompiers peut-être qui nous écoutent ce matin.
2: Ben voilà, donc en tant que sapeur-pompier, ben, je souhaite une belle et heureuse journée à tous les sapeurs-pompiers de France.
1: Nicolas, c'était une vocation de devenir pompier pour vous, ça arrivait par hasard?
2: Non, depuis tout petit, je voulais être sapeur-pompier, et puis voilà, j'ai poursuivi mes études, et ensuite j'ai passé le concours, et voilà, je suis sapeur-pompier professionnel maintenant en Franche-Comté.
1: Vous avez réalisé votre rêve de petit garçon, c'est chouette.
2: Ouais.
0: Il est encore un petit peu tôt, Nicolas, justement, pour sonner la mode d'humeur, et je vous aurais demandé un petit coup de pimpon, donc ça c'est pas possible, mais je crois que Justin qui réalise l'émission, il en a trouvé un petit coup de pimpon de pompier. On l'a? Ah, ben voilà. Et ben c'est sûr. Hein.
1: C'est pas ce qu'il y a de plus agréable juste avant 7h le matin.
0: Il manquait une mauvaise idée. Nicolas, on vous envoie votre poste radio justement, dernier cri ultime, directement chez vous en Franche-Comté. Merci de nous avoir passé un coup de fil.
2: Ah ben c'est super sympa, merci, bonne journée.
0: Excellente journée à vous, Nicolas. Comme chaque week-end, il est au rendez-vous juste avant les infos de 7h pour sa revue de presse décalée. C'est Willy Rovelli qui nous met les points sur les i. Bonjour Willy.
3: Bonjour, bonjour. Et on commence avec le maire de Cannes, David Lisnard, qui réclame une offensive anti-drogue pendant le festival de Cannes. Oui, bon, annule le festival de Cannes, Alain, ça sera plus simple à mon avis. Après, il faut être raisonnable, David. Souvent à Cannes, il y a des films de 4 heures en langue moldave sur la transhumance des moutons dans une famille queer confrontée au cancer du patriarche analphabète. Franchement, si t'es pas défoncé, tu peux pas suivre. La marque Durex se signale qu'à cause de la montée du prix de pétrole, les préservatifs coûteront plus cher. Et on s'en rajoute à ça, le prix du paquet de club va vraiment falloir être blindé hein, pour fumer après l'amour. Des capotes plus chères, bon bah pas le choix, comme mon slip, la prochaine fois je leur mets à l'envers. De toute façon avec cette guerre en Iran, on se fait baiser de tous les côtés et sans préservatif. Parce qu'on va pas tarder à trouver des gars barbesses. Et capote. Une étude révèle que la pollution à la drogue venue des consommateurs de cocaïne avec les eaux usées qui se déversent dans les rivières font que les saumons exposés à la coke nagent plus que la normale. Tellement plus qu'on a même trouvé des traces de saumon dans le nez de Pierre Palmade. C'est ce qu'on appelle des saumons complètement fumés. Ça m'étonnerait pas que les saumons remontent aussi la Méditerranée hein, pour aller faire un tour sur la croisette. La prochaine fois, Mathieu Delormeau pourra plaider qu'il n'a pas pris de coke mais qu'il a été victime d'une tranche de saumon. À Cannes, David Lisnard envisage donc d'interdire les petits fours avec du saumon. Une japonaise de 32 ans a épousé un avatar virtuel créé avec ChatGPT. Quand il faudra descendre les poubelles ou déplacer un meuble, là, elle se rendra compte que le virtuel, finalement, c'est pas si bien. Un an déjà que le pape François repose pour l'éternité à Rome, dans la basilique Sainte-Marie Majeure. Oui, parce que Sainte-Marie Mineure, ça a encore créé le bordel. Enfin, la question du jour. Le pape François, justement, était un pape moderne. Il avait même envoyé un message dans l'espace. Eh oui. Est-ce que c'était une prière urbi et orbite? Eh ben, vous avez 2 heures. Allez, passez un bon samedi. Et à tout à l'heure midi.
0: À vous aussi Willy, et à tout à l'heure midi pour votre grand talk show du week-end sur votre radio ici jusqu'à 13h. Valentine, on vous retrouve d'ici 30 minutes.
1: À 7h30 voilà. Pour l'info en 90 secondes. À tout à l'heure.
0: À tout à l'heure et merci de m'avoir accompagné pendant cette heure-là. Et tout de suite, eh bien, retrouvez toutes les équipes d'ici matin pour lancer votre joli week-end et ça se passe dans votre région.
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6: Et bonjour à toutes et à tous et merci de me rejoindre pour un nouveau week-end de mois de mai élancé, peut-être pas sous le signe du soleil, mais nous allons essayer de rester positifs avec Paul Floroquin. Bonjour Paul.
7: Bonjour Maxime, bonjour à tous.
6: Avec Patrick à la réalisation qui nous donne toujours le sourire, avec la musique qui vous transporte chaque jour, et Sylvie avec sa bonne humeur qui vous répond 02 31 44 48 44.
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6: 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Bon réveil, il est 7h. Le journal présenté par Paul Florequin. Un trafic de cigarettes électroniques démantelé dans le Pays d'Auge. Trafic qui avait lieu aux abords du collège Gustave Flaubert de Pont-l'Évêque. Des milliers de puffs auraient été vendus par deux jeunes âgés de 21 et 22 ans. Ils ont été identifiés par la gendarmerie le mois dernier et interpellés à leur domicile le 27 avril. L'un habite à la rivière Saint-Sauveur dans le Calvados, l'autre à Foulbec dans l'Eure. Et lors de leur arrestation, les gendarmes ont mis la main sur un butin très impressionnant, Irène Prison.
7: Des cigarettes électroniques, mais aussi trois voitures, une moto, des smartphones dernier cri et de nombreux vêtements de luxe, montres, casquettes, chaussures. Les enquêteurs ont également saisi près de 60 000 euros sur les comptes bancaires des deux mises en cause et 6 000 euros d'argent liquide. Âgés de 21 et 22 ans, les deux trafiquants faisaient la promotion sur les réseaux sociaux de leurs cigarettes électroniques, marchandises qu'ils écoulaient de manière régulière aux abords du collège Gustave Flaubert de Pont-l'Évêque. Selon la gendarmerie, environ 8 000 puffs ont ainsi été vendus en l'espace de 2 ans. Entre le mois de janvier 2024 et le mois de décembre 2025, un trafic qui a généré plus de 105 000 euros de bénéfices d'après les estimations des enquêteurs. Les deux jeunes seront jugés le 22 mai prochain devant le tribunal judiciaire de Lisieux pour détention et vente de cigarettes électroniques à usage unique, mais aussi pour blanchiment d'argent. En attendant l'audience, ils sont placés sous contrôle judiciaire.
6: Et la compagnie de gendarmerie de Deauville indique que les deux jeunes risquent jusqu'à 5 ans d'emprisonnement et 375 000 euros d'amende. Ils ont d'ailleurs interdit de se recontacter avant leur jugement. Les gendarmes qui vont d'ailleurs s'activer très tôt ce matin dans le secteur de Falaise pour tenter de retrouver une petite fille portée disparue. Elle s'appelle Samalia Charpentier, 12 ans. Elle vit dans le village de Vigna et a quitté la maison de ses parents dans la nuit de jeudi à vendredi. Hier soir déjà, une trentaine de militaires ont organisé des battues. Un hélicoptère a aussi été déployé pour tenter de la localiser. Aux dernières nouvelles, elle aurait été aperçue sur la commune de Falaise. Hier, les gendarmes précisent que la petite fille mesure 1m56, possède 2 sacs à dos, pourrait circuler avec une trottinette beige. Si vous l'apercevez, contactez les gendarmes de Falaise ou composez le 17. On vous a mis l'avis de recherche avec une photo de Samalia sur notre site ici.fr. Attention aux orages dans l'Orne et le Calvados aujourd'hui. Les deux départements sont placés en vigilance jaune par Météo France à partir de 14h et jusque 23h. D'ailleurs, la deuxième édition de la course de caisse à savon prévue aujourd'hui à Villers-sur-Mer est annulée, justement à cause des risques météo.
8: Même s'il ne fait pas très beau, certains profitent quand même de ce week-end de 3 jours pour aller à la plage.
6: Oui, les courageux iront peut-être se baigner aujourd'hui sur la côte, en tout cas. Il y en avait quelques-uns hier à Cabourg, surveillés par les 26 sauveteurs en mer qui se sont installés au centre de secours de la plage. Et oui, la saison estivale a commencé. Vous ne pouvez pas les rater avec leur t-shirt vert fluo. Noyade, blessure dans le sable, accident cardiaque. Les sauveteurs vont avoir les jumelles partout cet été. Et attendez-vous à beaucoup de coups de sifflet, selon Vanessa Ferré, chef de plage, car les touristes et les baigneurs sont de plus en plus indisciplinés.
9: C'est que les gens, en fait, ont envie de faire ce qu'ils veulent quand ils ont envie. Quand ils arrivent là le week-end, c'est pour décompresser, déconnecter. Donc, ils auront parfois un petit peu de mal à accepter les règles qu'on essaye de mettre en place, voilà, tout simplement. Ça va être de se baigner dans les zones qui sont surveillées. Ça va être des comportements, alors que nous, on considère à risque d'enfants qui vont jouer tout seuls dans l'eau sans être surveillés. Les chiens, l'alcool sur les plages, voilà, tous les comportements qui pourraient compliquer les choses et virer à l'accident ou à l'incident.
6: Et les 26 sauveteurs en mer seront en poste jusqu'au 13 septembre prochain à Cabourg. Un salon de coiffure de Saint-Lô fermé jusqu'à nouvel ordre suite à un contrôle de la Direction départementale de la protection des populations, la DDPP. Annonce faite hier par la préfecture de la Manche sur sa page Facebook, les contrôles ont révélé que certaines coupes étaient réalisées par des personnes non qualifiées. Selon les services de l'État, cette situation se faisait peser des risques pour la santé et la sécurité des clients.
10: Le gérant du salon indique lui qu'il s'agit d'un problème administratif et espère pouvoir rapidement rouvrir son établissement.
8: En handball, les Vikings de Caen retrouvent la première place de Pro League.
10: Oui, première place provisoire, mais synonyme de montée directe. Les handballeurs canets se sont imposés hier soir à Valence 41-35. Ils profitent aussi de la défaite de Pau, battue à domicile par Ponto Combo pour leur passer devant en attendant la fin de cette 29e et avant-dernière journée de championnat. En basket, le CBC a battu de justesse hier soir à Roanne, le leader du championnat d'élite 2, score final 75-71. Et en foot, en national, Fleury, large vainqueur du Puy 4-0, s'empare de la 3e place du championnat. Le Stade Malherbe Caen, lui, ne joue pas ce week-end à cause du forfait d'Ajaccio, mais reste à la 8e place.
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10: Maxime, la météo, une journée grise et cette vigilance jaune, comme on le disait, pour le phénomène orage dans le Calvados et l'Orne.
11: Et des orages dès ce matin, selon Météo France, dans le Calvados, avec apparition de brume localement. Disparition du risque d'orage cet après-midi dans l'Orne, des averses qui se forment sur le Bocage-Orné et le Pays d'Argentan, accompagné d'orages, instabilité qui se généralise cet après-midi.
10: Entre 18 et 22 degrés pour les maximales selon les endroits.
11: Et actuellement à 7h et 6 minutes, nous observons 12 degrés du côté de Bayeux, Caen, Falaise, Vire, Lisieux, Cabourg, Honfleur et Flers, 13 à Argentan, Alençon, Juvigny, Soudandaine, Carouge et Mortagne au Perche, 13 du côté de Sourdeval, Saint-Hilaire-du-Harcouët et Pont-Torson, 14 du côté d'Avranches.
10: Et un temps qui va se poursuivre pour demain.
11: Deux averses qui peuvent tomber dès le matin sur l'ensemble des départements, une atmosphère qui va s'alourdir l'après-midi, des orages possibles partout jusqu'à 5 mm de cumul de pluie, température maximale attendue entre 18 et 20 degrés.
10: Et sur la côte de Nacre, vent d'est à sud-est, 5 à 10 nœuds,
11: force 2 à 3 Beaufort. Sur la côte Fleury, c'est la même chose avec un vent d'est à nord-est en première partie de journée, puis de sud, une mer plutôt belle. Température de la mer entre 13 et 14 degrés pour votre journée de samedi 2 mai. Sur la côte à Ouistreham, par exemple, les coefficients de marée, donc 82 ce matin et pareil cet après-midi. Actuellement en basse mer depuis 6h42. Retour à la pleine mer à 11h50. A tout à l'heure, Paul Fleuriquin.
10: A tout à l'heure
11: pour l'info d'ici à 7h30. Un coup d'œil désormais sur le trafic. On va regarder ce qu'il se passe du côté de Caen sur le périphérique canet. Ça a l'air de bien rouler, il n'y a pas de problème. Aucun incident à vous déplorer dans le Calvados-Lorne et le Sud-Manche. Je vérifie, non, Bison Futé nous signale rien de particulier. Si vous constatez la moindre chose, vous pouvez appeler Sylvie dès maintenant au 02 31 44 48 44. Et je vous invite aussi à consulter notre site ici.fr. Vous le savez, il y a toujours cette carte interactive qui permet de trouver du carburant proche de chez vous et surtout voir le tarif.
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11: Une nouvelle journée qui débute et il est temps de se réveiller en douceur avec votre thé, chocolat ou café. Et surtout cette musique, 20 ans, évidemment, c'est Pierre Bachelet, 7h07. Merci de votre fidélité, vous vous réveillez avec Ici Normandie.

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0: Pierre Bachelet, 20 ans, ici Normandie, qui vous accompagne chaque jour dans l'Orne à Tinche-Brie avec le Festival des Passionnés. Une quarantaine d'exposants dans tous les domaines à la salle du Colis. Et aujourd'hui et demain, de 10h à 19h.
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0: La question du jour, que feriez-vous si on vous offrait 10 000 euros pour partir en vacances? Eh bien, vous devriez peut-être vous poser cette question, car si vous écoutez attentivement ici à partir de lundi prochain, et si vous réussissez à repérer les 5 indices de la semaine, vous pourrez bien être le regagnant à qui ici va offrir 10 000 euros pour partir en vacances partout en France, quand vous voulez. Rendez-vous ici à partir de lundi. Et en attendant, je vous propose de vous balader dans l'Orne, à la Ferrière aux Étangs, à vélo. Vous allez redécouvrir ou découvrir de beaux panoramas. Nous en parlons dans quelques minutes à suivre. Votre chronique Boujou et Normandie avec Stéphane Lenné, ça va patoiser.
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0: Bonjour ici en Normandie, c'est avec Stéphane. Bonjour Stéphane.
5: Bonjour Maxime.
0: Le sujet du jour.
5: Nous étions hier le 1er mai, jour de la fête du travail.
0: Ah oui.
5: Je vous propose donc de parler du mot travail.
0: Ça paraît de circonstance en effet.
5: Avant toute chose, il faut que j'évoque l'étymologie du mot travail, qui n'est pas sans susciter certains débats. Depuis longtemps déjà, l'hypothèse la plus répandue est que le mot travail vient du latin tripalium, formé de tri, dérivé de tres, trois, et de palus, pieux, poteau. Ce terme aurait désigné un objet constitué de trois pieux, donc, qui aurait servi dans l'emploi des animaux, par exemple pour immobiliser les chevaux avant de les ferrer, mais aussi un engin de torture.
0: Oula.
5: Cet emploi, sous la forme très pallium, est attesté au VIe siècle dans le canon 33 du Concile d'Auxerre. Jusqu'au début du XVIe siècle, travail est donc souvent associé à peine, douleur. C'est pour ces raisons que travail s'applique aux douleurs de l'enfantement, un sens qui apparaît chez un auteur normand, Vasse, au milieu du XIIe siècle.
0: Le travail, c'est donc à l'origine une torture de la peine, de la douleur, ça me parle.
5: Et oui, moi aussi. Même si c'est encore l'explication fournie par l'Académie française, elle est contestée par certains linguistes. Quelques-uns voient l'influence du latin traps, poutre, qui a donné en français une travée et le verbe entraver. L'idée serait encore celle de souffrance, celle que ressent l'animal quand on l'entrave afin de soigner une blessure ou de le ferrer. Mais d'autres préfèrent imaginer que la base du mot serait le latin trans, au-delà de, par-delà, de l'autre côté de, par-dessus. Le travail consisterait donc à se fixer un but et à l'atteindre. Le travail de l'accouchement serait ici le passage de l'enfant du ventre de la mère au monde extérieur. Parmi les arguments en faveur de cette hypothèse, il y a le fait que le mot anglais « travel » voyage serait un emprunt à l'ancien français travail, figurant sous la forme traval chez plusieurs auteurs anglo-normands, Vasse ou Geoffrey Guémard.
0: Et aujourd'hui, Stéphane, comment dit-on travail dans les parlers normands?
5: Trois formes orales sont attestées dans l'Atlas linguistique et ethnographique normand. La réalisation du français standard travail est relevée dans le Calvados et l'Eure. La forme traval se rencontre dans le Bessin et le Cotentin. Il peut s'agir de la forme du normand médiéval, que j'ai cité au XIIe et XIIIe siècle, qui se serait maintenue, ou bien d'une démouillure du son « lieu » en finale, intervenue un peu plus tard, à la fin du XIIIe siècle. La consonne « lieu », elle mouillée, était difficile à articuler en ancien français. Le français standard a simplifié la prononciation en conservant le iode « y » et en supprimant la consonne liquide initiale « le ». Les parlers normands ont en général fait l'inverse. C'est ainsi que le « soleil » est devenu soleil et solel, bouteille s'est transformé en bouteille et boutelle, fille a donné fille et fil.
0: J'avoue que je n'ai jamais entendu ces formes normandes.
5: Il y en a d'autres encore, Maxime, dans le Cotentin et l'isée anglo-normande. Comme toutes les consonnes finales ont eu tendance à ne plus être articulées à partir du XIIIe siècle, traval est aussi devenu trava. Pour être complet, il faut que j'ajoute que l'on emploie aussi très couramment en Normandie le mot ouvrage. Il dérive du nom œuvre, issu du latin opéra, travail, activité.
0: Bravo pour cette chronique, Stéphane. Quel travail, vous n'avez pas trop souffert, j'espère.
5: Ça ira, Maxime. Je vous remercie.
0: Alors, bonjour.
5: Bonjour.
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0: Zaz, mon sourire. Dans l'Orne, vous allez pouvoir pédaler aujourd'hui et demain. Nous sommes à la Ferrière aux Étangs avec Philippe Poré. Bonjour Philippe.
1: Bonjour.
0: Président de l'Amicale des cyclotouristes à la Ferrière aux Étangs, c'est un programme bien chargé qui nous attend dès aujourd'hui.
1: Oui.
0: Qu'est-ce que nous avons au programme ?
1: Alors donc aujourd'hui nous avons quatre circuits randonnées cyclotouristes sur route. Donc 40, 60, 80. Il y a un parcours de marche aussi. Donc, pour l'instant, j'ai à peu près une soixantaine de personnes qui sont inscrites.
0: Oui.
1: Et donc, certains ont la possibilité de se restaurer ce midi. Et cet après-midi, ils peuvent aller faire un petit parcours de 35 km. Le retour pour 16h30. Et là, on fait un pot de clôture pour remercier nos participants.
0: Donc, trois possibilités de circuit. On peut s'inscrire dès maintenant pour les plus motivés.
1: Tout à fait.
0: Voilà.
1: Et puis demain, on organise un VTT qui s'appelle la Cambrousse.
0: Oui.
1: On a trois circuits, 20, 35, 50, deux ravitaillements sur le 35 et le 50. Et donc les inscriptions, c'est de 7h30 à 9h et clôture de la manifestation 13h. Et
0: les premiers ne sont pas encore partis là et c'est encore en train de se préparer.
1: Les premiers commencent à partir, on va dire.
0: Ah, ça commence tout juste, très bien, oui.
1: Ah oui, ça commence à partir là.
0: Bon, j'imagine qu'il faut un peu s'équiper parce qu'aujourd'hui et demain, ils annoncent un peu de brume et peut-être d'orage. Comment ça se prépare? Il y a des consignes à bien respecter peut-être?
1: Ah ben, il faut qu'ils respectent le code de la route. Et puis pour l'instant, tout pendant qu'il n'y a pas de gros orages, donc moi j'ai toujours la possibilité d'organiser la manifestation. Après, si j'ai un message de la préfecture qui me l'interdit, ben, je bouclerai la partie... La randonnée, et puis voilà.
0: Mais bien rester en proche de son téléphone pour être sûr d'avoir les dernières informations en temps réel. Mais c'est tout de même une belle opportunité, Philippe, de découvrir le territoire orné.
1: Bien sûr, nous, on n'utilise que des petites routes qui sont très peu fréquentées. Ça permet aux cyclotouristes d'être tranquilles quoi, sur la route.
0: Voilà, merci beaucoup Philippe Auré, président de l'Amicale des cyclotouristes à la Ferrière aux Étangs. C'est aujourd'hui et demain, évidemment en fonction de la météo, mais vous pouvez directement aller sur place pour vous inscrire. Merci d'avoir été avec nous pour ces belles balades à vélo.
1: Merci, bonne journée à tous.
0: Bonne journée, au revoir.
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0: Deux invitations pour la pièce de théâtre Mon jour de chance, c'est à retrouver aux Élites de Caen le samedi 30 mai 2026 à 20h30. C'est une comédie sur scène avec Guillaume de Tonquédec et Loïc Legendre, Laurence Portail, Jean Franco, Caroline Maillard. Que feriez-vous d'ailleurs si vous pouviez revenir en arrière et modifier le cours de votre vie? Vous allez voir Sébastien qui passe un week-end avec des amis d'enfance qui se souviennent qu'à l'époque, ils laissaient le sort décider pour eux et prenaient toutes leurs décisions en jouant au dé. Écoutez un extrait.
4: T'entends ce silence? Quelle angoisse!
5: Je crois vraiment qu'il y a des gens qui ont plus de chance que d'autres.
6: Je crois même que le monde est divisé en deux, ceux qui ont de la chance et ceux qui n'en ont pas.
5: Mais qu'est-ce que c'est que cette histoire?
6: À l'époque, on ne pouvait pas prendre une seule décision sans la jouer au dé.
5: On aurait préféré faire un 6 ce jour-là.
6: Ah ben, c'est sûr, si j'avais fait un 6 ce jour-là, j'aurais pas poussé dans le merde.
0: Vos deux invitations donc pour cette pièce de théâtre Mon jour de chance au Zénith, on rappelle le 30 mai à 20h30. Voilà la question pour remporter vos deux places. Guillaume de Tonquédec a joué dans une série télé sur France 2, laquelle? Un si grand soleil ou Fais pas ci, fais pas ça? Bonne chance à tous.
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0: Song, Billy Paul, ici Normandie tous les jours avec vous dans l'Orne à Argentan. 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L'info d'ici à retrouver dans quelques minutes avec Paul Floroquin et nous irons jeter un œil dans le ciel pour vos prévisions météo, parler des conditions également de circulation. A tout de suite.
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0: Deux places pour aller au Zénith le 30 mai prochain pour Mon jour de chance, cette pièce de théâtre. Ce sera pour qui ? Nous allons jouer dans le Calvados, proche de Falaise à Noron, l'abbaye, avec Nadine. Bonjour Nadine.
5: Oui, bonjour.
0: Comment allez-vous ce matin ?
5: Ah, ça va, impeccable.
0: Oh, ouais, un petit peu maussade le temps.
5: Ah oui, hélas, oui, ça va pas être comme hier.
0: Et on voit pas à plus de 3 mètres, c'est compliqué.
5: Bah non, on a un brouillard aussi.
0: Il y a un petit peu de risque d'orage, donc faites attention à vous Nadine, si vous sortez évidemment. Nadine, on joue avec vous pour deux places pour le but théâtre. J'ai posé une question il y a quelques minutes. Guillaume de Tonquédec a joué dans une série télévisée sur France 2. Laquelle ?
5: Fais pas ça.
0: Oh bah fais pas ça. Si, on fait ça, on vous offre des places, Nadine. C'est une bonne réponse, Nadine. Bon, qu'est-ce que vous allez faire de votre week-end, là ?
5: Oh bah là, hier, on est allé à la mer. Donc aujourd'hui, vu le temps, les conditions météo, bah, ça va se limiter au marché de Falaise.
0: Ah, vous avez eu le nez creux, parce que hier, il a fait très beau, il a fait chaud.
5: Oui.
0: C'est pas ça va pas être le cas ce week-end, je vous assure, selon Météo France, mais c'est encore une affaire à suivre, Nadine.
5: Oui, j'ai vu.
0: On va vérifier, on ne sait jamais. Les prévisions et la réalité, ça peut être parfois un peu différent.
5: Oui, des fois, oui.
0: Suivez bien ici Normandie pour tout savoir. Nadine, bon, j'ai un peu soufflé la réponse. Quelle est votre radio locale en Normandie ?
5: Ici Normandie.
0: Merci beaucoup, Nadine, d'avoir joué avec nous. Et bon week-end.
5: Merci, au revoir.
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0: L'info d'ici à 7h30 avec Paul Floroquin. De quoi va-t-on parler dans quelques minutes ?
6: Des difficultés de recrutement d'un producteur de camembert dans l'Orne pour une raison particulière. C'est pas un problème de budget, c'est un manque de formation, d'une méthode qui n'est pas enseignée dans les écoles.
0: Et on va pouvoir faire le point sur vos prévisions météo, les conditions de circulation à 7h30, le tour de l'actu en France et dans le monde. C'est le 90 secondes et c'est présenté par vous, Valentine Letest.
7: Jusqu'à 30 000 fêtards venus de toute l'Europe sont attendus près de Bourges pour une fête illégale sur un terrain militaire extrêmement dangereux. Des mines, parfois de plus de 100 ans, se trouvent encore sous terre selon les autorités. 20 000 teufeurs sont déjà sur place. Des boutiques SFR aux rideaux baissés, les 2 000 salariés de l'opérateur en France sont appelés à la grève. Alors que les négociations de son rachat sont en cours, les syndicats s'inquiètent d'un futur démantèlement de SFR sans reprise de ces boutiques et de leurs employés. Des cortèges pacifiques. Les rassemblements du 1er mai se sont déroulés dans le calme pour la très grande majorité, souligne le ministre de l'Intérieur. 15 interpellations dans toute la France pour 158 000 manifestants, indique la police. Deux fois plus, 300 000 selon la CGT. Rationnés en eau potable et en vivres, c'est une situation de crise humanitaire dans le détroit d'Ormuz pour les 20 000 marins coincés sur leur bateau depuis le début de la guerre en Iran. Selon la Fédération des officiers de la marine marchande, il demande des évacuations d'urgence. Donald Trump ressort son arme préférée, les droits de douane. Le président des États-Unis annonce une hausse de 25% des taxes sur toutes les voitures et les camions en provenance de l'Union européenne à partir de la semaine prochaine. Selon lui, l'UE n'a pas respecté l'accord commercial avec son pays. Les Toulonnais en terre irlandaise pour atteindre la finale de la Champions Cup de rugby. Le RC Toulon affronte à 16h le Leinster dans son antre, l'Aviva Stadium de Dublin.
6: Merci beaucoup Valentine Letest. Et dans l'info d'ici ce matin, on revient sur les difficultés de recrutement chez un producteur de camembert à Champsecret dans l'Orne. Patrick Mercier fabrique ses propres fromages fermiers au lait cru labellisé AOP, conçu avec une méthode totalement artisanale, et c'est ça qui pose problème. Les fromages ont évidemment un énorme succès, mais la grosse difficulté c'est de trouver du personnel qualifié parce que sa méthode très ancienne n'est plus du tout enseignée dans ces écoles, Didier Charpin.
8: Nous sommes dans l'atelier de fabrication des camemberts. Patrick Mercier observe la production du matin.
9: Ce matin, c'était combien, 970 fromages ce matin. Donc c'est le lait des vaches d'hier. On a écrémé ce matin pour faire le moulage à la louche qu'on est en train de voir ici. Hein.
8: Il faudra réaliser 5 moulages à la louche à 40 minutes d'écart. Avec ce lait qui, dans cette ferme, passe quasi directement de la mamelle de la vache au moule à camembert. Ici, aucune phase de réfrigération, ce qui complique le recrutement des salariés.
9: Le lait cru vivant, ça, c'est pas enseigné à l'école. Nous, on les forme sur place et le temps de formation, on peut estimer autour de 3 mois de moyenne. En 10 ans, on a dû former 50 personnes et les gens ne sont pas restés.
8: Patrick Mercier cherche un nouveau salarié pour compléter son effectif de 3 employés à la fabrication du camembert maison. Parmi eux, Jérémy, il est présent depuis 2 ans.
10: Tout est manuel et il fait chaud, 31 degrés dans la salle de fabrication. Donc voilà, on a un travail qui est très cadencé et il faut être très précis pour que le fromage soit bien régulier.
8: Une cadence soutenue, Cindy est à la manœuvre, louche en main, elle enchaîne les moulages à raison d'un par seconde et elle fait ça depuis des années.
11: C'est 20 ans et demi. On travaille dur et au final on voit que notre travail apporte ses fruits.
8: Une qualité gustative qui a permis à ce camembert du champ secret d'atterrir sur des tables prestigieuses partout en France.
9: Nos fromages sont dans 15 restaurants triple étoilés en France, sachant qu'il y en a 31. Donc voilà, c'est quand même un très beau retour.
12: Visiblement, il y a quelqu'un qui habite à Paris, qui aime vos fromages également.
9: Oui, alors nous ne savions pas, puisqu'on était sur la table à l'Elysée aussi. Probablement, nous avons été sélectionnés d'abord par le chef de l'Elysée, d'abord, avant que le président de gauche. Mais si ça ne lui avait pas plu, il n'aurait pas voulu non plus.
8: De chance crée jusqu'au menu présidentiel, c'est l'ascension réalisée en 14 ans par Patrick Mercier, qui avait inauguré sa fromagerie en 2012. Il s'occupe également de son cheptel de 120 vaches, qui lui fournissent l'indispensable matière première pour son camembert 100% maison. Il en produit 250 000 par an.
6: Reportage Didier Charpin à retrouver en images sur ici.fr. Et restez avec nous dans le journal de 8h. On vous parlera du succès fou de Gang of Pizza, une entreprise normande de distributeurs automatiques de pizza, donc spécialisée dans les zones rurales. Et on fera aussi un point sur l'arrivée et l'installation des 26 nouveaux secouristes de la plage de Cabourg pour cet été. Maxime, la météo, une journée grise et cette vigilance jaune pour le phénomène orage dans le Calvados et l'Orne.
13: Et des orages dès le matin, selon Météo France dans le Calvados, apparition de brume localement, disparition du risque d'orage cet après-midi et dans l'Orne, les averses qui se forment sur le Bocage Ornais, le pays d'Argentan, accompagné d'orages, instabilité qui se généralise cet après-midi.
6: Entre 18 et 22 degrés pour les maximales selon les endroits.
13: À 7h35, si vous nous rejoignez, 12 degrés actuellement du côté du Bayeux, Caen, Falaise, Bière, Lisieux, 12 à Cabourg, Honfleur et Flers, 13 à Alençon, Argentan, Juvigny, Sous-Andaine, Carouge et Mortagne-au-Perche, 13 à Sourdeval, Saint-Hilaire-du-Harcouët et Pont-Orson dans le Sud-Manche, 14 degrés du côté d'Avranche.
6: Et un temps qui va se poursuivre demain.
13: Des averses qui peuvent tomber dès le matin sur l'ensemble des départements, atmosphère qui va s'alourdir l'après-midi, des orages possibles partout, jusqu'à 5 mm de cumul de pluie, température maximale entre 18 et 20 degrés.
6: Sur la côte de Nacre, vent d'est à sud-est, 5 à 10 nœuds.
13: Soit force 2 à 3 Beaufort. Sur la côte Fleurie, c'est la même chose, vent d'est à nord-est en première partie de journée, puis de sud, une mer plutôt belle pour votre journée de samedi. La température de la mer entre 13 et 14 degrés, les coefficients de marée à Honfleur 82 ce matin, 82 cet après-midi. Actuellement en basse mer depuis 7h26, retour à la pleine mer à 12h15. A tout à l'heure, Paul Florequin.
6: A tout à l'heure.
13: Pour le journal de 8h.
6: Absolument.
13: Le trafic, donc désormais, on va regarder un petit peu ce qu'il se passe sur les écrans de contrôle. Alors, il y avait Guillaume Demont qui nous rappelait qu'il y avait beaucoup de brouillard sur l'axe Verson Carpiquet-Caen, donc soyez vigilants si vous êtes dans ce secteur et ralentissez, adaptez votre vitesse. Mais ça, n'hésitez pas à vérifier. Il n'y a pas d'autres incidents selon Bison Futé. Et si vous constatez la moindre difficulté, 02 31 44 48 44.
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13: Et après ce condensé de votre actualité, rien de tel que de se détendre en musique. Et pour vous réveiller, 7h36, vous écoutez Alain Souchon sur votre radio locale ici Normandie.

0: Alain Souchon, merci de votre fidélité sur votre radio locale ici Normandie, du côté d'Alençon, dans l'Orne, avec cette exposition Dentelle d'Alençon à retrouver au Musée des Beaux-Arts et de la Dentelle, 50 ans de création dans les ateliers nationaux.
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0: Vous le savez, comme chaque week-end, on se met en appétit avec Anne Crochard du Petit Futé. Bonjour Anne.
3: Bonjour Maxime.
0: On va continuer notre balade. La semaine dernière, c'était dans l'Orne. Cette fois-ci, dans le Calvados.
3: Évidemment, on va partir dans le Calvados, car avec tous ces ponts du mois de mai, on a de quoi faire. Qu'est-ce qu'on fait et où on mange? C'est ça le problème.
0: Oui, il y a beaucoup de choix, j'imagine.
3: Exactement. Donc on va direction le pays de Caen pour l'instant.
0: Oui.
3: Je vais t'emmener plutôt vers l'abbaye aux hommes.
0: Oui.
3: À Caen, on peut déjeuner ou dîner chez Atoy. C'est rue Guillaume le Conquérant,
0: très bien.
3: L'intérêt c'est qu'il a une super terrasse et il est aussi traiteur et on peut y manger toute la journée et voilà, pousser la porte. Et si on veut boire un bon verre de vin
0: avec modération,
3: toujours Maxime, toujours, faut aller chez Terre de Raisin, pareil, il a une super terrasse avec vue sur l'abbaye aux hommes, il vous conseillera en vin.
0: On va à la mer quand même, hein.
3: Bah, bien sûr, et il y a les ponts, hein. Donc cap sur Bernière sur mer, belle étape gastro, l'As de Trèfle. Et puis pour un arrêt plutôt goûter, biscuiterie, la nouvelle biscuiterie de Kinéville qui est pas mal, hein, on la connaît aussi dans la Manche et on est les pieds dans le sable.
0: Ensuite Bayeux peut-être.
3: Pourquoi pas Bayeux, poster bread rolls, on prend un sandwich artisanal, Lucie en cuisine, du Vic au servir avec un grand sourire, ça c'est super, ou on brunch chez Salma Albala. En plein cœur de Bayeux. Et puis pour le plaisir, direction Annelle, je vous emmène chez Vivier,

0: huîtres et vin blanc, entre guillemets, au cul du camion.
1: Le pays d'Auge, désormais, peut-être. Ouais, Beuvron,
0: allez, là, il faut aller revoir Beuvron. On a le pavé d'Auge pour la gastro. Il y a Antoine et Lucie aussi, c'est une sorte de café shop, mais il y a aussi la pizza à côté. Donc, en fait, ils font les deux. Il y a le café de Forge aussi, avec les grillades cheminées, ambiance conviviale.
1: Ah, c'est bien ça.
0: Et pour aller un petit peu plus loin, Cambremer, Bistro Pardel, on en a déjà parlé. Mm-hmm. Et puis, Orbeck, on a le bistrot du comptoir, sympathique épicerie en dessous. Et à Saint-Germain-de-Lizé, à côté de Lucieux, si vous avez la chance, il y a les trois gourmands. Et s'il fait beau, on mange des crêpes face au château de Saint-Germain.
1: Ah, c'est super. On retourne un petit peu du côté de la côte, Houlgat cette fois-ci.
0: Les passantes, je ne vais pas l'oublier. Oui. Chic, sob, bistronomique. Ah,
1: génial. Ouais. Une super formule midi et soir.
0: Super formule midi et soir.
1: Et en campagne alors?
0: Ben non, loin de là, la Croix de Lan, la part entière. Parce que des fois, on veut une part, une demi-part. Ben, la part entière, c'est ça. C'est une pause gourmande à partager.
1: Café dessert, fondu, chocolat. C'est, là, on se régale, hein, vraiment.
0: C'est super, des pays.
1: C'est génial. Mmh. Ensuite, Normande, peut-être près de Turiercourt.
0: C'est Cinébois Albou, qui ne connaît pas encore à l'époque, où elle parle le patois normand. Une cuisine de grand-mère, c'est très sympathique, mieux vaut réserver. La Roche d'Abunel, on en a parlé il n'y a pas longtemps, et la route des crêpes à la Pommeraye.
1: Le manoir de la Pommeraye, c'est à Vire par contre.
0: Oui, c'est à Vire, c'est à côté de, c'est à Roulour, exactement. C'est Julien, et les desserts de Masako, sa femme japonaise, ça c'est génial. J'oublie pas non plus le marronnier à Amaillé-sur-Orne, où le chef Charlie nous régale, et la terrasse s'anime au beau jour.
1: Et bon, là on a clairement un beau programme pour ce mois de mai.
0: Tu vas pas t'ennuyer là, Maxime.
1: Ah, bon, c'est sûr, et on va bien se régaler. Merci Anne.
0: Merci.
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0: Vous écoutez Ici Normandie, tant pis pour elle, c'était Charlotte Cardin. Chaque semaine, Benjamin Cuc, journaliste spécialiste de l'automobile, pour votre radio Ici Normandie, nous aide à rouler malin. Aujourd'hui, Benjamin, on parle d'un terme bien connu des acheteurs de voitures d'occasion, la merguez. On ne parle pas de barbecue, mais bien de voiture. Une voiture douteuse, bricolée, parfois accidentée. Comment l'éviter ?
1: Oui, une merguez, c'est une voiture qui cache quelque chose. Est souvent un gros problème. Elle peut avoir été accidentée, puis mal réparée, avoir un compteur trafiqué ou un entretien très approximatif. J'en passe et des pires. Premier réflexe, regardez la voiture en détail. Des écarts de peinture, des alignements de carrosserie, disons, approximatifs, ou des traces de démontage de vis. Ce sont souvent des signes d'une réparation après accident. Regardez aussi les pneus. S'ils sont usés de manière irrégulière, cela peut révéler un problème de châssis.
0: Et Benjamin, au niveau des papiers, il y a des éléments à vérifier ?
1: C'est essentiel. Il faut toujours demander dans l'ordre la carte grise, le contrôle technique et surtout un historique des entretiens. Je ne le répète jamais assez, plus il est complet, mieux c'est. Par ailleurs, il existe un outil très utile pour détecter la merguez, Histovec. C'est un site officiel de l'État. Il permet de vérifier l'historique administratif du véhicule. On y trouve notamment deux mentions très importantes. VEI, pour véhicule économiquement irréparable. Cela signifie que la voiture a subi un sinistre et que le coût des réparations dépassait sa valeur. Et VGE, pour véhicule gravement endommagé. Là, on parle d'un véhicule considéré comme dangereux, souvent après un accident important, et qui ne peut pas circuler tant qu'il n'a pas été expertisé et réparé correctement. Autrement dit, si une voiture est passée par la procédure VUI ou VGE, il faut fuir. Et si le vendeur vous refuse cette Histovec, c'est déjà un très mauvais signal.
0: Et lors de l'essai sur la route, on peut détecter des choses ?
1: Oui, l'essai est capital. La voiture doit rouler droit, freiner sans vibrer et ne pas faire de bruit suspect. Un moteur qui claque, une boîte qui accroche, une direction floue, ce sont des signaux d'alerte et surtout, prenez votre temps. Une occasion qui a déjà quelques années ne s'achète pas en 10 minutes.
0: Merci, bonne route. Et rendez-vous tous les week-ends à cette heure-ci pour vos conseils pour rouler malin.
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0: Steve Made His Way, The Communards. Dans un peu plus de 5 minutes, le retour de votre journal présenté par Paul Plouroquin qui est en train de s'installer toujours dans la bonne humeur. Et en musique, nous vous accompagnons ce matin avec Fred Ballard qui vient vous mettre l'humour en tube.
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0: Il y a 3 longs week-ends en mai, alors il va falloir les remplir. Oui, mais comment ? Fred Ballard et ses rigolos ont trouvé de quoi nous occuper dans l'humour hors tube.
4: Il n'y a pas longtemps, j'étais à la piscine pour faire un peu de natation aquatique.
5: Alors, excellente idée de Gad, hein. La natation aquatique est une activité idéale qu'on soit seul, en couple ou en famille. Et elle est plus marrante que la natation sur herbe, hein, qui peut laisser des traces vertes indélébiles sur le maillot.
4: Le maillot parachute. Celui qui gonfle dans l'eau quand tu nages. Avec les lunettes. Tu sais ces lunettes de natation qui te font mal, qui te rentrent dans les yeux, que quand tu les enlèves, t'as l'impression que tu vas enlever tes yeux et tout. Quand je les enlève tes lunettes, pendant 5 semaines, on me dit « Ouah, t'as été à la piscine ».
5: C'est le but hein, des lunettes de natation. C'est fait pour qu'on ait cette belle petite tête de lémurien qui fait marrer les collègues le lundi matin. Mais sinon, il y a une autre activité pas aquatique, mais très marrante. C'est celle que pratique Paco Pérez.
6: Quand je m'ennuie, je vais voir des couples au hasard dans la rue et je fais semblant de reconnaître des ex. Et je lui dis, il faut vraiment que tu m'appelles. Tu manques à ton fils.
5: Voilà, alors ça c'est une activité qui ne laisse pas de traces de lunettes, mais qui peut laisser des traces sur les couples avec lesquels on s'amuse. Hein. On n'est pas à l'abri d'un bourre-pif si le monsieur n'est pas joueur. Autant dire que s'annonce un week-end à mourir de rire.
0: Comment créer des problèmes là où il n'y en a pas, évidemment. Merci Fred Ballard, l'humour en tube à retrouver sur ici.fr et votre application ici. Le retour de l'info à 8h avec Paul Plouroquin, c'est après In Excess. Vous écoutez ici Normandie, évidemment.

0: Never Tear Us Apart. Vous venez de l'entendre, c'était In Excess.
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0: Bon réveil sur votre radio locale, ici Normandie. Il est 8h. Le journal présenté par Paul Floriquin. Bonjour Paul.
2: Bonjour.
0: Près de Falaise, la disparition inquiétante d'une petite fille.
2: Elle s'appelle Samalia Charpentier, elle a 12 ans et elle a quitté sa maison à Vigna dans la nuit de jeudi à vendredi. La gendarmerie du Calvados a lancé un appel à témoins hier sur ses réseaux sociaux pour tenter de la localiser. Hier soir déjà, une trentaine de militaires ont organisé des battues. Un hélicoptère de la gendarmerie a même été déployé sans succès. Les gendarmes confirment que les recherches vont reprendre dès ce matin. Aux dernières nouvelles, elle aurait été aperçue dans les rues de Falaise. La petite fille mesure 1m56, possède 2 sacs à dos, pourrait circuler avec une trottinette beige. Si vous l'apercevez, composez le 17. Et vous pouvez aussi retrouver une photo de Samalia sur notre site ici.fr. 8000 cigarettes électroniques vendues illégalement aux abords d'un collège du Pays d'Auge. C'est le chiffre donné par les gendarmes qui ont mis fin à ce vaste trafic de puffs lundi dernier. Depuis 2 ans, 2 jeunes âgés de 21 et 22 ans auraient organisé ces ventes à proximité du collège Gustave Flaubert de Pont-l'Évêque. 6 000 euros d'argent liquide, 3 voitures, beaucoup de vêtements de luxe ont été découverts dans leur domicile lors de l'interpellation. Les 2 jeunes seront jugés dans 20 jours devant le tribunal de Lisieux pour ce trafic et pour blanchiment d'argent.
0: 8h01 sur Ici Normandie, le succès fou des pizzas normandes dans les zones rurales.
2: Oui, ça s'appelle Gang of Pizza, ce n'est pas un restaurant, mais une entreprise de distributeurs de pizza 24 heures sur 24. Vous les voyez peut-être de plus en plus près des centres commerciaux ou aux abords des ronds-points. Eh bien, leur siège est à Lisieux. La marque vient de dépasser les 700 points de vente partout dans le pays. Reportage de Didier Charpin.
3: Au fil des années, l'entreprise a su déterminer avec finesse ses communes cibles entre 1500 et 5000 habitants et idéalement dépourvues d'offres en restauration. Ensuite, il faut trouver des candidats dans le secteur pour endosser le rôle de franchisé, prêt à débourser 60 000 euros pour l'achat d'un distributeur et prêt également à devenir pizzaïolo après avoir suivi une formation parce que tous les produits sont faits maison, insiste Arthur Lewick, le directeur général.
4: Chaque franchisé en fait dispose d'un atelier de production et va produire ses pizzas tous les jours, tous les matins en général. Ensuite, il va les mettre dans un camion frigo pour ensuite mettre les pizzas nécessaires dans chacun des points de vente.
3: Un travail usant. En général, le franchisé doit s'investir 7 jours sur 7 pendant quelques mois, le temps de conquérir sa clientèle et, idéalement, se constituer un mini-réseau de 3 distributeurs pour permettre d'embaucher un salarié.
4: Nous, on a un seuil de rentabilité qui va se situer entre 15 et 17 pizzas par jour. À partir d'une quinzaine, en général, le franchisé est hors de danger en termes de risque financier. La moyenne sur la France, elle est autour de 19,5. Donc, on est assez largement pour le moment au-dessus de ce seuil.
3: De nouveaux candidats sont en formation, prêts à accroître donc le développement de l'entreprise normande, qui est devenue la 2e franchise alimentaire en France, derrière le célèbre McDonald's.
2: Gang of Pizza est même présent en Allemagne, où 9 distributeurs viennent d'être installés. Grosse déception pour la commune de Villers-sur-Mer, la 2e édition de la course de caisse à savon prévue aujourd'hui est annulée à cause des potentiels orages. La mairie craignait pour la sécurité du public. Le Calvados et l'Orne sont tous deux placés en vigilance jaune par Météo France aujourd'hui concernant les risques orageux. Des averses sont aussi attendues dans les 2 départements. Il y aura donc probablement peu de baigneurs à la plage aujourd'hui. La journée s'annonce calme pour les 26 nouveaux sauveteurs en mer de Cabourg installés au centre de secours de la plage depuis hier. Ils sont inévitables avec leur t-shirt vert fluo, présents tout l'été pour éviter les noyades et les accidents. Et en plus de ces recrues, la plage de Cabourg, large de 2 km, possède quelques spécificités selon Sébastien Delanoë, adjoint aux finances de la ville.
5: Elle a une configuration qui est très petite finalement, largeur de sable disponible, avec une mer qui peut monter très haut selon les coefficients. Donc ça nous demande, nous aussi, au niveau des services, d'avoir une réactivité assez importante en fonction de différents caractères qu'on ne maîtrise pas forcément, à savoir le vent, les coefficients, on peut les anticiper, mais il y a aussi la pression atmosphérique qui peut, du coup, en fonction de son niveau, d'un moment à l'autre, faire monter l'eau. beaucoup plus haut que ce qu'on pensait. Ça peut venir jusqu'à la digue. Donc il y a les services qui sont là, il y a les sauveteurs qui sont là, mais c'est aussi tous les services techniques qui tous les matins font un travail énorme pour remettre la plage en place, pour nettoyer le sable, même si on ne ratisse pas, pour laisser aussi la nature être présente et ne pas fragiliser non plus le sable, parce qu'on a aussi ce problème que le sable peut partir aussi à certains moments. Voilà, donc c'est tous ces paramètres-là qui font la spécificité de notre plage.
2: Sébastien Delanoë, adjoint aux finances de Cabourg, et à noter que les sauveteurs en mer sont en poste jusqu'au 13 septembre prochain.
0: En handball, les Vikings de Caen sont premiers de Pro League.
2: Oui, absolument, première place provisoire grâce à leur victoire hier soir à Valence, 41-35. Ils profitent de la défaite de Pau contre Pontecombo pour leur passer devant en attendant la fin de cette 29e et avant-dernière journée de championnat. Et en basket, le CBC s'est incliné hier soir face à Roanne, le leader d'Elite 2, 75-71.
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2: La météo, Maxime, une journée grise et cette vigilance jaune, comme on disait, pour le phénomène orage dans le Calvados et l'Orne.
0: Des orages qui peuvent intervenir dès ce matin, selon Météo France, dans le Calvados. Apparition de brume localement, on est en train de le constater sur la plaine de Caen. Disparition du risque d'orage, notamment cet après-midi. Dans l'Orne, des averses qui se forment sur le Bocage Orné, le pays d'Argentan, accompagné d'orages, instabilité qui va se généraliser cet après-midi.
2: Entre 18 et 22 degrés pour les maximales selon les endroits.
0: Et 8h et 6 minutes si vous nous rejoignez sur votre radio ici Normandie. 12 du côté de Bayeux actuellement. Caen, Falaise, Vire, Lisieux. 12 à Cabourg, Honfleur et Flers. 13 du côté d'Alençon, Juvigny, Sous-Andaine, Carouge et Mortagne-au-Perche. 13 à Argentan. 13 dans le sud-manche, là, Sourdeval, Saint-Hilaire, du Hercouet et Pont-Orson. 14 à Avranches.
2: Un temps qui va se poursuivre pour demain.
0: Des averses qui peuvent tomber dès le matin sur l'ensemble des départements. Une atmosphère qui va s'alourdir l'après-midi. Des orages possibles partout jusqu'à 5 mm. De cumul de pluie en maximale, les températures attendues entre 18 et 20 degrés.
2: Et sur la côte de Nac, Maxime,
0: c'est en vent d'est à sud-est 5 à 10 nœuds, force 2 à 3 Beaufort. C'est la même chose sur la côte fleurie avec ce vent d'est à nord-est en première partie de journée. Puis vent de sud par la suite, une mer belle, la température de la mer entre 13 et 14 degrés. J'irai pas piquer une tête dès maintenant, ce serait un petit peu risqué. À Courcelles-sur-Mer, les coefficients de marée, c'est 82 ce matin et cet après-midi. Et actuellement en basse mer, le retour à la pleine mer prévu à 11h et 21 minutes. À tout à l'heure, Paul Florica.
2: À tout à l'heure.
0: Pour le Normandie Sport Week-end, 8h30.
2: Ouais.
0: Un coup d'œil maintenant sur le trafic. On va regarder un peu ce qu'il se passe sur les routes. A priori, rien d'alarmant à vous signaler. On rappelle qu'il y a quand même pas mal de brume ce matin. Donc, mettez bien vos feux de brouillard avant et arrière si vous constatez du brouillard par chez vous et pour être bien visible sur la route. Si vous constatez le moindre incident, n'hésitez pas à contacter aussi Sylvie au 02 31 44 48 44. Et je vous rappelle également sur notre site ici.fr, vous avez la possibilité de consulter cette carte interactive pour vérifier là où il y a du carburant et surtout combien ça coûte.
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0: Nouvelle heure en votre compagnie, merci de nous rejoindre. C'est un autre Maxime qui vous accompagne en musique et qui a bien plus de talent que moi, Maxime Le Forestier, en bas là-bas.

0: Bamba là-bas, Maxime Le Forestier, ici votre radio locale en Normandie dans l'Orne. Dans le PR Chastiral, retrouvez le festival Blizz Art à la salle des fêtes toute la journée.
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0: 50 potiers, voilà ce qui vous attend dans le Calvados cette semaine au prieuré Saint-Gabriel, à Saint-Gabriel-Bresty, commune de Creuilly-sur-Seule, avec le festival de la céramique à retrouver. Une belle ambiance des artisans qualifiés pour plantes par l'association Sophia. C'est la structure ouverte pour handicapés et inadaptés adultes. C'est à découvrir dans une poignée de minutes. Nous retrouvons d'ailleurs dans un instant une nouvelle chronique de Valentine Lottès concernant nos données personnelles sous nos formes différentes, vie numérique et vie privée. Ça arrive juste après ça.
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0: Des trackers se cachent dans nos emails, dans vie numérique, vie privée. Ce matin, Valentine Lottès, vous nous mettez en garde contre les pixels de suivi.
5: Des fichiers espions de la taille d'un pixel, d'où leur nom, invisibles à l'œil nu et glissés dans certains de nos emails pour envoyer des informations à l'expéditeur dès leur ouverture. À quelle heure a-t-on ouvert le courrier? Dans quelle ville? Sur quel appareil? Certains peuvent même indiquer à quel endroit, sur quel mot, quel lien nous avons cliqué. C'est finalement l'équivalent des cookies, mais dans le monde du mail, un traceur de notre navigation utilisé dans deux cas de figure. Évaluer la réception et la lecture des messages envoyés. Certaines administrations publiques les utilisent notamment pour savoir s'il est nécessaire de nous contacter par un autre moyen, mais aussi à des fins publicitaires pour adapter l'heure d'envoi des messages et leur contenu pour mieux capter notre attention.
0: Alors comment savoir, Valentine, si un pixel de suivi s'est glissé dans l'un de nos emails ?
5: C'est quasiment impossible pour un œil non averti, nous explique la CNIL, la Commission nationale de l'informatique et des libertés. Nous partageons donc parfois des données dans un espace ultra personnel, notre messagerie électronique, sans en avoir conscience. Mais notre consentement est obligatoire lorsque l'objectif de ces traceurs est commercial. C'est souvent une croix à cocher dans un formulaire lors d'une création de compte. On nous demande par exemple notre accord pour optimiser les performances des campagnes ou pour améliorer notre profil sans jamais mentionner les mots pixels de suivi. Le dispositif est encore trop méconnu du grand public. De nombreuses sociétés se passent donc encore très souvent de notre accord pour cacher ces petits espions dans nos emails.
0: Et pour savoir si vous êtes traqué par des balises connectées ou des applications, rendez-vous sur ici.fr, page vie numérique, vie privée.
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0: chanson. C'était Céline Dion sur votre radio ici Normandie. Dans le Calvados, nous sommes à quelques pas de Creuilly-sur-Seul à Saint-Gabriel-Brécy pour ce festival de la céramique en partenariat avec ici Normandie. Daniel Godequin, bonjour.
1: Oui, bonjour Maxime.
0: Trésorière de l'association Sophia, structure ouverte pour handicapés. Et inadapté adulte, 50 potiers référencés d'artisans d'art. Voilà ce qui nous attend aujourd'hui.
1: Voilà, alors sous les pommiers, dans un cadre magnifique, profitez de 50 potiers qui viennent de partout en France, enfin principalement du centre de et ouest, mais il y en a quand même qui viennent de Toulouse et un peu plus loin, de la Bourgogne du Sud par exemple, et qui vont vous présenter tout leur savoir-faire avec des techniques différentes, mais c'est une tradition céramique très implantée dans la Normandie et qui est vivante et diversifiée. Donc nous avons une invitée d'honneur qui s'appelle Valérie Rogat-Lablin, qui nous vient de Rouen et qui est une potière, disons, graphiste, à la ligne graphiste très, très colorée et très particulière. Qui vous accueillera dans le réfectoire aux moines. Voilà.
0: Donc,
1: il y a plusieurs
0: édition.
1: Lieux à visiter, le réfectoire aux moines, la chapelle qui est classée, tout ça dans un environnement du XIIe siècle.
0: Ah, super.
1: Et sur la route des abbayes, c'est un site classé. Et il y a aussi une production de plantes et de légumes pour les amoureux du jardin.
0: Donc 50 potiers référencés artisans d'art, 26e édition aujourd'hui et demain avec Valéria Rogat-Lablin qui sera présente en tant qu'invitée d'honneur. Des ateliers également de modelage, j'ai vu ça avec les enfants.
1: Oui, avec les enfants, donc à partir de 14h30 cet après-midi, les bénévoles de l'association prennent en charge les enfants. Bon, il n'y a pas d'inscription, chacun vient et donc ils aiment bien fabriquer, malaxer la terre, tritouiller, patouiller, voilà, et avoir un objet, un objet signifiant qu'ils ont fait eux-mêmes.
0: Voilà, avec animation musicale aussi ce samedi.
1: Alors, animation musicale, donc cet après-midi, nous avons un groupe local de Lanteuil qui s'appelle Des fourmis dans les galoches à 15h. Et demain après-midi, nous avons nos amis là qui aujourd'hui sont les violonistes qui sont à Creuilly en toute la journée. Et ça s'appelle les violons sauvages, qui font un festival de violons et qui viennent donc nous voir demain après-midi à 14h30, donc avec leurs violons. Et ensuite, l'orchestre de Creuilly, la Fantrade, qui va nous animer aussi une partie de l'après-midi.
0: Voilà, avec leur première édition du festival à Creuilly-sur-Seul également. Et toutes les informations sur le site web de la communauté de communes Seul, Terre et Mer, pour retrouver le détail de la programmation de cette 26e édition. On rappelle, c'est à retrouver au prieuré Saint-Gabriel, à Saint-Gabriel-Brécy, commune de Creuilly-sur-Seul.
1: Je rappelle aussi qu'il y a la restauration sur place qui est assurée, comme ça... Tout est bon pour le visiteur.
0: Voilà, parfait. Comme ça, on va pouvoir se régaler tout le week-end. Merci, Daniel Godequin, d'avoir été avec nous.
1: Eh bien, merci, Maxime, et bonne journée à tout le monde.
0: C'est aujourd'hui et demain, entre 10h et 18h, trésorière de l'association Sophia, structure ouverte pour handicapés et inadaptés, adultes et bon festival. Des cadeaux encore à vous faire gagner, avec, par exemple, Bastien, deux invitations pour le match Stade Maillard contre Concarneau. Ça sent la fin de saison, c'est le dernier match à domicile. Ça existe jouera, évidemment, donc le 8 mai 2026. Alors, à 19h30, c'est une horaire encore à confirmer aujourd'hui. Si c'est le cas, ce serait l'avant-match à 19h. Sur notre antenne, à confirmer sur les réseaux, évidemment. On vous donnera plus d'informations. Les deux invitations, donc pour le 8 mai. Le 8 mai, c'est la date confirmée. Stade Malherbe-Caen est face à Concarneau. Voici la question. Avec la victoire de Caen face à Villefranche-Beaujolais la semaine dernière, le Stade Malherbe a enchaîné combien de victoires consécutives? 3 victoires consécutives ou 4 victoires consécutives? Bonne chance à tous.
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0: Just Around the Corner, c'était Cock Robin. Normandie Sport Weekend est à retrouver dans quelques minutes avec Paul Florequin et nous irons voir ce qu'il se passe côté circulation en ce premier week-end de mai. Fluide ou complications sur les routes, restez avec nous pour tout savoir.
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0: Et des places de foot à vous faire gagner ce matin. Deux invitations pour le match au Stade Malherbe face à Concarneau. Ce sera a priori le 8 mai 2026 à 19h30, date et horaire à confirmer. Nous allons jouer dans le Calvados, non loin de Caen, à If, avec Aurélie. Bonjour Aurélie.
4: Bonjour.
0: Bon, après ce beau temps de la semaine, là, ça y est, le week-end il arrive et c'est pas très très beau. Hein. On s'ennuie un peu avec ce temps. Hein.
4: Oui, malheureusement, c'est vrai qu'on a eu une très belle semaine et là qu'on avait notre premier week-end prolongé, le temps se gâte.
0: Mais vous savez, c'est toujours quand on travaille la semaine qu'il fait beau, on ne peut pas sortir, on est enfermé dans le bureau et là on peut sortir et bah, en fait non, ça va être le week-end canapé. Qu'est-ce que vous allez faire de votre week-end ?
4: Eh ben, je vais quand même essayer de profiter et aller un petit peu prendre l'air au bord de la mer et puis essayer de faire un petit peu de jardin s'il ne se met pas à pleuvoir et puis voir un petit peu les amis.
0: Eh ben, bon courage. Bon, pour remporter vos places, Aurélie, la victoire de Caen face à Villefranche-Beaujolais, ça amène à combien de victoires consécutives pour Malherbe ? 3 ou 4 victoires ?
4: 3 victoires.
0: 3 victoires, c'est une excellente réponse. Et ben, vous allez pouvoir sortir encore un peu plus la semaine prochaine, le 8 mai, pour aller voir Concarneau. Voilà Aurélie, ce qui vous attend.
4: Merci beaucoup.
0: Je vous en prie, à profiter de la bonne fin de saison. Une dernière question Aurélie, avant de se quitter. Quelle est votre radio locale en Normandie ?
4: Ici Normandie.
0: Vous avez tout, tout bon Aurélie, bravo, merci de votre fidélité et bon week-end.
4: Merci à vous, bon week-end, au revoir.
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0: Et on parle de sport, le Normandie Sport Weekend dans quelques instants avec vous, Paul Florequin.
5: Oui, on va notamment parler du début des championnats de France Interclub d'athlétisme à Caen. Et Maxime, vous connaissez l'émission Ninja Warrior sur
6: évidemment,
5: TF1.
6: Évidemment.
5: Bon, bah voilà, et bah justement, il y a les championnats de France de parcours ninja à Mondeville pendant tout le week-end.
0: Ah, on aura l'occasion d'aller voir ça dans quelques instants. La météo et la condition de circulation, c'est dans quelques instants. Le 90 secondes, c'est présenté par vous à 8h30. Valentine Lotest est à vous.
7: L'impuissance des autorités face à une free party géante dans le Cher, à Cornus. 20 000 fêtards sont réunis depuis hier sur un terrain militaire où se trouvent des mines qui n'ont pas encore explosé. Et des milliers d'autres teufeurs venus d'Allemagne, d'Espagne, de Suisse ou encore d'Italie sont encore attendus. La grève ce samedi, c'est SFR. En pleine négociation de rachat de l'opérateur par ses concurrents, les 2 000 salariés du groupe s'inquiètent de leur avenir, d'un démantèlement pur et simple de l'entreprise et de la fermeture des 300 boutiques SFR en France. 300 000 manifestants recensés hier par la CGT, moitié moins selon la police, pour défendre le 1er mai, dernier jour férié chômé du calendrier, mais aussi réclamer des hausses de salaire sur fond de guerre au Moyen-Orient. Le bras de fer sur les droits de douane reprend entre les États-Unis et l'Union européenne. Donald Trump annonce 25% de taxes dès la semaine prochaine sur toutes les voitures et camions en provenance de l'Union européenne, sans expliquer la raison précise de cette décision. L'espoir est une première en Europe. Un nouveau traitement contre le cancer du pancréas est testé à Grenoble. Un premier patient a déjà reçu cette radiothérapie pour lutter contre l'un des cancers les plus agressifs et une quarantaine d'autres la recevront bientôt. Jamais battus par le Leinster, les rugbymen de Toulon ont encore l'obligation de gagner cet après-midi pour jouer la finale de Champions Cup. Ils jouent leur place à Dublin face aux Irlandais à partir de 16h.
0: Merci Valentine Lottès. Normandie Sport Weekend. On commence avec l'excellente opération des Vikings du camp handball.
5: Oui, ils se sont imposés hier soir à Valence 41 à 35. Les handballers arcanais profitent dans le même temps de la défaite du leader Pau face à Ponto Combo 32 à 28. Voilà donc ce matin les Vikings en tête de la Pro League à une journée de la fin du championnat. Une place synonyme de montée directe. Mais attention, ce n'est que provisoire. Camp pourrait reculer de deux places en fonction des autres résultats de la 29e journée aujourd'hui.
0: En foot, les joueurs de Malherbe en repos forcé hier soir lors de la 32e journée de National.
5: Ouais, les footballeurs canais sont exempts à cause du forfait de l'AC Ajaccio. Le SMC ne perd pas de place, reste 8e. Hier soir, Fleury a battu de son côté le Puy 4-0, une large victoire qui lui permet de prendre la 3e place du championnat.
0: En athlétisme, le début des championnats de France interclubs.
5: Les clubs d'athlétisme s'affrontent en présentant chacun deux athlètes par discipline et la victoire se fait au nombre de points en cumulé. Aujourd'hui, il s'agit seulement du premier tour régional, une sorte de tour de chauffe sans la plupart des athlètes connus. Mais il y aura quand même beaucoup de monde au stade Elitas à Caen, selon Florent Baude, président du camp athlétique club, je vais y arriver, en charge de la partie piste.
3: Ça va faire vraiment beaucoup de personnes sur le stade Elitas, et notamment lors du steep où c'est vraiment là aussi une des disciplines qui est le plus prisée, où vraiment les athlètes se retrouvent autour de la rivière pour faire aussi une haie d'honneur aux athlètes qui courent. Ça va faire 500 ou 600 athlètes vraiment sur l'anneau, donc c'est aussi compliqué de gérer ça en termes de sécurité. Normalement, tous les athlètes sont disciplinés et tous les athlètes qui ont fait leur gamme dans les écoles d'athlètes savent qu'il y a des endroits où il ne faut pas traverser la piste, qu'il y a des endroits où on peut passer et d'autres pas. Donc il y a une discipline collective qui s'instaure et oui, donc ça va faire vraiment plusieurs centaines d'athlètes, plus les spectateurs, les extérieurs, les gens qui s'intéressent à l'athlète. Oui, ça va faire beaucoup de personnes au stade Elitas ce week-end.
5: Florent Baude, président du camp Athletic Club. En Elite 2 de basket, le CBC n'a pas réussi à contrer Roanne. Hier soir, les basketteurs canais se sont inclinés face au leader de 4 points seulement, 75 à 71.
0: Les championnats de France de parcours ninja se déroulent à Mandeville jusqu'à dimanche.
5: Pendant 3 jours, 160 candidats se défient pour le titre de cette discipline médiatique. Grâce à l'émission Ninja Warrior sur TF1, agilité, vitesse, force, c'est le cocktail que devront maîtriser les meilleurs champions français de parcours. Annabelle Berton, présidente de l'association War City Parcours, organise ces championnats de France.
6: Ce sera en deux parcours. Le premier parcours est un parcours flow, c'est-à-dire un parcours où il n'y a pas le droit à l'erreur, pas le droit de faire une chute, pas le droit de faire quelque chose qui n'est pas prévu par les arbitres. Si jamais on va jusqu'au bout, on buzz. Si ce n'est pas le cas, le parcours s'arrête. Et ensuite, on enchaîne sur un parcours deep challenge. C'est un parcours où on autorise de faire une erreur ou de tomber, de pouvoir recommencer deux fois. Mais pour pouvoir faire ça, le parcours est beaucoup plus long et beaucoup plus technique.
8: Je suppose que c'est spectaculaire, bruyant.
6: C'est très spectaculaire, très impressionnant, très aérien. C'est vrai que quand on voit des petits bouts de choux qui sautent comme ça aussi haut, aussi rapidement, ou bien les élites qui carrément, eux, proposent un spectacle complètement aérien, c'est très, très, très impressionnant.
5: Le championnat de France de parcours ninja à partir de 8h30 et jusqu'à 19h aujourd'hui et demain à la salle District 14 de Mondeville. L'entrée est gratuite pour le public. La météo maxime, une journée grise et cette vigilance jaune pour le phénomène orage dans le Calvados et l'Orne.
0: Et des orages dès ce matin selon Météo France dans le Calvados, apparition de brume localement et disparition du risque d'orage cet après-midi. Et dans l'Orne, des averses qui se forment sur le bocage ornais vers Argentan également, accompagnées d'orages, cette instabilité qui va se généraliser cet après-midi.
5: Entre 18 et 22 degrés pour les maximales selon les endroits.
0: 8h35 si vous nous rejoignez, 12 du côté de Bayeux actuellement, Caen, Falaise, 12 à Lisieux, Cabourg, Honfleur, Flers et Vire. Du coup, côté d'Argentan, 13 degrés, 13 à Alençon, Juvigny-Soudan-Ben Carouge et Mortagne-au-Perche, 13 du côté de Sourdeval, Saint-Cyr-du-Harcou et Pont-Orson, et 14 du côté d'Avranches pour le Sud-Manche.
5: Et un temps qui va se poursuivre pour demain.
0: Des averses qui peuvent tomber dès le matin sur l'ensemble des départements, atmosphère qui va s'alourdir l'après-midi, des orages possibles partout, jusqu'à 5 mm de cumul de pluie, température maximale entre 18 et 20 degrés.
5: Sur la côte de Nacre, vent d'est à sud-est, 5 à 10 nœuds.
0: Force 2 à Trois-Beaufort, sur la côte Fleurie, c'est le même scénario avec un vent d'est à nord-est en première partie de journée, puis de sud, une mer belle, température de la mer de 13 à 14 degrés. Les coefficients de marée du côté de Dives-sur-Mer, 82 ce matin et cet après-midi, actuellement en basse mer. Retour à la pleine mer à 11h et 45 minutes. A tout à l'heure, Plo, pour le journal à 9h.
5: Ouais.
0: Sur le trafic désormais, on va regarder un peu ce qu'il se passe désormais. A priori, toujours pas d'incident selon Bison Futé. Je le rappelle, pour cette journée de samedi, les prévisions de Bison Futé, ça va être vert dans le sens des départs et des retours. Et pour votre journée de dimanche, ce sera vert dans le sens des départs et orange, même jaune, pardon, pour le sens des retours. Une circulation plutôt difficile pour le retour, évidemment, de ce grand week-end du premier week-end du mois de mai. Et je regarde sur le périphérique et a priori, rien d'alarmant à vous signaler. Dans l'Orne et le Sud-Manche, pour l'instant, tout va bien. Si vous constatez une difficulté, vous contactez Sylvie à l'accueil, 02 31 44 48 44. Et vous pouvez aussi aller sur notre site ici.fr pour aller consulter la carte interactive qui permet de savoir où il y a du carburant proche de chez vous.
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0: Nouvelle demi-heure à vos côtés dans la bonne humeur. Bon réveil si vous nous rejoignez. Surtout restez avec nous car c'est une musique que vous apprécierez certainement. J'ai envie de vous dire un point, c'est toi. Enfin, c'est Zazie.

0: Zazie, un point, c'est toi. Et pour ceux qui aiment aller vite, tout en respectant le code de la route, évidemment, ne manquez pas les puces moto dans l'Orne, proche le Tinge-Bré-Bocage à Saint-Cornier-des-Landes, au centre du village, demain, toute la journée.
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0: C'est l'événement du week-end et nous sommes à Cabourg, à la Belle Époque, ce samedi 2 mai, en partenariat avec Ici Normandie. Emmanuel Lebaille, bonjour.
3: Bonjour Maxime.
0: Adjointe à la culture et au patrimoine, Emmanuel, cette quatrième édition veut nous faire voyager dans le temps de 10h à 18h.
3: Oui, tout à fait. Vous savez que Cabourg est marqué par la Belle Époque. La station avait été fondée en 1854 par Henri Durand Morimbault et Cabourg conserve toujours aujourd'hui un patrimoine extraordinaire qui nous permet cette plongée dans le temps à la Belle Époque. Et donc nous sommes sur la quatrième édition aujourd'hui où on va proposer à nos visiteurs de découvrir toute une série d'animations gratuites dans les jardins du casino qui vont permettre de se plonger dans cette période un peu particulière entre deux guerres, entre la guerre de 1870 et la Première Guerre mondiale, où il y avait un certain art de vivre alliant élégance, villégiature, bain de mer.
0: Alors quid du programme, qu'est-ce qu'on va retrouver dans cette belle journée de samedi?
3: Alors beaucoup, beaucoup de choses, vraiment des animations qui sont pour tout public. Vous aurez des bowling et jeux d'époque, vous aurez évidemment de la musique avec un petit orchestre, de l'orgue de Barbarie, des voitures anciennes, un photo.

0: photographe de rue qui vous prendra en photo, vous pourrez vous costumer et ramener avec vous un cliché souvenir, des démonstrations équestres, un cirque, des démonstrations de danse, et puis des nouveautés comme un cluedo géant, vous allez être invité à être un enquêteur, il y a eu un meurtre à Cabourg, il va falloir résoudre l'enquête.
1: Et tout cela est très très bien encadré, c'est pour les familles, on parle de familles justement, des spectacles qui seront présents.
0: Oui, de nombreux spectacles, je vous ai dit, des démonstrations de danse. Le cirque Zampagny sera à nouveau présent, donc ça c'est toute l'évocation de la fête foraine. Et puis on va également faire un grand défilé à 16h15, départ de l'Hôtel de Ville, et on va redescendre toute l'avenue de la Mer jusqu'au casino. Voilà, il y aura également un concours de mode à la Villa du Temps Retrouvé à 14h dans les jardins de la Villa du Temps Retrouvé. Donc venez avec vos enfants pour faire découvrir tous ces beaux costumes de la belle époque.
1: On retourne sur ce grand défilé qui débute dès 16h15 aujourd'hui. Alors, on parle aussi des costumes parce que tout le monde sera déguisé, mais dans un Cabourg d'un autre temps.
0: Exactement. Alors, plus que déguisé, on parle de costumes.
1: Costumes, voilà.
0: Vous avez raison. Et on invite même chacun de vous, des auditeurs qui souhaitent venir nous rejoindre, à prendre dans leur armoire une grande chemise blanche, si vous avez un petit canotier, un chapeau melon, des grandes ceintures. N'hésitez pas, habillez-vous en blanc et venez nous rejoindre. Vous pourrez participer ainsi et être membre de ce décor Belle Époque.
1: Avec toutes les informations à retrouver sur notre site ici.fr. Merci Emmanuel Lebaille d'avoir été avec nous.
0: Avec grand plaisir. Et juste pour vous dire, la journée se clôture par un bal devant la terrasse du casino à 18h30. Là, un grand bal où vous pourrez découvrir des contredanses, polka et mazurka.
1: Et Cabourg à la Belle Époque, c'est toute la journée de 10h jusqu'à 18h en ce samedi de mai suivi du bal. Merci Emmanuel d'avoir été avec nous.
0: Merci.
1: Bonne journée. Norme Andy accessible avec un opéra collaboratif dans l'Orne. Nous serons avec le chef d'orchestre Mathieu Brault qui parle d'inclusivité, notamment avec ses publics en situation de handicap qui découvrent l'opéra et sont aussi les petites mains qui viennent booster la diffusion de ce bel événement. Restez avec nous.
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0: On ira tous au paradis sur votre radio locale, ici Normandie, Michel Polnareff.
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0: Norme Andy accessible dans l'Orne, vous allez pouvoir assister à un opéra collaboratif avec de nombreuses dates à la clé. Vous allez tout savoir de ce qui vous attend avec le chef d'orchestre Mathieu Bro. Bonjour.
3: Bonjour.
0: Un opéra collaboratif qui se veut avant tout inclusif, Mathieu.
3: Exactement, Maxime. L'idée, c'est vraiment de lier les personnes entre elles, d'aller vers elles. Et donc, j'ai parfois la coutume de dire que l'opéra est presque un prétexte pour réunir toutes ces personnes et qu'on fasse un pas chacun vers l'autre.
0: De nombreux partenaires sur le projet, qui participent concrètement?
3: Il y a du monde, hein. Il y a d'abord 5 solistes incroyables, hein, qui viennent, une d'entre elles, Anaïs Constant, chante à l'Opéra de Paris, Raphaël Jardin chante en Allemagne très régulièrement et aussi en France, donc c'est vraiment 5 solistes de très haute volée. Ensuite, on a le chœur du conservatoire, donc ils sont une vingtaine, cette fois-ci c'est des gens normaux qui sont des amateurs, qui viennent, en plus de leur travail hors musical. Il y a un orchestre professionnel de 11 personnes, il y a une metteuse en scène Aude Fabre, il y a un scénographe Pierre-Philippe, il y a toute une équipe de régisseurs, il y a des bénévoles, il y a une responsable de production Delphine Morin, on est à peu près une quarantaine de personnes.
0: Et faire participer aussi des personnes en situation de handicap, à l'instar de ce que l'on pourra retrouver, notamment à l'Aigle, le 6 mai avec l'ESAT.
3: Exactement, en fait, on fait beaucoup d'interventions en amont des représentations d'opéra, et donc on a été plusieurs fois les voir avec l'idée de les faire chanter, de faire essayer des instruments de musique, et puis aussi de parler de l'opéra et du spectacle vivant d'une manière générale.
0: Là, l'opéra collaboratif, c'est, on va dire, la finalité du projet. À côté de cet opéra, vous partagez aussi ces moments avec ce public, notamment par le biais de mini-représentations. Faire tester les instruments, c'est un des axes majoritaires d'être inclusif aussi auprès de ce public.
3: Ah ouais, c'est clairement l'idée, encore une fois, d'aller à leur rencontre, parce qu'il y a quand même plein d'a priori chez à peu près tous les publics. On a très envie de casser les barrières et on les inclut également dans le spectacle. Par exemple, pour l'Aigle, une grande partie du foyer Albatros va s'occuper de l'accueil, va donner un coup de main à l'accueil. Donc, ils vont placer les gens, ils vont être aussi au niveau de la billetterie. Le contact, ils adorent. En plus, on a fait une petite émission d'une radio locale avec eux. C'est eux qui posent les questions. Donc, il y a tout un dispositif et c'est génial.
0: Ce soir, on est le 2 mai. On est où exactement?
3: On est à Argentan, au Quai des Arts, donc une salle, alors qui n'est pas du tout faite pour l'opéra, mais on s'y fait très bien, c'est une salle de musique actuelle. Donc c'est la grande salle d'Argentan, tout équipée, c'est avec des conditions idylliques pour nous. Et donc il y a un petit lever de rideau avec des écoliers sur 2 chansons, et ensuite on embarque avec notre élixir d'amour qui dure à peu près 1h25.
0: L'élixir d'amour avec la participation de nombreux partenaires dans le cadre de ce projet, adaptation locale de cet opéra collaboratif, de nombreuses dates jusqu'au 7 mai prochain, et toutes les informations sur les dates à retrouver sur notre site ici.fr. Merci Mathieu Bro d'avoir été avec nous, et bonne au pluriel représentation.
3: Merci Maxime, très belle journée à vous.
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0: Marie, c'était Alex Warren. Dans quelques minutes après le journal, je vous propose d'aller en extérieur pour préparer votre été. Le temps qui n'est pas au beau fixe pour l'instant, pas de panique, on prépare simplement le terrain avec l'installation de cuisine d'extérieur pour profiter au mieux de votre jardin. Et si vous avez des questions, 02 31 44 48 44, à suivre l'horoscope.
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0: L'horoscope s'est présenté par Catherine Viguier et aujourd'hui c'est un peu une suite par rapport à hier.
5: Oui, avec autant d'intensité.
6: Bélier, vous trouvez votre épanouissement en faisant plaisir ceci avec enthousiasme.
7: Taureau, vous envisagez ce jour avec un ou une autre, mais pas seul, et ce sera un bon moment.
8: Gémeaux, vous, la conjoncture astrale vous invite à vous confier, à dire ce que vous avez sur le cœur.
9: Cancer, vous saurez faire un pas de côté, échapper aux éventuelles difficultés et vivre plus léger.
10: Lion, ce jour de mai vous expose à une situation complexe au sujet du foyer, mais ça le fait.
11: Vierge, n'hésitez pas à entamer le dialogue avec voisins, frères et sœurs, à vous cultiver aussi et à voyager.
12: Balance, prenez le temps de vivre et s'il faut, offrez-vous un petit présent pour vous sentir bien.
13: Scorpion, eh bien la pleine lune influe sur vos émotions, vous êtes hyper réceptif à tout et à tous.
14: Cher Sagittaire, gardez secret ce qui vous est le plus intime, c'est très important.
15: Capricorne, de très belles occasions de faire entendre qui vous êtes et vous tenez bon.
16: Verseau, où que vous soyez, vous devez réagir au sujet de votre travail, aussi au sujet de votre rôle en société.
17: Et vous, Poissons, soyez à l'écoute de votre petite voix, d'ailleurs, de votre intuition.
18: Et pour nous tous, laissons libre notre esprit et voyons ce qu'il nous insuffle.
0: Merci Catherine Viguier, l'horoscope à retrouver sur ici.fr. 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Aucune question n'est inutile, on vous attend dès maintenant à l'antenne.
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0: Et sur votre radio locale, ici Normandie, bon réveil, il est 9h. Le journal présenté par Paul Floriquin. Bonjour Paul.
19: Bonjour.
0: Un trafic de cigarettes électroniques démantelé dans le Pays d'Auge.
19: Trafic très important qui avait lieu aux abords du collège Gustave Flaubert de Pont-l'Évêque. Des milliers de puffs auraient été vendus par deux jeunes de 21 et 22 ans. Ils ont été identifiés par la gendarmerie le mois dernier et interpellés à leur domicile il y a 5 jours. L'un habite à la rivière Saint-Sauveur dans le Calvados, l'autre à Foulbec dans l'Eure. Et lors de leur arrestation, les gendarmes ont mis la main sur un butin très impressionnant, Yann Prigent.
20: Des cigarettes électroniques, mais aussi 3 voitures, une moto, des smartphones dernier cri et de nombreux vêtements de luxe, montres, casquettes, chaussures. Les enquêteurs ont également saisi près de 60 000 euros sur les comptes bancaires des deux mises en cause et 6 000 euros d'argent liquide. Âgés de 21 et 22 ans, les deux trafiquants faisaient la promotion sur les réseaux sociaux de leurs cigarettes électroniques, marchandises qu'ils écoulaient de manière régulière aux abords du collège Gustave Flaubert de Pont-l'Évêque. Selon la gendarmerie, environ 8 000 puffs ont ainsi été vendus en l'espace de 2 ans, entre le mois de janvier 2024 et le mois de décembre 2025, un trafic qui a généré plus de 105 000 euros de bénéfices d'après les estimations des enquêteurs. Les deux jeunes seront jugés le 22 mai prochain devant le tribunal judiciaire de Lisieux pour détention et vente de cigarettes électroniques à usage unique, mais aussi pour blanchiment d'argent. En attendant l'audience, ils sont placés sous contrôle judiciaire.
19: Et ils ont interdiction de se recontacter avant leur jugement. La compagnie de gendarmerie de Deauville indique que les deux jeunes risquent jusqu'à 5 ans d'emprisonnement et 375 000 euros d'amende. Les gendarmes qui viennent d'ailleurs de reprendre les recherches ce matin dans le secteur de Falaise pour tenter de retrouver une petite fille portée disparue, Samalia Charpentier, 12 ans. Elle a quitté sa maison à Vigna dans la nuit de jeudi à vendredi. Hier soir déjà, une trentaine de militaires militaires ont organisé des battues. Un hélicoptère a aussi été déployé pour tenter de la localiser. Aux dernières nouvelles, elle aurait été aperçue dans les rues de Falaise hier après-midi. La fillette mesure 1m56 pour y circuler avec une trottinette beige et deux sacs à dos. Si vous l'apercevez, composez le 17. Et il y a une photo de Samalia sur notre site ici.fr.
0: Il y aura de l'orage dans l'Orne et le Calvados aujourd'hui.
19: Oui, les deux départements sont placés en vigilance jaune par Météo France à partir de 14h et jusque 23h. Et justement, à cause de ces risques météo, mauvaise nouvelle à Villers-sur-Mer. La deuxième édition de la course de caisse à savon prévue aujourd'hui est annulée. La mairie n'a pas souhaité prendre de risques concernant la sécurité des participants. Un salon de coiffure de Saint-Lô fermé jusqu'à nouvel ordre suite à un contrôle de la Direction départementale de la protection des populations, la DDPP, annonce faite hier par la préfecture de la Manche sur sa page Facebook. Les contrôles ont révélé que certaines coupes étaient réalisées par des personnes non qualifiées. Selon les services de l'État, cette situation faisait peser des risques pour la santé et la sécurité des clients. Le gérant du salon lui indique qu'il s'agit d'un problème administratif et espère pouvoir rapidement rouvrir son établissement.
0: A l'inverse, une entreprise de pizza normande se porte très bien.
19: Oui, ça s'appelle Gang of Pizza. Ce n'est pas un restaurant, mais une entreprise de distributeurs de pizza 24 heures sur 24 qui a un succès fou en zone rurale. Vous les voyez peut-être de plus en plus près des centres commerciaux ou aux abords des ronds-points. Eh bien, leur siège est à Lisieux. La marque vient de dépasser les 700 points de vente partout dans le pays. Et elle va encore largement s'étendre en priorisant les petites communes, selon Arthur Le Gouic, directeur général de la société Pivenco, qui détient la franchise Gang of Pizza.
3: On a 700 points de vente répartis sur toute la France métropolitaine et sur la Martinique. 2025, on a fait 141 installations. On en vise 150 pour cette année 2026, donc quasiment 3 par semaine. On va pas avoir les mêmes cibles d'implantation que n'importe quelle pizzeria ou que n'importe quel restaurateur au sens large. Nous, on va avoir un cœur de cible qui va se situer dans les petites communes, les communes qui comptent entre 1500 et 5000 habitants. Et dans ces communes-là, on va avoir des emplacements qui vont être privilégiés par rapport aux autres. Par exemple, des parkings de supermarché ou là des parkings d'entrée ou de sortie de bourg. Ça peut également être dans des locaux commerciaux de cœur de bourg. Mais donc on va avoir un certain nombre de critères, la visibilité, le passage, l'accessibilité, le stationnement, qui vont rentrer en jeu pour notre choix d'implantation.
19: Gang of Pizza est désormais la deuxième franchise alimentaire en France derrière le célèbre McDonald's. L'entreprise est même présente en Allemagne où 9 distributeurs viennent d'être installés. En handball, les Vikings de Caen sont en tête de la Pro League. Première place provisoire, mais synonyme de montée directe. Les handballeurs cannais se sont imposés hier à Valence, 41-35. Ils profitent de la défaite de Pau, battue à domicile par Ponto Combo pour leur passer devant. On attend pendant la fin de cette 29e et avant-dernière journée de championnat. Puis un mot de basket, le CBC lui a perdu de justesse hier soir à Roanne, le leader du championnat Elite 2. Score final 75-71.
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19: Maxime, la météo, une journée grise et cette vigilance jaune, on le disait, pour le phénomène orage dans le Calvados et l'Orne.
0: Des orages qui peuvent survenir dès ce matin, selon Météo France dans le Calvados. C'est encore un temps très brumeux localement. Disparition du risque d'orage cet après-midi et dans l'Orne, des averses qui se forment sur le Bocage Orné, le pays d'Argentan, accompagnées d'orages. Instabilité qui va se généraliser cet après-midi.
19: Et entre 18 et 22 degrés pour les maximales selon les endroits.
0: 9h et 6 minutes si vous nous rejoignez, 12 du côté de Bayeux, Caen, Falaise, Vire, Lisieux, Cabourg, Honfleur et Flers, 13 à Argentan, Alençon, Juvigny, Soudandenne, Carouge et Mortagne-Perche, 13 à Sourdeval, Saint-Hilaire, Duhercourt et Pontorson dans le Sud-Manche, 14 à Avranches.
19: Un temps qui va se poursuivre pour demain.
0: Et des averses qui peuvent tomber dès le matin sur l'ensemble des départements. L'atmosphère qui va être plus lourde l'après-midi, des orages possibles partout jusqu'à 5 mm de cumul de pluie. Température maximale entre 18 et 20 degrés pour votre dimanche.
19: Et sur la côte de Nacre, vent d'est à sud-est, 5 à 10 nœuds.
0: Et soit force 2 à 3 Beaufort. Sur la côte fleurie, même chose avec un vent d'est à nord-est en première partie de journée. Puis vent de sud pour votre après-midi. Une mer belle. Les coefficients de marée à Ouistreham, 82 ce matin, 82 cet après-midi. Actuellement en basse mer depuis 6h42. Retour à la pleine mer à 11h50. A tout à l'heure, Paul.
19: A tout à l'heure.
0: Pour le journal de 10h.
19: C'est ça.
0: Sur le trafic désormais, on va regarder un peu ce qu'il se passe. Vous savez que le temps est encore extrêmement brumeux, donc je vous invite, si vous en êtes équipé, d'installer vos feux de brouillard avant et arrière pour être bien visible et être visible par les autres usagers sur la route, adapter votre vitesse. 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Si vous voyez le moindre problème de circulation, contactez Sylvie dès maintenant en nous appelant 02 31 44 48 44 et je vous invite à consulter notre site ici.fr. Vous avez la carte interactive qui permet de voir où vous pouvez trouver du carburant proche de chez vous. Voilà.
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0: Et après ce condensé d'actualité, le retour de la musique avec Daniel Balavoine. Vivre ou survivre, telle est la question.

0: Les vivre ou survivre, Daniel Balavoine, et je vous invite aussi à aller du côté de Moulins-la-Marche à la Chenonnière, avec la fête des plantes, de nombreuses animations, des concerts sur place à la ferme de Massève. C'est demain entre 10h et 18h.
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0: Et entre 9h et 10h, on parle de maison bricolage. On va plutôt partir vers l'extérieur. Vous savez, l'été, ça commence à pointer le bout de son nez. Alors, évidemment, le temps me fait un peu mentir. C'est un peu brumeux. Il y a des risques d'orage. Mais vous inquiétez pas, on prépare le terrain pour profiter de bons barbecues à l'extérieur. Si vous avez un projet de cuisine extérieure, simplement des questions sur l'aménagement, une cuisine peut-être modulable, c'est peut-être le moment d'en profiter, de nous appeler pour avoir des conseils. 02 31 44 48 44 avec Lijo basé à Démouville. Bonjour à vous deux.
3: Bonjour.
0: Camille Maurice, responsable com et marketing, et Hugo Rupert, co-responsable de la marque et destinateur. On va parler de la cuisine d'extérieur. C'est un nouveau modèle qui fonctionne, enfin en tout cas qui fonctionne énormément dans le sud de la France. Il commence à faire de plus en plus chaud dans le nord et on se dit bah pourquoi pas faire sa popote à l'extérieur avec des copains, en famille. Ça marche plutôt bien. C'est un concept qui plaît de plus en plus, Camille.
3: C'est ça, on voit que cette année la tendance elle est d'aller à l'extérieur, de penser sa terrasse comme une véritable pièce de la maison.
0: Une extension de sa maison finalement.
3: C'est ça, exactement. Mmh. Donc on va chercher voilà, à s'équiper pour profiter de ces beaux moments entre amis, en famille, pour pouvoir cuisiner à l'extérieur et passer de belles soirées d'été.
0: Et pourquoi ce type d'aménagement connaît-il un tel succès depuis ces dernières années? Qu'est-ce qui a changé peut-être dans l'esprit des gens?
3: Et bah aujourd'hui, la cuisine, c'est quand même un point central de base de la maison. Mmh. Et voilà, on cherche aujourd'hui à profiter de son extérieur, surtout quand on a connu des épisodes où on était un petit peu confinés chez nous. On cherche à profiter de son jardin avec ses amis, sa famille. Et on cherche aussi la praticité, tout simplement.
0: Oui.
3: Donc, pouvoir s'équiper, c'est important. Pouvoir bien s'équiper, surtout, penser sa terrasse, trouver ce qu'il faut pour qu'elle soit... accueillante.
0: Ça peut être pas forcément évident selon les cuisines intérieures, mais il n'y a pas beaucoup de place pour cuisiner. Le fait d'avoir une cuisine extérieure permet d'optimiser l'espace, d'avoir vraiment un plan de travail assez conséquent pour permettre de pouvoir faire à la fois sa préparation de tomates, de concombres, et à côté de ça de faire les saucisses merguez. C'est possible aussi.
3: C'est ça, c'est plus réservé les cuisines extérieures, ce n'est plus réservé aux grandes villas avec piscine. Maintenant on les retrouve même sur les plus petites terrasses, sur les petits jardins. Donc voilà, maintenant tout le monde peut s'équiper, tout le monde peut profiter de l'été à l'extérieur.
0: La particularité de vos cuisines, c'est le Made in Normandie.
3: Exactement.
0: Comment ça, le Made in Normandie? Qu'est-ce que
3: notre volonté, c'est d'aller valoriser les partenaires locaux de cette belle région, de proposer des produits de qualité et de faire fonctionner l'économie normande, nos partenaires qui sont très
0: l'économie locale, évidemment, et de proximité. C'est une tendance plutôt saisonnière, les cuisines d'extérieur, où il y a moins de demandes l'hiver, on peut être assez...
3: Moins de demandes, mais on se rend compte qu'au final, maintenant, on l'utilise presque toute l'année. Voilà, pour que ce soit des raisons pratiques, quand on a des matériaux qui nous permettent aussi de la laisser dehors, c'est quelque chose qui, on peut moduler l'utilisation presque sur toute l'année.
0: On parle de modulation, on va pouvoir aller plus dans le détail dans une autre partie évidemment, mais on peut avoir une cuisine qui soit d'extérieur, mais par exemple dans une pergola ou un peu à l'abri en cas de pluie, ça peut fonctionner.
3: Exactement, c'est d'autant plus pratique pour pouvoir nous l'utiliser, mais également pour la laisser toute l'année dehors, sans se soucier de pour la rentrée, pour la protéger.
0: Donc on parle vraiment d'extension, on parle comme si c'était une pièce de la maison finalement.
3: C'est ça, on réfléchit vraiment maintenant la terrasse et la terrasse comme une pièce de la maison. Pour qu'elle soit autant fonctionnelle qu'esthétique.
0: 02 31 44 48 44 si vous avez des questions sur comment moduler cette cuisine extérieure, quels matériaux, comment c'est fabriqué, n'hésitez pas à nous appeler dès maintenant. 02 31 44 48 44 dans un instant, nous allons parler avec vous Hugo Rupert des matériaux, de la fabrication, de la qualité qui est proposée également, et est-ce que c'est durable, parce que quand on laisse des équipements à l'extérieur, ça demande j'imagine beaucoup plus d'entretien. La suite c'est avec Native, si la vie demande ça, et on revient dans quelques instants.
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0: Si la vie demande ça, c'était Native.
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0: On se met presque en appétit ce matin entre 9h et 10h parce qu'on parle de cuisine d'extérieur. On prépare le terrain pour cet été avec des cuisines modulables pour avoir vraiment la cuisine de vos rêves mais en extérieur, avec des matériaux durables, avec de la qualité de fabrication. On en parle avec Hugo Rouper, co-responsable et dessinateur de la marque Ligeo. On parle de matériaux pour cette cuisine d'extérieur. Il y a des matériaux qui sont privilégiés pour permettre de résister aux différentes intempéries, notamment en Normandie, on connaît pas mal de pluie.
2: Alors, notamment Normandie, mais plus dangereux encore, c'est sur les côtes, avec la salinité de l'air. Donc, on a quelque chose de très agressif. Nous, on est parti sur de l'électrozingué en acier. Donc, c'est un acier qui est déjà, lui, traité. Derrière, on a des sous-couches de peinture qui font qu'on a une protection supplémentaire, plus la peinture, donc sur de la poudre et du thermolaquage, ce qui protège entièrement la tôle du cancer de la tôle, donc de la rouille, en fait.
0: Ce qui est, en fait, utilisé pour les toitures, par exemple.
2: Les toitures,
0: je sais pas. Là, c'est ce qui permet d'éviter la rouille, par exemple, sur les différents produits, c'est ça?
2: Alors, ça ne me parle pas. Moi, de toiture, je connais pas plus. C'est purement en acier, là où je vais m'y connaître.
0: Et comment assurer la longévité, par exemple, d'une cuisine qui est exposée au vent, à la pluie, au sel, peut-être, pour ceux qui sont en bord de mer? On pense à ceux aussi qui aimeraient avoir une cuisine également en bord de mer.
2: Alors, ces meubles-là sont posés simplement. On peut avoir à les protéger, si on veut, par des bâches, comme des barbecues classiques. On peut trouver des bâches triangulaires ou rectangulaires pour selon la dimension de la cuisine. Mais normalement, sur un acier correctement traité, sur des bords bien fermés au niveau de l'acier, on ne risque aucun problème, aucun désagrément. Surtout si elles sont assemblées avec ce qui correspond. Par exemple, quand je dis assemblée, je pense à des vis en inox. On sait que l'inox ne rouille pas. Il faut suivre jusqu'au bout la finition, en fait.
0: Oui, donc si on part sur de l'inox, il faut que ça soit inox jusqu'au bout, quoi. On ne peut pas avoir un mix d'éléments.
2: Alors, on peut avoir, quand je dis ça, c'est-à-dire qu'on peut avoir des tôles électrozinguées qui sont traitées donc avec de la peinture, assemblées avec des vis en inox. C'est-à-dire qu'en fait, l'assemblage se fait avec des vis inox qui, elles, ne rouilleront pas. On ne peut pas les faire avec des vis classiques où elles vont rouiller. Ça serait incohérent d'avoir un point de rouille quelque part, finalement, en fait.
0: Et concernant, justement, ces matériaux-là, il faut qu'ils aient un certain poids parce qu'ils sont quand même modulables, mais on sait qu'avec, parfois, les intempéries comme des gros coups de vent, il ne faut pas que ça s'envole.
2: Voilà, c'est ça. On a aussi un poids moyen, alors qui est dû par le matériau hein, et son épaisseur. Il faut avoir un juste milieu pour sa robustesse, mais aussi pour son poids. C'est-à-dire que là, nous, on est sur une quarantaine de kilos sur un module, ce qui fait qu'il ne va pas bouger tout de suite. Par contre, on est sur des roues, ce qui fait que nous, on peut le moduler et voir à changer sa cuisine si l'envie se présente.
0: Voilà, et on peut changer la cuisine très facilement, changer des éléments un peu comme on veut. L'idée, c'est de personnaliser. Si on a envie de changer d'une année sur l'autre, c'est possible, par exemple.
2: Tout à fait, vu que ce sont des modules, l'avantage c'est que si on veut passer d'un évier à une planche à droite ou à gauche, on le fait selon le bon vouloir.
0: Et aussi des braseros, on va en parler évidemment dans une autre partie. Il y a 02 31 44 48 44. Si vous souhaitez avoir une cuisine modulable mais que vous ne savez pas comment faire, est-ce que vous avez l'espace aussi dans votre jardin? Parce que les cuisines modulables, c'est pour adapter vraiment à tous les jardins. N'hésitez pas à nous contacter. Nous allons parler de design, nous allons parler de peinture, de personnalisation dans quelques minutes. 02 31 44 48 44. Appelez-nous dès maintenant.

0: Indochine avec l'aventurier. 02 31 44 48 44, appelez-nous dès maintenant parce qu'on parle de cuisine d'extérieur. Vous savez, l'été qui arrive, ça va être le moment de s'occuper de votre jardin et de mettre par exemple une plante, de mettre un brasero avec des meubles pour pouvoir faire la cuisine directement depuis votre jardin pour cet été. Donc appelez-nous dès maintenant.
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0: Et oui, tout droit tiré du film Avatar, troisième du nom, Dream as One, Miley Cyrus est une nouveauté ici Normandie.
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0: Dans le Calvados, vous allez pouvoir découvrir la première journée des rencontres populaires en Normandie. Et en cette journée de samedi, avec des ateliers pratiques, conférences, grand bal le soir, la salle polyvalente de Moulins-en-Bessin, construction de violons, sculpture, initiation pour les débutants, exposition photo au violon. Vous pouvez en profiter jusqu'à minuit avec repas partagé. C'est à retrouver aujourd'hui à Creuilly-sur-Seul. Info sur airsauvage.org. Et dans l'Orne, découvrez le nouveau spectacle de cheval, je devrais même dire cheval, de spectacle. Genesis qui revient sur les origines du spectacle équestre, une fiction romancée d'ailleurs inspirée de la vie de Philippe Astley, qui est écuyer anglais, visionnaire, inventeur du cirque moderne. Et à travers une succession de tableaux poétiques, ce spectacle rend hommage au spectacle vivant, chevaux artistes qui ont façonné cet art depuis plus de 250 ans, à retrouver jusqu'au 28 juin prochain au Haras National du Pin. Toutes les infos et réservations sur leur site internet.
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0: 02 31 44 48 44, nous continuons de parler d'extérieur avec la cuisine modulaire. On peut par exemple utiliser des modules différents pour pouvoir avoir par exemple un blanc de travail, avoir un brasero, avoir par exemple une plaque de cuisson en inox. Mais on va parler de design, de peinture, de personnalisation, parce qu'avant tout une cuisine modulaire c'est une cuisine qui se veut à notre image et qui soit adaptée à votre jardin. Camille, vous qui êtes responsable communication et marketing, vous connaissez un petit peu tous les éléments de communication, notamment en termes de design, de personnalisation. Il y a peut-être des types de peintures qui fonctionnent bien pour un extérieur, parce qu'on sait que si on a un jardin, en général, c'est plutôt de la pelouse verte. Est-ce qu'on va avoir une cuisine qui va aller sur des tons un peu clairs comme ça?
3: La grande nouveauté 2026, la couleur tendance, on va vraiment être dans des couleurs un peu nude, donc quelque chose de clair,
0: oui.
3: Qui se rapproche voilà, des éléments de la nature, donc plutôt sur du taupe, du blanc,
0: ouais.
3: Mais du blanc cassé, enfin voilà, quelque chose qui se fond dans le jardin, dans la nature.
0: Mmh.
3: Ça, c'est un premier élément de personnalisation, effectivement, la peinture, pour vraiment correspondre à ce qu'on veut. On le disait tout à l'heure, la terrasse, c'est une extension de la maison. Donc, autant coller à notre décoration, à nos envies. Donc, voilà, la peinture, c'est effectivement, enfin, la couleur en général, c'est la personnalisation qui va venir finir la terrasse, avoir un rendu esthétique vraiment à notre image. Et en termes de personnalisation, on a aussi tous les éléments fonctionnels.
0: Plutôt être accro avec la terrasse ou plutôt l'intérieur de la maison, quel conseil vous porteriez là-dessus?
3: Eh ben, on peut avoir un bon entre-deux, c'est-à-dire avoir quelque chose qui va se fondre sur notre terrasse. Aujourd'hui, on ne cherche plus des meubles qui vont être imposants, qui vont casser l'esthétique de la terrasse et surtout qui vont casser la vue de notre jardin. On va vouloir quelque chose qui se fond, mais également qui est en raccord avec nos goûts, nos couleurs, enfin ce qu'on a envie. Donc, plutôt aller chercher voilà dans ces suivre ces tendances-là qui sont couleur nature, couleur épurée,
0: oui.
3: Afin voilà, de valoriser son espace sans trop l'encombrer.
0: Peut-on personnaliser totalement cette cuisine, c'est-à-dire avoir des poignées différentes pour les casseroliers? Est-ce qu'on peut avoir, par exemple, un bois d'une couleur un peu différente de ce que vous pouvez proposer? Tout est possible.
3: Beaucoup de personnalisations qui existent. Là, nous, de notre côté, ça va être surtout tout ce qui va être couleur, et c'est déjà un bon point pour venir aligner sa cuisine, parce que si on commence à avoir plusieurs meubles, plusieurs modules, autant être assez raccord. Mais oui, par exemple, si quelqu'un se dit, moi, je veux une bicouleur avec, par exemple, la porte qui va d'une couleur ou la porte qui va d'une couleur différente, voilà, pour créer un joli contraste. C'est quelque chose qui est possible et c'est quelque chose voilà, qui peut venir vraiment habiller au final la terrasse derrière.
0: Pour parler d'équipement et de modularité dans quelques instants, avant, j'aimerais finir sur cette question, Hugo Rupert. Il y a des finitions, on en a parlé en deuxième partie. Mat, brillant, texturé, ça peut être vraiment à la demande de chacun. On peut choisir plusieurs textures différentes.
4: Alors, on peut le faire. Nous, ce qu'on préconise quand même, c'est beaucoup de texturé par rapport à son endurance sur le temps. Ça évite des rayures trop voyantes ou de la salissure. En fait, on a c'est tout ce qui va être poussière électrostatique, cette eau qui éclabousse et qui salit derrière. Donc, pour l'entretien par la suite, On préconise beaucoup de texturer pour sa robustesse.
0: 02 31 44 48 44, nous continuons de parler de cuisine d'extérieur. Nous allons parler aussi d'équipements qui peuvent être proposés pour permettre d'avoir un jardin propre et prêt pour cet été.
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0: Et nous continuons avec Emmanuel Moir. Beau malheur, vous écoutez ici Normandie, 9h37. Merci de votre fidélité.
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0: l'heure, c'était Emmanuel Moire.
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0: On parle de cuisine d'extérieur. 02 31 44 48 44 si vous avez la moindre question. Avec Camille, Maurice et Hugo Rouper, nos experts, nous parlons d'équipement. Nous avons parlé de matériaux, de design, de comment ça se passait quand on installait une cuisine à l'extérieur. Mais on est allé un peu vite sur les équipements qui sont disponibles, ce qu'on peut mettre dans son jardin. Je vais peut-être me tourner du côté de Hugo, tiens, par exemple. On va commencer avec vous, Hugo. Il y a de la plancha, barbecue, barre à zéro. Qu'est-ce qui est possible aujourd'hui dans une cuisine d'extérieur?
3: Alors, dans une cuisine d'extérieur, ce qu'on a de possible, c'est effectivement un brasero qui va pouvoir s'équiper d'une plaque inox pour pouvoir faire plein de ça, qui est ronde et qui nous permet de toujours avoir accès à mettre nos bûches au milieu pour continuer d'alimenter le foyer, et une grille barbecue classique qu'on peut en mettre par-dessus pour avoir ces trois éléments combinés. Et puis, sur ces éléments-là, par la suite, on peut y amener un plan de travail, un évier pour pouvoir agrémenter toute ou partie de notre cuisine.
0: Voilà, et pour surtout récupérer les aliments qui seront bien cuits sur le brasero. Il faut quand même, Camille, avoir un certain espace pour avoir un brasero parce que c'est assez mastoc.
4: En fonction des espaces, on adapte. Il y a plusieurs types de brasero qui existent, donc il y a plusieurs tailles par exemple en fonction des personnes. Surtout, il faut se mettre dans l'idée qu'il y a plusieurs aussi niveaux d'équipement en fonction de notre espace, de ce qu'on souhaite. On le disait tout à l'heure, la cuisine extérieure, ça se réfléchit comme une vraie cuisine, vu que c'est une extension. Donc on va rechercher des éléments de cuisson, on va chercher des éléments de point d'eau, du rangement, enfin voilà tout ça. Et en fonction de ce qu'on attend, on choisit les éléments qui nous conviennent.
0: La plancha barbecue brasero que vous pouvez retrouver dans bien d'autres magasins de bricolage. Comment organiser l'espace pour cuisiner efficacement dehors? Le brasero proche du plan de travail ou
4: C'est l'idéal. On va le réfléchir vraiment comme une cuisine.
0: Il n'y a pas de risque d'incendie, c'est ça la question?
4: Non, là, on n'a vraiment pas le risque d'incendie. Le feu est confiné dans un foyer, donc dans une cuve.
0: Ah, super.
4: Voilà. On ne va pas risquer de se brûler facilement comme ça. Mais l'idéal, c'est d'organiser plus sur la praticité. Donc d'avoir l'élément où on coupe à côté, l'élément où on cuit, idéalement d'avoir un point d'eau à côté pour tout ce qui est hygiène et pour faciliter le travail.

0: travail, éviter les allers-retours dans la maison, voilà, tout ça.
1: On l'a dit tout au long de l'émission, il est possible d'ajouter, de remplacer des modules de cuisine d'extérieur pour adapter vraiment aux besoins, parce que c'est avant tout un besoin que l'on a, donc d'avoir un bras zéro, simplement un bras zéro, ou avoir un bras zéro, un plan de travail, un évier et plus si affinité. Peut-on déplacer facilement la cuisine extérieure? Est-ce qu'il y a des roulettes, par exemple, pour pouvoir déplacer un bras zéro qui peut parfois être très lourd?
0: C'est ça, ça peut être un petit peu lourd, mais c'est équipé de roulettes. C'est facilement déplaçable justement pour si on souhaite le ranger, si on souhaite le déplacer. Aujourd'hui, on est plus sur des cuisines linéaires face au mur. Souvent, on cherche à les mettre en L ou être face à notre famille quand on cuisine. Donc ça, c'est pratique pour les déplacer et pour pouvoir adapter en fonction de l'activité.
1: Une cuisine ouverte vers l'intérieur pour pouvoir accueillir ses invités dans la meilleure des manières. Et la cuisine ouverte sur l'extérieur. On reste là, cette fois-ci, vraiment dans votre jardin et continuer d'être en interaction avec les personnes qui nous entourent. Cuisiner dans la pièce de vie, finalement, c'est aussi donc l'extension grâce à la cuisine d'extérieur. 02 31 44 48 44, nous continuons de parler de ces équipements et de l'entretien, et évidemment on va parler également du coût, parce que ça peut être un coût d'avoir une cuisine d'extérieur et les usages au quotidien. Nous en parlons dans quelques instants. 02 31 44 48 44, si vous avez une question, c'est maintenant le moment de vous poser vos questions. À tout de suite.
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0: morce Phil Collins, et dans l'or, ne manquez pas la ferme du cheval de trait qui est rouverte avec son nouveau spectacle équestre à Juvigny-Valdandenne, de la Terre à la Seine, à la Michaudière, c'est jusqu'en octobre prochain.
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0: La cuisine d'extérieur, c'est un véritable art de vivre. 02 31 44 48 44. Si vous avez des questions, n'hésitez pas à nous la poser dès maintenant. Nous avons parlé de concepts de cuisine d'extérieur, nous avons parlé des matériaux utilisés, de design et de modularité ainsi que d'équipement. La dernière partie, cette fois-ci, à l'entretien, évidemment, parce que quand on fait de la cuisine extérieure, il faut être très vigilant à comment on les nettoie, et notamment Hugo Roupert qui est avec nous, dessinateur également et qui s'occupe des cuisines d'extérieur. L'entretien se fait pas n'importe comment, parce qu'on peut avoir des petites surprises.
2: Et bon, ben, oui, on peut avoir certaines petites surprises, notamment avec cette plaque en inox qui fait office de cuisson pour la plancha, c'est-à-dire que toutes les graisses de viande, poisson ou autre se doivent être nettoyées correctement, donc avec une lame ou une brosse qui est également en inox pour éviter d'utiliser un inox entre guillemets bas de gamme qui serait presque un acier finalement et qui viendrait contaminer l'inox et laisser des points de rouille. Également, je pense à d'autres petites choses qui peuvent avoir des films de protection type vernis où il faudrait éviter d'utiliser des produits trop agressifs finalement.
0: Et pour les bois, pour le plan de travail, qu'est-ce qu'on peut utiliser ?
2: Alors finalement, on utilise beaucoup du bambou. C'est directement passable à l'eau, ça se déforme pas, ça reste durable.
0: Avec de l'eau, ça suffit, oui.
2: Largement, oui.
0: On peut utiliser des produits nettoyants classiques pour la maison ou ça risque d'être un peu abrasif ?
2: Alors des produits pour la maison classiques, je pense par exemple typé à du
0: multi-usage,
2: savon noir
0: ou chose autre, oui. Ok, savon noir, c'est possible, ça.
2: Tout à fait, oui.
0: On sait que les cuisines extérieures sont énormément utilisées l'hiver, notamment avec les braseros, le barbecue, la plancha. Est-ce qu'il faut les protéger l'hiver et comment ?
2: Alors, sur les cuisines extérieures, il n'est pas nécessaire de les protéger. Néanmoins, on peut toujours venir mettre une bâche par-dessus qui sont, élastiques avec typé carré.
0: Notamment pour le brasero qui a une cuve.
2: Le brasero, par contre, voilà, on est plus sur une sorte de chaussette ronde pour éviter cette flaque, en fait, dans le fond de la cuve. C'est plus une protection pour éviter de s'embêter à retirer l'eau qui serait accumulée au fond.
0: Voilà, donc les petits conseils pratiques pour bien entretenir sa cuisine d'extérieur, et vous retrouverez évidemment toutes ces informations sur notre site ici.fr. Camille Maurice, merci d'avoir été avec nous.
3: Merci.
0: Accompagné d'Hugo Roupert, co-responsable de la marque dessinateur, Camille Maurice, responsable communication marketing pour Ligeau, placé à Démoville. Tout est à retrouver sur ici.fr. Merci et bon week-end.
3: Merci.
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0: Red, Say It and So Joe sur votre radio ici Normandie. Ma Normandie, c'est avec vous Julia, bonjour.
1: Bonjour Maxime.
0: On parle de cheval aujourd'hui.
1: Aujourd'hui, je reçois Franck Nivard, professionnel des courses hippiques, entraîneur, driver, jockey, trop attelé, trop monté. Il a remporté 6 fois le prix d'Amérique, la course prestigieuse. Et il revient sur sa carrière au micro d'ici Normandie.
0: Eh bien, on vous retrouve tout à l'heure Julia, juste après le journal, dans 10 minutes. Sur votre radio ici Normandie.
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0: Il est 10h, vous écoutez Ici Normandie, votre radio locale. Le journal présenté par Paul Florca. Bonjour Paul.
3: Bonjour.
0: Les gendarmes de Falaise ont repris les recherches pour retrouver une petite fille portée disparue.
3: Elle s'appelle Samalia Charpentier, elle a 12 ans et elle a quitté sa maison à Vignat dans la nuit de jeudi à vendredi. La gendarmerie du Calvados a lancé un appel à témoins hier sur ses réseaux sociaux pour tenter de la localiser. Hier soir déjà, une trentaine de militaires ont organisé des battues. Un hélicoptère de la gendarmerie a même été déployé sans succès. Aux dernières nouvelles, elle aurait été aperçue dans les rues de Falaise hier après-midi. La petite fille mesure 1m56, possède deux sacs à dos, pourrait circuler avec une trottinette beige. Si vous l'apercevez, composez le 17. Vous pouvez aussi retrouver une photo de Samalia sur notre site ici.fr. 8000 puffs vendus illégalement aux abords d'un collège du Pays d'Auge. C'est le chiffre donné par les gendarmes qui ont mis fin à ce vaste trafic de cigarettes électroniques jetables cette semaine. Depuis 2 ans, 2 jeunes âgés de 21 et 22 ans auraient organisé ces ventes à proximité du collège Gustave Flaubert de Pont-l'Évêque. Lors de l'interpellation il y a 5 jours, près de 6000 euros d'argent liquide, 3 voitures et beaucoup de vêtements de luxe ont été découverts dans leur domicile respectif. Les 2 jeunes seront jugés dans 20 jours devant le tribunal de Lisieux pour ce trafic et pour blanchiment d'argent.
0: Ils sont vert fluo, ils voient partout et ils passent leur journée près de l'eau.
3: Et ce ne sont pas des extraterrestres, Maxime, non, mais bien les 26 nouveaux sauveteurs en mer de Cabourg. Ils sont installés au centre de secours de la plage depuis hier. La saison estivale a commencé. Les sauveteurs vont avoir les jumelles partout cet été pour éviter les noyades, les blessures ou les accidents cardiaques. Et attendez-vous à beaucoup de coups de sifflet, selon Vanessa Ferré, chef de plage, car les touristes et les baigneurs sont de plus en plus indisciplinés.
4: C'est que les gens, en fait, ont envie de faire ce qu'ils veulent quand ils ont envie. Quand ils arrivent là le week-end, c'est pour décompresser, déconnecter. Donc, ils auront parfois un petit peu de mal à accepter les règles qu'on essaye de mettre en place. Voilà, tout simplement. Ça va être de se baigner dans les zones qui sont surveillées. Ça va être des comportements, alors que nous, on considère à risque d'enfants qui vont jouer tout seuls dans l'eau sans être surveillés. Les chiens, l'alcool sur les plages. Voilà, tous les comportements qui pourraient compliquer les choses et virer à l'accident ou à l'incident.
3: Et les 26 sauveteurs en mer seront en poste jusqu'au 13 septembre prochain. Ils risquent d'ailleurs de ne pas avoir beaucoup de boulot aujourd'hui, tant la météo est mauvaise dans le Calvados. Météo France a placé le département en vigilance jaune concernant les risques orageux au moins jusque 21h ce soir. Vigilance jaune qui concerne aussi le département de l'Orne. D'ailleurs, la 2e édition de la course de caisse à savon prévue aujourd'hui à Villers-sur-Mer est annulée, justement à cause des risques météo.
0: Et avec ce temps, autant rester chez soi, Paul.
3: Et pourquoi pas déguster une bonne pizza normande. La marque Gang of Pizza connaît un succès fou ces derniers mois. Ce n'est pas un restaurant, mais une entreprise de distributeurs de pizza 24 heures sur 24. Vous les voyez peut-être de plus en plus dans les zones rurales, près des centres commerciaux ou aux abords des ronds-points. Eh bien, leur siège est à Lisieux et la marque vient de dépasser les 700 points de vente partout dans le pays, Didier Serpin.
5: Au fil des années, l'entreprise a su déterminer avec finesse ses communes cibles entre 1500 et 5000 habitants et idéalement dépourvues d'offres en restauration. Ensuite, il faut trouver des candidats dans le secteur pour endosser le rôle de franchisé, prêt à débourser 60 000 euros pour l'achat d'un distributeur et prêt également à devenir pizzaïolo après avoir suivi une formation parce que tous les produits sont faits maison, insiste Arthur Lewick, le directeur général.
6: Chaque franchisé en fait dispose d'un atelier de production et va produire ses pizzas tous les jours, tous les matins en général. Ensuite, il va les mettre dans un camion frigo pour ensuite mettre les pizzas nécessaires dans chacun des points de vente.
5: Un travail usant. En général, le franchisé doit s'investir 7 jours sur 7 pendant quelques mois, le temps de conquérir sa clientèle et, idéalement, se constituer un mini-réseau de 3 distributeurs pour permettre d'embaucher un salarié.
6: Nous, on a un seuil de rentabilité qui va se situer entre 15 et 17 pizzas par jour. À partir d'une quinzaine, en général, le franchisé est hors de danger en termes de risque financier. La moyenne sur la France, elle est autour de 19,5. Donc, on est assez largement pour le moment au-dessus de ce seuil.
5: De nouveaux candidats sont en formation, prêts à accroître donc le développement de l'entreprise normande, qui est devenue la deuxième franchise alimentaire en France, derrière le célèbre McDonald's.
3: Et les distributeurs Gang of Pizza sont même présents en Allemagne, où 9 points de vente viennent tout juste d'être installés. En handball, les Vikings de Caen retrouvent la première place de Pro League. Alors, première place provisoire, hein, mais synonyme de montée directe. Les handballeurs cannais se sont imposés hier soir à Valence, 41-35. Ils profitent de la défaite de Pau, battue par Ponto Combo, pour leur piquer la tête du classement, en attendant la fin de cette 29e et avant-dernière journée de championnat. En basket, le CBC battu de justesse hier soir à Roanne, le leader du championnat Elite 2, score final 75-71. Et notez que les championnats de France de parcours ninja, popularisés par l'émission Ninja Warrior sur TF1, c'est ce week-end à Mondeville. 160 athlètes vont se défier sur ces parcours spectaculaires et ouverts au public.
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3: Maxime, la météo, un petit point, c'est un temps Oh là, non, j'ai pas arrivé bonne feuille.
6: Ah oui, la journée
3: grise, bah oui, la vigilance, on en a parlé. La vigilance jaune pour le phénomène orage dans le Calvados et l'Orne.
7: Bon, c'est pas un temps à faire paniquer, mais par contre, un temps à rester dans son canapé. Hein, des orages dès ce matin, depuis ce matin, selon Météo France dans le Calvados, hein, c'est probable. Avec apparition de brume localement, disparition du risque d'orage cet après-midi. Et dans l'Orne, des averses qui se forment sur le bocage ornais, le pays d'Argentan, accompagné d'orages, instabilité qui se généralise cet après-midi.
3: Entre 18 et 22 degrés pour les maximales.
7: Et on observe à 10h et 6 minutes 16 degrés du côté de Bayeux-Villers-Bocage, Juvigny-sous-Andaine et Sourdeval. 17 à Caen, Cabourg, Honfleur, Vire, Flers et Avranches. 18 à Falaise, Saint-Pierre-sur-Dives-Lisieux, Alençon et Mortagne-au-Perche. 19 du côté d'Argentan et Orbec.
3: Et un temps qui va se poursuivre pour demain.
7: Des averses pouvant tomber dès le matin sur l'ensemble des départements. Une atmosphère qui va s'alourdir l'après-midi et des orages possibles partout, jusqu'à 5 mm de cumul de pluie, température maximale attendue entre 18 et 20 degrés.
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7: Et je ne sais pas si vous entendez ce son. On parle de cheval et c'est ce qui vous attend juste après Jean-Jacques Goldman. Encore un matin.

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2: Bonjour à tous et bienvenue dans Ma Normandie. C'est l'émission qui vous emmène sur la piste, découvrir l'univers du trot ou du galop, des jockeys et des drivers et qui présente des trajectoires à toute allure. Aujourd'hui, c'est une Normandie qui galope avec un passionné du cheval qui est avec nous, Franck Nivard. Bonjour.
3: Bonjour.
2: Merci d'être au micro d'ici Normandie. Pour commencer, Franck Nivard, expliquez-nous quel est votre lien avec la Normandie.
3: Bah, je suis né à Avranches déjà. Mmh. Hein, mes parents étaient de la Manche, donc j'ai passé toute mon enfance ici. Mon père était déjà entraîneur, donc ça m'a facilité un peu les choses. J'avais un pied à l'étrier déjà avant de commencer. Disons que j'ai quand même un pied à terre en Normandie parce que j'habite à La Ferté-Macé, à côté de Bagnols-de-l'Orne. Donc j'aime bien aller par exemple à Bagnols-de-l'Orne. Il y a une petite ville sympa, un petit casino qui est assez sympathique. Disons que j'aime bien être dans la région, puis j'aime bien aller aussi, comme j'étais élevé à Avranches, donc j'aime bien aller du côté d'Avranches, et puis surtout à Granville, où on a quand même des belles plages, et puis prendre le bateau, s'aventurer un petit peu en mer, j'aime bien aller, pourquoi pas du côté de Chausey.
2: J'allais vous demander, vous allez déguster un petit homard à Chausey ?
3: Bien sûr, ça nous arrive régulièrement.
2: Alors justement, pour vous, la Normandie, c'est plutôt la gastronomie ? C'est plutôt le bocage ou c'est plutôt le cheval ?
3: Bah, il y a tout. Hein. Les chevaux, déjà, on est bien servis parce que c'est un pays d'élevage. Hein. C'est une région d'élevage où il y a beaucoup d'éleveurs. Que ça soit aussi bien au trot ou au galop, on est bien servi avec ça. Et puis, il y a beaucoup d'entraîneurs aussi. On est assez chanceux, on a une belle terre. On est content d'être en Normandie.
2: Alors, parlons de la passion du cheval, Franck Nivard. Comment est née cette passion ? Racontez-nous.
3: Je vous dis, mon père était déjà dans le métier, donc j'ai été bercé un peu dans les chevaux. J'ai presque appris à monter avant de marcher, donc c'était plus facile. Et c'est venu naturellement, parce que j'ai commencé à monter très jeune. Et tout de suite, ça m'a plu, quoi. J'ai vraiment eu un bon feeling avec les chevaux, donc j'ai voulu faire de mon métier de ma passion, voilà.
2: Mais alors, ça devient presque obligatoire quand on a papa qui fait déjà ce métier-là ?
3: Bah, pas forcément obligatoire, mais disons que moi j'ai...
2: C'était tout tracé,
3: je veux dire. Voilà, c'est vrai que j'ai...
2: Vous n'avez pas cherché plus loin.
3: Voilà, exactement. J'ai pas été chercher plus loin, comme j'étais attiré par les chevaux de mon plus jeune âge, donc j'ai pas été chercher beaucoup plus loin, et voilà, ça a été la facilité.
2: Et est-ce que vous vous souvenez du premier contact avec un cheval?
3: Non, j'étais vraiment très jeune. J'étais tout petit, quoi, je vous dis. J'étais sur le dos d'un cheval presque avant de marcher, donc je peux pas trop vous le dire, non. Je m'en rappelle pas.
2: Parce que chez vous, c'était comment Il y a des chevaux à la maison?
3: Oui, bah oui, c'était une écurie de trotteurs. Puis mon père m'a initié à ça. Il m'a appris les bases, quoi. Disons que quand on commence, qu'on va à l'école de la jockey, comme j'ai fait, on est en avance sur certains qui découvrent. Donc j'étais avantagé de ce côté-là. Ouais.
2: Et pardon pour la question, mais moi je pensais que les jockeys étaient petits de taille, minces. Peut-être plutôt d'une taille normale.
3: Oui, mais ça c'est pour les jockeys de plat. De plat ou d'obstacle. Moi je suis dans le trot et j'ai commencé à monter. C'était beaucoup plus léger quand j'ai commencé, forcément. À 16 ans, j'ai commencé à courir à 16 ans, donc je devais faire une cinquantaine de kilos. Et forcément, maintenant j'ai un peu forci, mais bon, ça va, je me tiens encore.
2: Bon, Franck Nivard, alors vous avez intégré l'école des jockeys de Graignes.
3: Oui.
2: Alors ça se passe à quel âge, ça
3: Moi j'ai commencé à 14 ans. Hein? À 14 ans, j'ai été 3 ans. Et j'avais un maître d'apprentissage qui s'appelait Marcel Vaudois, qui était un voisin de mes parents.
2: 14-15 ans, donc l'école des jockeys de Graignes, dans la Manche. Mmh. Jusque-là, vous aviez suivi une scolarité tout à fait normale.
3: Ouais, j'étais jusqu'en cinquième, et puis je suis rentré en quatrième à Graignes. Voilà. Je travaillais un cheval sur la vitesse, j'avais déjà une dizaine d'années que je faisais déjà pas mal de vitesse avec les chevaux. C'est pour ça, quoi. Je me voyais pas faire autre chose.
2: Ça veut dire qu'à la maison, il y avait une sorte de mini hippodrome.
3: Bah, il y avait une piste, ouais. Il y avait une piste pour entraîner. J'étais plus souvent sur la piste qu'à l'école, quoi.
2: Franck Nivard, le driver jockey, revient sur son parcours au micro d'Ici Normandie.
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2: Franck Livard, il savait à peine marcher qu'il montait déjà sur un cheval. Pas étonnant qu'il soit devenu l'un des plus grands drivers jockeys de France, lauréat de l'Étrier d'Or et 6 fois vainqueur du Prix d'Amérique. Il revient sur son parcours au micro d'ici Normandie et sur sa formation à l'école de lad jockey dans la Manche, à Graignes.
3: C'est une école pour former les lad jockeys, pour faire le métier, que ça soit aussi bien au trot ou au galop. Mais je crois que Graignes, maintenant, il est personnalisé. Enfin, ils font que des trotteurs. Avant, ils faisaient spécialisé pour le trotteur. À l'époque, ils faisaient trot et galop quand j'y étais. Et il y a plusieurs écoles. Il y a Paris, il y a Chantilly, il y a Grosbois, il y a plusieurs dans le sud aussi. Donc, on doit y avoir une dizaine, je pense. Oui. Mm-hmm.
2: Et quand on sort de l'école de Graignes par rapport à d'autres écoles, est-ce que c'est plutôt bien classé?
3: Ouais, c'est une école qui est quand même bien renommée. Hein. C'est une des meilleures en France.
2: Si on parle maintenant de vos victoires, est-ce que vous vous souvenez, vous, Franck Livard, précisément de votre première victoire?
3: Ah oui, bien sûr. Bien sûr. C'était en plus chez moi, à Avranches. Donc oui, je ne pouvais pas l'oublier. Et le cheval s'appelait Cajam du Bel Air. Pour mon patron, c'était Marcel Vaudois. Ouais, j'étais à la lutte avec Régis Breu, qui est de la Manche aussi, qui était d'Avranches. On avait passé un bon moment. Toute la ligne droite, c'était assez intense. Il a fallu le solliciter. Mais bon, mon cheval avait été courageux. C'était en 95.
2: Alors justement, quand on est côte à côte avec un autre gars du coin de la Manche, est-ce que ça met de l'enjeu dans la compète?
3: Bon, pas forcément, mais disons que lui il avait un peu plus de métier que moi, il a dû avoir 2 ou 3 ans de plus que moi, il avait déjà pas mal de courses de gagner. Donc, il s'était permis de me chambrer un petit peu à mes lignes droites. Quoi. Mmh. Donc, j'étais content de venir le battre. Il n'y avait pas grand-chose, il y avait peut-être une tête, mais bon, j'étais content de l'avoir battu. Moi, c'était dans mes premières courses, j'avais dû courir 2 ou 3 fois avant, donc je n'avais pas beaucoup de métier encore. Mais... Donc, oui, forcément, j'étais content de le battre.
2: Mais on se sent comment? On ressent quoi quand on gagne pour la première fois?
3: Bah, c'est déjà un soulagement, parce que des fois ça peut durer longtemps, il peut être longtemps sans gagner une course. Moi j'ai eu la chance de la gagner au bout de la 4e, donc voilà, j'avais dû courir 1 semaine avant, j'avais dû débuter à 12 huilées, j'ai couru 3 fois dans la semaine et 2-3 fois avec le même cheval en plus. Donc voilà, je me l'étais mis bien en main, et puis voilà, ça s'était bien passé, en plus ça tombait bien, c'était à Avranches, donc ça pouvait pas mieux tomber. Déjà d'avoir gagné, c'est un soulagement, voilà.
2: Ouais, et puis c'est un encouragement aussi, non?
3: Aussi. Mmh. Oui, c'est mieux quand on peut gagner. Et puis après, voilà, ça s'est enchaîné. Je suis tombé chez un bon patron aussi qui m'a donné des bonnes opportunités pour m'améliorer. Quoi.
2: Alors, 95, votre première victoire. 96, vous devenez meilleur apprenti de France.
3: Oui. Oui,
2: alors, c'est quoi ça, ce titre?
3: C'est un titre où c'est celui qui l'apprenti qui gagne le plus de courses dans l'année. Moi, c'était au trot monté. Parce que je ne courais que monté à l'époque, particulièrement que pour mon patron ou mon père. Voilà. Quand c'était une course montée, j'avais une selle, une belle selle, qui était un bourrelier qui était très renommé à l'époque, qui s'appelait Shaft. Et vraiment, c'était un très bon matériel qui m'a fait pratiquement toute ma carrière. Quoi. Donc c'était vraiment un beau cadeau.
2: Donc, vous n'avez pas le col bleu-blanc-rouge, mais vous avez une selle.
3: Voilà.
2: C'est ce que les jockeys, les lads, drivers,
3: exactement,
2: remportent.
3: Exactement.
2: Quand ils deviennent meilleurs ouvriers de France. Mais ça, est-ce que ça va changer quelque chose dans votre carrière?
3: Non, je ne pense pas. Après, c'est toujours un plus de l'avoir fait, c'est bien. Mais voilà, je ne pense pas que ça va changer grand-chose, à mon avis, je ne pense pas.
2: Est-ce qu'il y a des moments de doute?
3: Il y a toujours. Quand on a des mauvaises passes, ça peut arriver que ça ne se passe pas toujours comme on veut. Donc voilà, des fois les chevaux nous déçoivent aussi. On s'est fait une idée un petit peu avant la course et puis ça ne se passe pas comme on veut. Mais bon, il faut se remettre en question. Il n'y a pas de raison. Quand on travaille, avec le travail, on peut y arriver.
2: Alors, quand même, j'ai simplement rappelé votre première victoire en 95, le meilleur apprenti de France en 96. Mmh. Évidemment, vous avez, c'est que le début de la carrière, j'ai pas encore tout dit. Alors, je sais pas, moi j'ai vu 1000, 2000, 3000 victoires, on en est où là aujourd'hui?
3: Un peu plus de 4000, ouais, j'en ai
2: la vache.
3: Ouais, 4000, je sais pas exactement. Déjà, j'ai été chanceux de pas avoir de problème de santé. Et puis, toujours rester pareil. Rester assez simple est disponible.
2: Dans votre carrière, il y a quand même quelques temps forts, on va y revenir, notamment sur le Prix d'Amérique. Mais le jour où vous gagnez 4 courses à Vincennes en 2008, ça signifie quoi pour vous?
3: C'était beau, je venais de m'installer peu de temps avant. J'étais à Grosbois à l'époque à Paris. En plus, je faisais attelée montée à l'époque. Donc j'avais dû gagner 2 courses montées et 2 courses attelées. C'était plus facile à faire, le coup de cap, quand on fait les deux disciplines. Donc, maintenant, je fais que attelée, c'est moins évident.
2: Mais c'est plus dur, attelée?
3: Ah bah oui. Oui, parce que, c'est plus dur, pas physiquement. C'est plus dur physiquement à monter, mais disons que ça passe pas toujours, les roues passent pas toujours. Tout le monde veut la même place, quoi. Ah. On est beaucoup à vouloir la même place, donc il n'y a pas de place pour tout le monde.
2: La carrière de Franck Nivard, à découvrir aujourd'hui sur votre radio locale. On revient dans un instant.
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12: Dans le Calvados, c'est un rendez-vous poétique qui vous attend autour d'un spectacle cheminement proposé par la compagnie Flop. Sur scène, un randonneur solitaire donne vie à un univers fascinant à partir de lumières, d'ombres et d'objets du quotidien. Peu à peu, une forêt apparaît, peuplée de formes et de reflets dans une expérience visuelle à la fois sensible et immersive, accessible dès 6 ans pour une durée de moins d'une heure. Voyage qui vous invite à porter un autre regard sur le monde entre illusion et poésie. Le 8 mai prochain, entre 14h30 et 19h30 au Sablier Centre National de la Marionnette à Ifs. Info sur le-sablier.org. Et dans l'ordre, c'est du théâtre contemporain des 12 ans par la compagnie Les Heures Paniques. Un témoignage d'une maman solo, Terville, à toutes celles qui élèvent leurs enfants. Seul, au cœur des zones pavillonnaires, avec des maisons mitoyennes où l'intimité n'existe presque plus, tellement vous entendez les murs parler, vous allez rentrer dans le quotidien d'une mère et sa fille, et de la petite enfant jusqu'aux années d'émancipation, loin des clichés des rôles que l'on peut assigner aux mères célibataires. À retrouver le 5 mai à 20h au Quai des Arts d'Argentan, info sur quaidesarts.fr.
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2: Franck Nivard, professionnel des courses hippiques, revient sur sa carrière au micro d'ici Normandie aujourd'hui. Franck, racontez-nous, quel est votre travail précisément? La préparation, l'entraînement, comment ça se passe?
3: Eh bien, on commence par l'entraînement le matin déjà, parce que moi j'ai une écurie quand même, j'ai une trentaine de chevaux à entraîner.
2: Là vous êtes où alors?
3: À la Ferté-Massé.
2: À la Ferté-Massé, d'accord. Donc vous montez en piste?
3: Voilà, j'ai une piste pour entraîner, une trentaine de chevaux avec deux ouvriers. Donc de 7h, le matin on commence à 7h, jusqu'à midi, on entraîne les chevaux, puis après on part en course, quoi.
2: D'accord, vous les montez
3: Athlée en général.
2: Athlée.
3: Parce que moi, je ne monte plus.
2: D'accord.
3: J'ai monté jusqu'à une quarantaine, 43 ans, j'ai arrêté depuis 5 ans.
2: D'accord. Donc maintenant, vous attelez et puis vous tournez en rond dans la piste pendant plusieurs heures.
3: Bah oui, parce qu'on a plusieurs heures à prendre dans la matinée, donc on fait pas mal de tours de piste. Voilà. C'est comme ça qu'on améliore les chevaux pour aller aux courses.
2: Et alors, quand est-ce que vous sentez que... Bah, c'est le bon moment et que celui-là on peut le présenter aux courses?
3: Eh ben, faut qu'il fasse montrer quelque chose à l'entraînement, qu'il...
2: Quoi?
3: À cette vitesse déjà, parce que maintenant faut aller vite, qu'il soit assez maniable, la maniabilité aussi compte beaucoup. Une fois qu'il a tout ça, qu'il a la vitesse, la maniabilité et le fond, donc on le présente en course.
2: Que je comprenne bien, vous avez démarré en tant que plutôt jockey, on dit jockey?
3: Oui.
2: Voilà, et que maintenant vous êtes plutôt un driver.
3: Exactement.
2: On le dit à la française alors.
3: Voilà.
2: Ok. Et alors, l'entraînement des chevaux?
3: On fait plus de foncier quand même, on fait beaucoup de fond à l'entraînement. On essaye de travailler, de le muscler et puis de le rendre le plus maniable possible.
2: Et cette relation au cheval, alors j'imagine qu'entre vous et le cheval, il doit se passer quelque chose.
3: Je sais pas trop, c'est pas facile à dire, mais bon, le cheval forcément a l'habitude d'un driver, quoi. Voilà, il s'habitue au driver qui est derrière lui, quoi. Il s'habitue à sa main, il se met à la main, et voilà, c'est à force de le prendre plusieurs fois qu'on arrive à le mettre à notre main, quoi.
2: Driver, quand vous êtes...
3: Derrière, dans celui qui...
2: Et quand on est jockey...
3: Okay, monté sur la selle.
2: D'accord, mais justement, cette relation au cheval, elle n'est pas tout à fait la même.
3: Ah ben, on est plus loin, oui. On est plus loin de la bouche. Il y a des chevaux plus compliqués, c'est pas facile, c'est moins facile à diriger. C'est plus facile de monter. Un cheval est plus facile à diriger, monter qu'atteler. Quand ils sont bien dressés, c'est en général, maintenant les chevaux sont quand même devenus beaucoup plus sensibles qu'avant, parce que c'était des gros chevaux qui avaient beaucoup de force, donc c'était moins facile à dresser à une certaine époque. Maintenant, ça s'est beaucoup amélioré, ça s'est américanisé aussi.
2: Ça veut dire quoi?
3: Beaucoup de chevaux américains, voilà, qui sont arrivés dans le sang américain. C'est ce qui a amélioré la race du trotteur.
2: En dehors de l'entraînement avec le cheval, est-ce qu'on a un entraînement particulier aussi? Est-ce que vous faites des pompes, je sais pas moi?
3: Ça m'arrive, oui.
2: Ouais, des squats.
3: Ouais, je n'ai pas beaucoup le temps de faire du sport parce qu'on est pris tous les jours aux courses.
2: Ah, mais je pensais qu'il fallait avoir une bonne condition physique.
3: Non,
2: pas plus que ça.
3: Pour un athlète, après pour courir, pour un jockey, oui, peut-être. Un jockey qui veut tenir la ligne, il est obligé de faire attention à son poids. Et oui, il est obligé de faire du sport régulièrement, quoi. Mais après, quand tu es que driver, c'est moins gênant.
2: C'est plus cool.
3: Ouais.
2: Bon, on en arrive au prix d'Amérique.
3: Oui.
2: J'en suis à 6 fois. J'ai le bon compte.
3: C'est ça.
2: Vous avez remporté 6 fois le prix d'Amérique.
3: 6 fois, ouais.
2: C'est quand même l'une des épreuves.
3: C'est la plus belle. C'est la plus belle.
2: Voilà, c'est la plus belle. Comment vous l'analysez?
3: J'analyse que j'ai été chanceux de tomber sur les bons chevaux. Enfin, la première fois que je l'ai gagné, c'était un cheval qui était un bon du Corta pour Pierre Lévesque. Et le cheval était un peu supérieur aux autres, quoi. En plus, c'était un cheval facile qui pouvait aller devant. Voilà, j'avais pas un gros de mérite, quoi. C'était vraiment le cheval qui était vraiment fait pour cette course-là. Il était vraiment supérieur cette année-là. Après, les autres années, c'était Red Eagle et Bold Eagle. C'était deux grands champions. J'ai eu la chance de les mener. Les premières fois avec Bold Eagle et Red Eagle, j'étais devant. Ça s'était bien mis. Et puis les autres années, les deux années d'après, j'avais couru derrière. J'avais été un peu plus chanceux. Et pareil, j'étais des bons parcours, mais vraiment des chevaux supérieurs. Que là, la dernière fois, c'était pas prévu du tout. Mm-hmm. Avant le coup, j'aurais signé pour être cinquième. Et puis on a eu un parcours de rêve magnifique. Tout s'est ouvert dans la ligne droite et je suis venu gagner juste sur le poteau. Mais vraiment, si on la recourt 10 fois, je n'ai jamais gagné, quoi. C'est vraiment un vrai coup de chance.
2: Ah ouais?
3: Ah oui.
2: C'est le cheval qui fait la course, c'est pas le jockey?
3: Ah non, là, le cheval a été bon, mais je pense que je n'ai pas été mauvais quand même.
2: Là, j'ai été vraiment... On est quand même à deux, là.
3: Oui, non, là, j'ai vraiment, en plus de beaucoup de chance, mais voilà, il a fallu prendre la bonne décision au bon moment. On gagne, tant mieux, mais... C'est vrai que c'est une grosse surprise.
2: Franck Nivard, jockey, driver, 6 fois vainqueur du prestigieux

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2: Franck Nivard, le jockey driver normand, revient sur sa carrière au micro d'Ici Normandie, ainsi que sur ses 6 victoires au Prix d'Amérique, le prix le plus prestigieux dans le monde des courses hippiques, avec entre autres quelques cracks normands.
3: Et Rédicache, oui. Rédicache était élevé ici en Normandie, tout près, il était chez Philippe Allaire. Qui est installé tout près d'ici, à un quart d'heure de Caen. Et après, il a été entraîné par Thierry Duval d'Estaing, qui est à la Ferté-Fresnel, donc c'est pas très loin non plus. Et bah, Moule du Gorta, oui, c'était un cheval qui était entraîné en Normandie aussi, puisqu'il était chez Pierre Lévesque, à côté de 40 ans. Et Bold Eagle, pareil, il était à côté de Moulin-la-Marche, et Sébastien Garato.
2: C'est des chevaux normands. Mais justement, moi, je reviens à la relation avec le cheval, parce que ça, c'est vachement important. Vous dites qu'ils ont été entraînés ici en Normandie, c'est pas vous qui les avez entraînés, même non. Si vous avez travaillé avec eux pendant un certain temps. J'imagine qu'avant une course, on travaille.
3: À part la dernière fois où c'était la première fois que je le drivais. Je ne le connaissais pas du tout, non.
2: C'est pas vrai.
3: Non, c'était une surprise. Enfin, je l'ai connu qu'une demi-heure avant la course où j'ai eu l'occasion de lui faire le hit, mais sinon je le connaissais pas.
2: C'est possible ça ?
3: Ah bah là, c'est la première fois que ça arrive, je crois. Vous l'avez gagné après l'Amérique au pied levé, c'est.
2: Comment c'est préparé ? Racontez-nous comment.
3: Je crois que c'est du jamais vu.
2: Et qu'est-ce qui a fait que ce jour-là vous avez gagné ?
3: Bah,
2: comment il s'appelait le cheval là ?
3: Il s'appelait Hokkaido Giel.
2: D'accord. Vous le connaissez pas avant.
3: C'est pareil, il a entraîné là aussi parce que il s'entraîne sur les plages à côté de Deauville. Il est juste à côté de Deauville.
2: Et donc vous ne le connaissez pas.
3: Pas du tout.
2: Avant la course.
3: Non.
2: Vous le montez, vous courez, vous gagnez.
3: Ouais.
2: Comment c'est possible ça ?
3: Ah ben ça peut arriver, la preuve.
2: C'est une question
3: dans une course comme ça, c'est très rare parce que en général les chevaux se qualifient avec.

0: les Dreamers qui, enfin, le seul, il s'était qualifié avec David Thomas un mois avant, et David Thomas, il a qualifié un autre cheval dans une autre course. Donc, il a drivé l'autre cheval qui était plus jeune, et ils se sont dit, bah, autant faire appel à Franck Nivard, qui est un habitué du Prix d'Amérique, puisque j'avais gagné déjà ça une fois.
1: Donc, si je comprends bien, c'est pas forcément vous qui choisissez le cheval, parfois c'est le propriétaire.
0: C'est le propriétaire, exactement.
1: Qui choisit son jockey.
0: Là, c'est ce qui s'est passé.
1: Ça, c'est une sacrée confiance qu'on a en vous, hein.
0: Ben oui, 5 jours avant la course, j'avais rien, j'avais pas de drive, et je me retrouve sur le cheval qui gagne. Donc, c'est magnifique. Ben, j'étais surpris sur le coup, parce que en plus j'étais pas sûr d'avoir gagné, parce qu'en plus il faisait très mauvais jour là à Vincennes. C'était très sale, on voyait rien, et j'ai gagné de rien, quoi, d'un nez. Donc j'étais pas sûr d'avoir
1: d'un
0: gagné.
1: D'un nez, d'un museau.
0: Ah ouais, ouais, vraiment d'un nez. Donc j'étais pas sûr d'avoir gagné. Et c'est le driver qui est à côté de moi, qui est Sébastien Arnaud, qui est dans la manche aussi, qui me dit non, mais je crois que t'as gagné. Ah, j'étais surpris, quoi, j'étais pas sûr du coup. Et c'est après, quand j'avance un peu plus, j'ai vu que les caméras étaient sur moi, donc je me suis dit, bon, bah, j'ai encore gagné, quoi, c'est magnifique.
1: Et quelle est la course, hein, que vous avez pas gagnée?
0: Bah, le prix de Normandie.
1: Ah!
0: Pour un Normand, c'est dommage.
1: Bah alors! Vous savez que ça a lieu tous les ans,
0: oui,
1: hein.
0: Bah oui, mais c'est une course montée, et je monte plus à cheval.
1: Ah, donc ça sera plus
0: j'ai
1: possible.
0: Été plusieurs fois deuxième, mais j'ai jamais eu la chance de gagner. Et sinon, j'ai tout gagné, attelé, monté. J'ai eu la chance de gagner toutes les belles courses, toutes les grandes courses.
1: Est-ce qu'un grand cheval change un homme?
0: Ah ouais, c'est mieux quand même. Quand on a un bon cheval, c'est plus facile quand même.
1: Et vous, Franck Nivard, vous parlez aux chevaux?
0: Non. Bah, parler, j'ai.
1: Même pas dans l'oreille?
0: Non.
1: Non, c'était pour rire. Alors, on parle souvent du physique dans votre métier, et il y a un sacré mental. Comment vous vous préparez?
0: Bah, déjà, je suis pas d'une nature à être stressé, quoi. Je suis pas quelqu'un qui met beaucoup de pression. Je me dis que ça se passe comme ça, ça se dit, bon, je fais quand même pas mal d'années de métier. Ça fait quand même 30 ans que je fais le métier. Donc, je suis habitué à courir en plus toutes les grandes courses. Donc, c'est quand même un avantage. Quand on prend le départ d'après l'Amérique, qu'on a couru plusieurs fois, c'est un plus quand même. C'est mieux quand on n'a pas une première chance, parce qu'on se met moins de pression que quand on a la première chance. Mais voilà, comme j'ai quand même pas mal de métiers à ce niveau-là, donc je ne me mets pas vraiment de pression.
1: Vous n'avez pas peur?
0: Non.
1: Comment vous... Il n'y a pas un petit rituel avant la course?
0: Non, pas forcément. Non. Je n'ai pas d'habitude particulière.
1: Professionnel des courses hippiques, un parcours de jockey, driver, trop attelé, trop monté, remarquable, avec de nombreuses courses remportées. Franck Nivard est aujourd'hui au micro d'Ici Normandie.
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5: Franck Ivard, au micro d'Ici Normandie, aujourd'hui entraîneur, installé à la Ferté-Massé. Parlons maintenant en transmission. Vous avez appris le métier avec votre père. Aujourd'hui, vous êtes entraîneur. Vous transmettez le métier et votre expérience.
7: Bah oui, j'ai des...
5: C'est le tournant de votre carrière.
7: J'ai des ouvriers aussi chez moi.
5: Ouais.
7: Donc on essaye de leur apprendre les bonnes choses. C'est un métier qui est compliqué quand même. Voilà. Déjà, faut les chevaux, faut les bons chevaux. Et puis, c'est pas donné à tout le monde parce qu'il faut quand même avoir bonne main. Et
5: ça veut dire quoi, ça ?
7: Une bonne main, une main assez légère, pas trop dure. Bon feeling avec le cheval, quoi. Puis c'est un métier de passion aussi, il faut être passionné de chevaux.
5: Et alors, c'est difficile à trouver
7: C'est pas facile, c'est pas acquis, quoi, je veux dire, c'est pas facile à transmettre la passion.
5: Le jeune qui va vous remplacer, il est pas encore arrivé ?
7: Ben, chez moi, il est pas encore.
5: À quoi vous voyez que celui-là, il va réussir, il va faire carrière ou pas ?
7: C'est un peu inné, hein. Je pense que déjà, c'est plus facile quand on est né dedans, que quand on commence sur le tard, c'est moins évident.
5: Et quand vous êtes sur un hippodrome, vous êtes qui, Franck Nivard ? L'entraîneur, le driver ?
7: Plus driver, parce que voilà, j'ai plus de monde pour l'extérieur que de chevaux à entraîner. Mm. Mais oui, je suis plus le driver.
5: Et jusqu'à quel âge on drive ?
7: Tant que j'ai la santé, je vais continuer au moins jusqu'à la soixantaine, je pense.
5: Ah, ça existe ?
7: Ah oui, bien sûr.
5: Ah bon ?
7: Bon oui, tant qu'on a la santé, que tout va bien, oui, pourquoi pas, ouais, 60 ans, je peux y aller sans problème.
5: Ouais. Il y a d'autres drivers qui ont des carrières comme vous sur le circuit, sur la piste ?
7: Comme moi, c'est pas facile à trouver quand même, j'ai mis la barre très haut.
5: Voilà.
7: Mais bon, il y a des drivers qui drivent encore maintenant, parce qu'avant il y avait un âge limite à 70 ans, mais maintenant depuis une dizaine d'années, il n'y a plus de limite. Donc tant qu'on est bien, on peut continuer. Quoi.
5: Et les drivers, ils sont essentiellement français, d'Europe de l'Ouest ?
7: Des Suédois, beaucoup de Suédois et d'Italiens. En général, c'est surtout les Suédois.
5: Un des beaux concurrents, ouais. C'est l'Italie
7: et la Suède.
5: Et la Suède.
7: Après, il y a un peu de Norvégiens, des Belges. Ouais, les concurrents les plus dangereux, c'est surtout les Italiens et les Suédois. Quoi.
5: Et comment vous voyez l'avenir de la filière hippique en Normandie, vous, Franck Nivard ?
7: Eh ben, j'espère que le jeu va pas s'arrêter comme ça, parce que on sent que le jeu baisse de plus en plus.
5: On va de moins en moins sur les hippodromes. Évidemment, le prix d'Amérique, ça,
7: oui, oui,
5: ça a toujours la cote.
7: Oui, l'Amérique a toujours attiré, mais ouais. On se rend bien que dans les autres courses, il y a beaucoup moins de monde au champ de course et il y a beaucoup moins de jeux. Et on vit grâce à ça, donc j'espère que ça ne va pas s'arrêter comme ça.
5: Est-ce que vous avez d'autres passions en dehors des chevaux ?
7: Un peu de football quand même, j'aime bien regarder les beaux matchs de foot.
5: Ouais.
7: On va faire un petit peu de vélo hein, quand j'ai la meilleure perdue. Quoi.
5: Est-ce qu'il y a des rêves à accomplir ?
7: Disons que j'ai eu la chance de gagner toutes les grandes courses en France. Voilà, après, pourquoi pas de gagner des grandes courses à l'étranger. Il y a encore 2-3 grandes courses à l'étranger que j'ai pas gagnées.
5: Lesquelles ?
7: Eh ben, pourquoi pas la course en Suède, le Lidl Club, qui est une grande course. C'est la plus grande course en Suède et puis la plus grande course en Italie, qui est une grande course aussi, qui est la loterie.
5: Et votre meilleur souvenir, ce sera quoi ?
7: Eh ben, mon meilleur souvenir, c'est le Prix d'Amérique. Le premier, bien sûr. Moule du Corta.
5: D'accord, bah attendez, j'ai pas noté la date, c'était en quelle année ?
7: 2009.
5: Ça va, vous avez bonne mémoire. Bon, Franck Nivard, on termine toujours l'émission, c'est vous qui avez le dernier mot, évidemment, par le choix musical de l'invité. Vous avez choisi quoi ?
7: J'aime bien Monsieur Charles Aznavour, et en particulier, j'aime bien la chanson qu'il chante avec Emmenez-moi.
5: Oui, parce que, qu'est-ce qu'elle vous dit, cette chanson ?
7: Eh ben, je trouve que la misère est moins pénible au soleil, voilà.
5: Ouais. Pourtant, la Normandie, c'est pas vraiment le pays du soleil.
7: C'est pour ça qu'on aime bien aller au soleil de temps en temps aussi.
5: Ah ouais. C'est quoi, quand vous allez au soleil, c'est où?
7: Plus Limerice.
5: D'accord. Quand ouais, vous allez loin, alors.
7: Ah ouais, tant qu'à faire pour le trouver, on est sûr de l'avoir.
5: On veut pas du cheval là-bas, hein. mais justement, quand vous entraînez, quand vous travaillez, quand vous préparez les courses, vous écoutez de la musique?
7: Ouais, bah en voiture. En voiture, beaucoup, ouais. Au travail, non, j'ai pas le temps. Plutôt en voiture, mais comme on est souvent en voiture, parce qu'on fait beaucoup de kilomètres quand même. C'est à peu près 100 000 tous les ans, donc on écoute de la musique tous les jours. Quoi.
5: Bon, bah écoutez, en votre choix musical, Charles Aznavour, Emmenez-moi, une chanson de 1967. Votre choix musical, donc Franck Nivard. Merci d'avoir été au micro d'ici Normandie.
7: Bah, merci à vous de m'avoir reçu.
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0: Charles Aznavour. C'était Emmenez-moi sur votre radio ici Normandie.
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0: Et sur votre radio locale, ici Normandie, il est 11h. Le flash présenté par Valentine Letest. A tout de suite sur votre radio ici Normandie.
2: 600 gendarmes veillent sur la free party géante dans le Cher. 20 000 fêtards sont à Cornus, près de Bourges, depuis hier. Mais jusqu'à 30 000 sont attendus sur ce terrain militaire extrêmement dangereux, selon les autorités, en raison de la présence possible de mines, puisque la zone sert de champ de tir à l'armée depuis plus de 100 ans. La grève, ce samedi chez SFR, en pleine négociation de rachat de l'opérateur par ses concurrents, les 2 000 salariés du groupe s'inquiètent de leur avenir, d'un démantèlement pur et simple de l'entreprise et de la fermeture des 300 boutiques SFR en France. Des cortèges pacifiques, les rassemblements du 1er mai se sont déroulés dans le calme pour la très grande majorité, souligne le ministre de l'Intérieur. 15 interpellations dans toute la France hier pour 158 000 manifestants, indique la police. Deux fois plus, 300 000 selon la CGT. Rationnés en eau potable et en vivres, c'est une situation de crise humanitaire dans le détroit d'Ormuz pour les 20 000 marins coincés sur leur bateau depuis le début de la guerre en Iran. Selon la Fédération des officiers de la marine marchande, ils demandent des évacuations d'urgence. Donald Trump ressort son arme préférée, les droits de douane. Le président des États-Unis annonce une hausse de 25% des taxes sur toutes les voitures et camions en provenance de l'Union européenne. Une hausse à partir de la semaine prochaine. Selon lui, l'UE n'a pas respecté l'accord commercial avec son pays. Les Toulonnais en terre irlandaise pour atteindre la finale de la Champions Cup de rugby. Le RC Toulon affronte à 16h le Leinster dans son antre, l'Aviva Stadium de Dublin. L'autre demi-finale opposera Bordeaux aux Anglais de Bath demain. Et puis en football, avec une 32e journée de Ligue 1 à suspense dès 15h. Et ce match entre Nantes et Marseille, les Canaries 17e au classement ont besoin d'une victoire pour se maintenir. Quand les Marseillais 6e rêvent de décrocher 3 points de plus pour rester dans la course au podium et donc jouer la Ligue des Champions l'année prochaine.
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0: Vigilance jaune pour le phénomène orage dans le Calvados et l'Orne, une vigilance qui va se poursuivre cet après-midi avec apparition de brume localement où que vous soyez. Disparition du risque d'orage cet après-midi en Calvados et dans l'Orne. Ce sont des averses qui se forment sur le Bocage Orné et le Pays d'Argentan, accompagnées d'orages, instabilité donc qui se généralise cet après-midi. 18 à 22 degrés pour les maximas selon les endroits. Actuellement à 11h et 3 minutes, nous observons 16 degrés du côté de Villers-Bocage, de Vigny-sous-Andaine, Sourdeval et Bayeux. 17 à Caen, Cabourg, Honfleur, Vire, Flers et Avranches. 18 à Falaise, Saint-Pierre-sur-Dive, Lisieux, Alençon et Mortagne-au-Perche. 19 du côté d'Argentan et Orbec. C'est un temps qui va être un peu similaire pour votre journée de demain. Des averses qui vont tomber dès le matin sur l'ensemble des départements. Atmosphère qui va s'alourdir l'après-midi. Des orages possibles partout jusqu'à 5 mm de cumul de pluie. Température maximale attendue entre 18 et 20 degrés. Sur la côte de Vacra, vent d'est à sud-est 5 à 19, force 2 à 3 Beaufort, et sur la côte Fleurie, c'est la même chose, avec un vent d'est à nord-est en première partie de journée, puis de sud en seconde partie. Une mer belle, température de la mer 13 à 14 degrés. Du côté de Honfleur, les coefficients de marée pour votre journée sont de 82 aujourd'hui. Actuellement en basse mer, retour à la pleine mer à midi et 15 minutes.
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0: Dernière heure avant d'aller manger, faites-vous des manèges d'ailleurs quand vous partez à la foire. Dernier week-end pour en profiter. Avant cela, je suis plutôt musique. Mon manège à moi, c'est plutôt Étienne Dao.
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0: neige à moi, c'était Étienne Dao.
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0: Alors là, c'est pas tout à fait un manège, mais c'est une attraction que vous allez pouvoir profiter dans le Calvados avec la participation à un escape game géant en ce 2 mai 2026 pour profiter d'une aventure ludique scénarisée telle un Sherlock Holmes. Pour en parler, David Pernaud, bonjour.
3: Bonjour.
0: C'est une aventure particulière car il y a deux camps qui vont s'opposer.
3: Oui, effectivement, c'est un scénario où Lupin, le gentleman cambrioleur, va être opposé à la reine Victoria.
0: Lupin dans la ville de Caen, c'est avant tout une question de vol de bijoux pour rester fidèle au titre original.
3: Exactement, et ce sera un parcours semé d'énigmes et de rebondissements. Voilà, le principal, on va être sur un jeu de piste à énigmes. Oui. Et donc les joueurs vont se séparer en deux camps et devoir avancer le long de l'histoire. Ça dure à peu près 2h30.
0: Alors sur quand, comment ça va se passer? Il y a plusieurs sessions, racontez-nous.
3: Eh bien, nos animateurs sont sur place et puis ils vont accueillir les gens une fois qu'ils sont inscrits. On a 4 créneaux de départ, à 13h30, après toutes les demi-heures, donc 14h, 14h30 et 15h, il y a déjà beaucoup de monde, mais il reste des places. Tout le monde est bienvenu.
0: Il reste des places et on a besoin d'un peu d'équipement pour être sûr de pouvoir profiter du jeu à 100%, David.
3: Oui, il faut venir avec un smartphone par équipe chargée, ça c'est possible, sachant que le cœur du jeu n'est pas dans le téléphone, bien sûr. On est sur un jeu convivial pour passer un bon moment tout l'après-midi. Et je crains que, première vue, ça y en a un petit parapluie, même si... sur la ville de Caen même, la météo est plutôt favorable.
0: Voilà. Bon, après, le parapluie, Lupin, on reste quand même dans l'univers de Sherlock Holmes, ça va. C'est à faire en famille, entre amis, avec des équipes de 3 à 6 joueurs pour être plus confort. Donc un smartphone chargé avec une batterie externe, si vous en avez une, pour être davantage confortable. Voilà pour les équipements. C'est un jeu véritablement familial, hein, par contre.
3: Pour jouer entre amis et en famille, effectivement, c'est un véritable jeu d'énigmes, mmh. au sens où on va vivre une aventure, mais on va résoudre des énigmes qui sont 100% inédites. On change de scénario chaque année, et donc c'est à partir de 12 ans. C'est mieux si on aime les énigmes, en tout cas, voilà.
0: Et ça dure à peu près 2 heures en moyenne, mais le jeu n'est pas chronométré comme on peut le constater parfois dans certains escape games.
3: On est de l'école où on pense que le temps de partage est plus important que la compétition et la précipitation. Voilà, et dans le monde de l'escape game, on est un peu minoritaire, mais on pense que c'est mieux de partager entre soi plutôt que de speeder. Voilà, tout simplement.
0: Donc il reste encore des places disponibles. Ouais. Oui, vous allez dire. Oui.
3: Il reste des places disponibles sur lupindansla.net. Voilà, pour si on a besoin d'acheter une place.
0: C'est par Lupin dans la ville, quand billets web, vous allez pouvoir retrouver les tarifications sans problème. C'est complet pour 13h30, mais il y a encore des places pour 14h, 14h30 et 15h. 3 sessions sur lesquelles vous allez pouvoir vous inscrire pour ce scénario qui vous attend à Caen, place Pierre Bouchard, on précise. Merci David Pernaud d'avoir été avec nous pour présenter cet escape game et bonne enquête.
3: Merci.
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0: Pascal Obispo, il faudrait que pleuve l'amour ici Normandie tous les jours avec vous. Dans l'Orne, à côté de Mortagne-au-Perche, retrouvez le cabaret des ballooneurs. Plus de 60 artistes du ballon français et internationaux pour partager leur art de la sculpture sur ballon et un spectacle de cabaret à la salle des fêtes tout ce week-end.
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0: Vous le savez, comme chaque week-end, on se met en appétit avec Anne Crochard du Petit Futé. Bonjour Anne.
3: Bonjour Maxime.
0: On va continuer notre balade. La semaine dernière, c'était dans l'Orne. Cette fois-ci, dans le Calvados.
3: Évidemment, on va partir dans le Calvados, car avec tous ces ponts du mois de mai, on a de quoi faire. Qu'est-ce qu'on fait et où on mange? C'est ça le problème.
0: Oui, il y a beaucoup de choix, j'imagine.
3: Exactement. Donc, on va direction le pays de Caen pour l'instant.
0: Oui.
3: Je vais t'emmener plutôt vers l'abbaye aux hommes.
0: Oui.
3: À Caen, on peut déjeuner ou dîner chez Atoy. C'est rue Guillaume le Conquérant, et l'intérêt c'est qu'il a une super terrasse et il est aussi traiteur et on peut y manger toute la journée et voilà, pousser la porte. Et si on veut boire un bon verre de vin
0: avec modération,
3: toujours Maxime, toujours, faut aller chez Terre de Raisin, pareil, il a une super terrasse avec vue sur l'abbaye aux hommes, il vous conseillera en vin.
0: On va à la mer quand même, hein.
3: Bah, bien sûr, et il y a les ponts, hein. Donc cap sur Bernière sur mer, belle étape gastro, l'As de Trèfle. Et puis pour un arrêt plutôt goûter, biscuiterie, la nouvelle biscuiterie de Kinéville qui est pas mal, hein, on la connaît aussi dans la Manche et on est les pieds dans le sable.
0: Ensuite Bayeux peut-être.
3: Pourquoi pas Bayeux, poche ses bread rolls, on prend un sandwich artisanal, Lucie en cuisine, Ludovic au servir avec un grand sourire, ça c'est super. Ou on brunch chez Salma Albala. En plein cœur de Bayeux. Et puis pour le plaisir, direction Annelle, je vous emmène chez Vivier, huître et vin blanc, entre guillemets, au cul du camion.
0: Le pays d'Auge désormais peut-être, ouais,
3: Beuvron, allez là, il faut aller revoir Beuvron, on a le pavé d'Auge pour la gastro, il y a Antoine et Lucie aussi, c'est un sorte de café shop, mais il y a aussi la pizza à côté, donc en fait ils font les deux. Il y a le café Le Forge aussi avec les grillades cheminées, ambiance convivial.
0: Ah, c'est bien ça.
3: Et pour aller un petit peu plus loin, Cambremer, Bistrot Pardel, on en a déjà parlé. Et puis Orbec, on a le Bistrot du Comptoir, sympathique épicerie en dessous. Et à Saint-Germain-d'Olivet, à côté de Lucieux, si vous avez la chance, il y a les Trois Gourmands. Et s'il fait beau, on mange des crêpes face au château de Saint-Germain.
0: Ah, c'est super. On retourne un petit peu du côté de la côte, Houlgate cette fois-ci.
3: Les passantes, je ne vais pas l'oublier. Oui. Chic, sob, bistronomique.
0: Ah, génial.
3: Ouais.
0: Une super formule midi.
3: Ouais, une super formule midi et soir.
0: Et en campagne alors?
3: Ben non loin de là, la Croix de Lan, la part entière. Parce que des fois on veut une part, une demi-part. Ben la part entière c'est ça, c'est une pause gourmande à partager.
0: Café dessert, fondu, chocolat, là on se régale hein, vraiment.
3: C'est super des paysans.
0: C'est génial. En Suisse normande, peut-être près de Turiercourt.
3: C'est Cinébois Albou qui ne connaît pas encore à l'époque où elle parle le patois normand. Une cuisine de grand-mère, très sympathique, mieux vaut réserver. La Roche d'Abunel, on en a parlé il n'y a pas longtemps, et la route des crêpes à la Pommeraie.
0: Le manoir de la Pommeraie, c'est à Vire par contre.
3: Oui, c'est à Vire, c'est à côté de c'est à Roulour, exactement. C'est Julien, et les desserts de Masako, sa femme japonaise, ça c'est génial. J'oublie pas non plus le marronnier à Amaillé-sur-Orne, où le chef Charlie nous régale, et la terrasse s'anime au beau jour.
0: Et bon, là on a clairement un beau programme pour ce mois de mai.
3: Tu vas pas t'ennuyer là, Maxime.
0: Ah bon, c'est sûr, et on va bien se régaler. Merci Anne.
3: Merci.
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0: Somebody's Watching Me, c'était Rockwell. Et c'est un festival qui vous attend dans l'Orne à Tingebré. Nous y allons ensemble pour cette première édition du Festival des Passionnés avec une trentaine d'exposants. C'est à suivre dans quelques instants.
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0: Cendrillon, c'était Téléphone.
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0: Alors c'est pour vous dire que sur le périphérique Canet, il y a quand même pas mal de bouchons actuellement, avec notamment une véhicule qui est arrêtée sur le bas-côté entre le rond-point de Diff et l'assortiment de Ville 2. Donc soyez vigilants si vous êtes dans le secteur. Et on nous a signalé par Vison Futé, ça c'est une information très importante à prendre en compte, un piéton sur la chaussée sur l'autoroute A13 dans le sens Paris-Cherbourg à proximité de Banneville-la-Campagne. Donc c'est en sortie d'autoroute A13. Soyez très vigilants si vous êtes dans le secteur, et si vous constatez d'autres incidents, 0231 44 48 44.
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0: Dans l'Orne, c'est la première édition de ce festival des passionnés avec de belles idées en ce mois de mai pour se faire plaisir ou faire plaisir. Beaucoup de choses à voir ensemble avec Élodie Brunet. Bonjour.
3: Oui, bonjour Maxime, bonjour à tous.
0: Secrétaire de trésorière de l'association Élodie, c'est une trentaine d'exposants qui nous attend aujourd'hui et demain au Colisée.
3: Alors même une quarantaine.
0: Ah oui, tu vois, pardon, rectifions.
3: Pas de souci. Voilà, une quarantaine d'exposants, voilà, donc créateurs, commerçants, artisans.
0: Super. Et voilà. Quel type d'artisans?
3: Alors on a des donc on a une prothésiste angulaire, on a des créateurs qui travaillent le cuir, une autre personne qui fait de la couture, on a aussi des VDI qui représentent des marques comme Guy Demas, comme Marcus Porret.
0: Oui.
3: Voilà.
0: Et des exposants également axés sur la création, mais aussi sur le bien-être.
3: Et voilà, c'est ça. Il y a bien-être, il y a création, il y a commerçant. On a aussi des stands de mode, de vêtements, accessoires. On a aussi tout ce qui est culinaire. On a une personne qui fabrique ses biscuits elle-même du côté de Vire.
0: Ah, super. Anne-Sophie, voilà. Donc ça va être gourmand parce qu'il y a une allée qui est vraiment consacrée à la cuisine.
3: Voilà, tout à fait, c'est ça.
0: Et qu'est-ce qu'on a d'autre? Un peu de restauration sur place également pour des dégustations, c'est possible ça?
3: Voilà, exactement, ils font déguster leurs produits et puis vous pouvez consommer. Donc il y a Laïla qui est là, qui fait tout ce qui est thé matcha, café matchato. Elle fait aussi des mini pancakes. On a aussi Aziza qui est là avec tout ce qui est couscous, paella.
0: Ah oui.
3: On a aussi un food truck à l'extérieur qui fait le Maloya qui fait la cuisine réunionnaise. Voilà, il y a de quoi se régaler.
0: De quoi se régaler et donner aussi également des idées pour les fêtes des mères qui approchent à grands pas.
3: Hein. Tout à fait, exactement. De là, vous pouvez retrouver...
0: De 10h à 19h, voilà. Au Festival des Passionnés, au Colisée, rue des Bourreliers. Vous pourrez retrouver tout cela dans l'Orne. Aujourd'hui, à Tingebré-Bocage. Merci, Lodi Brunet, d'avoir été avec nous.
3: Vous,
0: et bon festival.
3: Merci, bonne journée. Au revoir.
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0: Come with me, c'était Beverly Craven.
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0: Dans le Calvados, vous allez pouvoir assister à un concert Beethoven et Brahms avec l'Orchestre National de France dirigé par Christian Macellaru, avec un concert concerto même pour violon, sans oublier la puissante première symphonie de Brahms. Un grand moment de musique romantique à ne pas manquer, porté par le violoniste Frank-Peter Zimmermann et plus de 70 musiciens à retrouver le 6 mai à 20h au Théâtre de Caen. Info sur théâtre.caen.fr. Et non, c'est un spectacle de cirque à retrouver par la compagnie AMA pour une formation et des formations professionnelles. Élodie Guézou vous invite à vivre une expérience intime, esthétique et politique qui mêle théâtre et contorsion. Elle va dessiner son parcours personnel et des formations professionnelles entre le non-choix de sa filière, sa rencontre aussi avec un artiste de cirque professionnel et contorsion par lesquelles elle est passée durant sa carrière. Décisant à retrouver le 5 mai prochain à 20h30 à la salle multiculturelle de Passer la Conception. Info sur culture.orne.fr.
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0: dans un vieux rock'n'roll. C'était William Scheller.
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3: Norme, Andy accessible dans l'Orne, vous allez pouvoir assister à un opéra collaboratif avec de nombreuses dates à la clé. Vous allez tout savoir de ce qui vous attend avec le chef d'orchestre Mathieu Brault. Bonjour.
4: Bonjour.
3: Un opéra collaboratif qui se veut avant tout inclusif, Mathieu.
4: Exactement, Maxime. L'idée, c'est vraiment de lier les personnes entre elles, d'aller vers elles. Et donc, j'ai parfois la coutume de dire que l'opéra est presque un prétexte pour réunir toutes ces personnes et qu'on...

0: Il y a un orchestre professionnel de 11 personnes, il y a une metteuse en scène Aude Fabre, il y a un scénographe Pierre-Philippe, voilà, il y a toute une équipe de régisseurs, il y a des bénévoles, il y a une responsable de production Delphine Morin, voilà, on est à peu près une quarantaine de personnes.
1: Et faire participer aussi des personnes en situation de handicap à l'instar de ce que l'on pourra retrouver, notamment à l'Aigle le 6 mai avec l'ESAT.
0: Exactement, en fait, on fait beaucoup d'interventions en amont des représentations d'opéra, et donc on a été plusieurs fois les voir avec l'idée de les faire chanter, de faire essayer des instruments de musique, et puis aussi de parler de l'opéra et du spectacle vivant d'une manière générale.
1: Là, l'opéra collaboratif, c'est, on va dire, la finalité du projet. À côté de cet opéra, vous partagez aussi ces moments avec ce public, notamment par le biais de mini-représentations, faire tester les instruments, c'est un des axes majoritaires d'être inclusif aussi auprès de ce public.
0: Ah ouais, c'est clairement l'idée, encore une fois, d'aller à leur rencontre, parce qu'il y a quand même plein d'a priori chez à peu près tous les publics. On a très envie de casser les barrières et on les inclut également dans le spectacle. Par exemple, pour l'Aigle, une grande partie du foyer Albatros va s'occuper de l'accueil, va donner un coup de main à l'accueil. Donc, ils vont placer les gens, ils vont être aussi au niveau de la billetterie. Voilà, le contact, ils adorent. En plus, on a fait une petite émission d'une radio locale avec eux. C'est eux qui posent les questions. Donc voilà, il y a tout un dispositif. C'est génial.
1: Ce soir, on est le 2 mai, on est où exactement?
0: On est à Argentan, au Quai des Arts, donc une salle, alors qui n'est pas du tout faite pour l'opéra, mais on s'y fait très bien, c'est une salle de musique actuelle, donc c'est la grande salle d'Argentan, tout équipé, c'est avec des conditions idylliques pour nous, et donc voilà, il y a un petit lever de rideau avec des écoliers sur deux chansons, et ensuite on embarque avec notre élixir d'amour qui dure à peu près 1h25.
1: L'élixir d'amour avec la participation de nombreux partenaires dans le cadre de ce projet, adaptation locale de cet opéra collaboratif, de nombreuses dates jusqu'au 7 mai prochain, et toutes les informations sur les dates à retrouver sur notre site ici.fr. Merci Mathieu Brault d'avoir été avec nous, et bonne au pluriel représentation.
0: Merci Maxime, très belle journée à vous.
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0: Young, c'était Messi.
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0: Dans le Calvados, c'est tout. Ce week-end, la finale nationale de Ninja Warrior. Entre guillemets, nous sommes à District 14 à Mandeville avec Julien Hamon. Bonjour Julien.
3: Bonjour.
0: C'est des parcours de ninja qui vous attendent. C'est depuis hier avec les plus jeunes qui ont débuté aujourd'hui. Quel est le programme pour ces deux jours qui restent, Julien?
3: Alors, c'est bien ça. Aujourd'hui, ce matin, on a pu accueillir du coup les teens, donc les 13-15 ans. Oui. On a l'espoir du coup d'avoir un canet sur le podium. On verra ça dans quelques minutes. Ensuite, on va pouvoir accueillir les masters, donc les masters hommes et les masters femmes. Et pour finir la journée, on aura les adultes.
0: Avec de nombreux obstacles à passer, ça demande beaucoup d'endurance physique, mais aussi mentale.
3: C'est bien ça. Il faut pas mal réfléchir. Il y a pas mal de technicité sur différents obstacles, que ce soit deux jambes, deux bras. Enfin, c'est très complet. Et c'est vachement intéressant à voir.
0: Et prendre une décision aussi dans les plus brefs délais, parce que le chronomètre rentre en jeu également.
3: C'est bien ça. Il faut réussir à aller vite, sans tomber, et du coup gérer un peu ses risques.
0: Et vous nous faites le plaisir d'être avec nous ce matin, car demain vous participez en élite. Comment ça va se passer, Julien?
3: Donc on va avoir deux parcours. Un parcours flow, où le but c'est d'aller vite sans tomber, donc comme un Ninja Warrior, comme pour l'émission. Oui. On imagine que c'est de l'eau, faut pas tomber. Et un deuxième parcours un peu plus difficile, où il faudra prendre plus son temps. Donc on aura des obstacles plus impressionnants, avec plus de technique, plus de physique. Et là, le but, c'est qu'on a le droit de tomber deux fois, il faut aller le plus loin possible, et dans l'idéal, finir le parcours si on en est capable.
0: Un peu un parcours militaire comme le parcours du combattant, avec des échelles de pompiers, des anneaux également, d'autres types d'obstacles que vous allez pouvoir passer justement, Julien.
3: C'est bien ça.
0: Et en fonction des résultats ça. D'ailleurs, c'est direction les États-Unis en juin.
3: C'est ça, il faut être dans les 16 premiers pour être qualifié. Alors moi, je suis déjà qualifié d'office, parce que sur les qualifications, j'ai fini une fois premier et deux fois deuxième. Je me hisse dans le top 3 de la catégorie en termes de points. Super. Mais la chance est déjà qualifiée. Et maintenant, il faudra venir chercher une place sur le podium, on l'espère.
0: Voilà, et de la place sur le podium peut-être pour vous, mais en tout cas, la qualification pour les États-Unis en juin prochain. Et là, ça va être le très, très, très haut niveau face aux internationaux.
3: C'est bien ça, là, il faudra envoyer du lourd au maximum.
0: Et on suivra votre parcours et le parcours aussi de tous les élites également aujourd'hui, mais aussi demain, la finale nationale de Ninja Warrior à District 14 à Mandeville, dans la zone commerciale. Toutes les informations sur votre page Facebook District 14. Merci Julien Hamon d'avoir été avec nous et avec bon plaisir. Courage.
3: Merci beaucoup.
0: Au revoir.
3: Au revoir.
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0: Il tape sur des bambous, Philippe Laville. Bah tiens, c'est très étrange ça. 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
0: Bonjour ici en Normandie, c'est avec Stéphane. Bonjour Stéphane.
3: Bonjour Maxime.
0: Le sujet du jour.
3: Nous étions hier le 1er mai, jour de la fête du travail.
0: Ah oui.
3: Je vous propose donc de parler du mot travail.
0: Ça paraît de circonstance en effet.
3: Avant toute chose, il faut que j'évoque l'étymologie du mot travail, qui n'est pas sans susciter certains débats. Depuis longtemps déjà, l'hypothèse la plus répandue est que le mot travail vient du latin tripalium, formé de tri, dérivé de tres, trois, et de palus, pieux, poteau. Ce terme aurait désigné un objet constitué de trois pieux, donc, qui aurait servi dans l'emploi des animaux, par exemple pour immobiliser les chevaux avant de les ferrer, mais aussi un engin de torture.
0: Oula.
3: Cet emploi, sous la forme trépalium, est attesté au VIe siècle dans le canon 33 du concile d'Auxerre. Jusqu'au début du XVIe siècle, travail est donc souvent associé à peine, douleur. C'est pour ces raisons que travail s'applique aux douleurs de l'enfantement, un sens qui apparaît chez un auteur normand, Vass, au milieu du XIIe siècle.
0: Le travail, c'est donc à l'origine une torture de la peine, de la douleur, ça me parle.
3: Et oui, moi aussi. Même si c'est encore l'explication fournie par l'Académie française, elle est contestée par certains linguistes. Quelques-uns voient l'influence du latin traps, poutre, qui a donné en français une travée et le verbe entraver. L'idée serait encore celle de souffrance, celle que ressent l'animal quand on l'entrave afin de soigner une blessure ou de le ferrer. Mais d'autres préfèrent imaginer que la base du mot serait le latin trans, au-delà de, par-delà, de l'autre côté de, par-dessus. Le travail consisterait donc à se fixer un but et à l'atteindre. Le travail de l'accouchement serait ici le passage de l'enfant du ventre de la mère au monde extérieur. Parmi les arguments en faveur de cette hypothèse, il y a le fait que le mot anglais travel, voyage, serait un emprunt à l'ancien français travail, figurant sous la forme traval chez plusieurs auteurs anglo-normands, Vass ou Geoffrey Guémard.
0: Et aujourd'hui, Stéphane, comment dit-on travail dans les parlers normands ?
3: Trois formes orales sont attestées dans l'Atlas linguistique et ethnographique normand. La réalisation du français standard travail est relevée dans le Calvados et l'Eure. La forme traval se rencontre dans le Bessin et le Cotentin. Il peut s'agir de la forme du normand médiéval, que j'ai cité au XIIe et XIIIe siècle, qui se serait maintenue, ou bien d'une démouillure du son lieu en finale, intervenue un peu plus tard, à la fin du XIIIe siècle. La consonne lieu, elle mouillée, était difficile à articuler en ancien français. Le français standard a simplifié la prononciation en conservant le iode, y, et en supprimant la consonne liquide initiale, le. Les parlers normands ont en général fait l'inverse. C'est ainsi que le soleil est devenu soleil et solel, bouteille s'est transformé en bouteille et boutelle, fille a donné fille et fil.
0: J'avoue que je n'ai jamais entendu ces formes normandes.
3: Il y en a d'autres encore, Maxime, dans le Cotentin et l'isée anglo-normande. Comme toutes les consonnes finales ont eu tendance à ne plus être articulées à partir du XIIIe siècle, traval est aussi devenu trava. Pour être complet, il faut que j'ajoute que l'on emploie aussi très couramment en Normandie le mot ouvrage. Il dérive du nom œuvre, issu du latin opéra, travail, activité.
0: Bravo pour cette chronique, Stéphane. Quel travail, vous n'avez pas trop souffert, j'espère.
3: Ça ira, Maxime. Je vous remercie.
0: Alors, bonjour.
3: Bonjour.
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0: quelque chose de Tennessee Johnny Hallyday.
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0: Et sur votre radio locale, ici Normandie, bon appétit, il est midi. Le journal présenté par Paul Floroquin. Bonjour Paul.
2: Bonjour.
0: L'immense soulagement pour les habitants de Vigna dans le Calvados.
2: Ouais, la petite fille de 12 ans disparue dans la nuit de jeudi à vendredi a été retrouvée saine et sauve il y a un peu plus de 2 heures ce matin dans le centre-ville de Falaise après plus de 24 heures d'angoisse et de recherche intense, Irène Prigent.
3: La jeune fille avait quitté son domicile situé dans le petit village de Vigna en pleine nuit, jeudi à vendredi, en portant avec elle quelques affaires, deux sacs à dos et une housse de couette notamment. C'est en milieu d'après-midi hier que l'alerte a été lancée par les gendarmes, un appel à témoins relayé aussi par les communes de Vigna et de Falaise sur leurs réseaux sociaux. Sur place, une trentaine de gendarmes ont participé aux recherches en organisant des battues et du porte-à-porte. Un hélicoptère a aussi survolé le secteur jusqu'en soirée hier pour essayer de localiser la petite fille. L'enfant a finalement été retrouvé ce matin, peu avant 10h, dans le bourg de Falaise au niveau du marché. Ce sont en fait deux passants qui ont reconnu la petite fille assise sur un banc et prévenu ensuite la gendarmerie, qui précise qu'elle se trouvait dans un état de fatigue très avancé, mais saine et sauve.
0: Redénouement donc à Falaise et plus de détails de cette histoire à retrouver sur ici.fr. 8000 cigarettes électroniques vendues illégalement aux abords d'un collège dans le Calvados. C'est le chiffre donné par les gendarmes de Deauville qui ont mis fin à ce vaste trafic de puffs lundi dernier. Depuis 2 ans, deux jeunes âgés de 21 et 22 ans auraient organisé ces ventes à proximité du collège Gustave Flaubert de Pont-l'Évêque. 6000 euros d'argent liquide, des voitures, des motos et des vêtements de luxe ont été découverts dans leur domicile lors de l'interpellation. Les deux jeunes seront jugés dans 20 jours devant le tribunal de Lisieux pour ce trafic et pour blanchiment d'argent. Il y aura de l'orage dans l'Orne et le Calvados aujourd'hui. Les deux départements sont placés en vigilance jaune par Météo France, au moins jusque 21h. Des averses sont aussi attendues cet après-midi. Justement à cause de ces risques météo, mauvaise nouvelle à Villers-sur-Mer. La deuxième édition de la course de caisse à savon prévue aujourd'hui est annulée. La mairie n'a pas souhaité prendre de risques concernant la sécurité des participants.
4: Midi et 2 minutes exactement sur ici Normandie, l'heure de passer à table.
0: Et pourquoi pas déguster une pizza typiquement normande. La marque Gang of Pizza connaît un succès fou en France, notamment dans les secteurs ruraux. Ce n'est pas un restaurant, mais une entreprise de distributeurs de pizza 24 heures sur 24. Vous les voyez peut-être de plus en plus près des centres commerciaux ou aux abords des routes. Eh bien, leur siège est à Lisieux. La marque vient de dépasser les 700 points de vente partout dans le pays. Et son réseau va encore largement s'étendre en priorisant les petites communes, selon Arthur Le Gouic, directeur général de la société Pivenco, propriétaire de Gang of Pizza.
5: On a 700 points de vente répartis sur toute la France métropolitaine et sur la Martinique. 2025, on a fait 141 installations. On en vise 150 pour cette année 2026, donc quasiment 3 par semaine. On ne va pas avoir les mêmes cibles d'implantation que n'importe quelle pizzeria ou que n'importe quel restaurateur au sens large. Nous, on va avoir un cœur de cible qui va se situer dans les petites communes, les communes qui comptent entre 1500 et 5000 habitants. Et dans ces communes-là, on va avoir des emplacements qui vont être privilégiés par rapport aux autres, par exemple des parkings de supermarché ou là des parkings d'entrée ou de sortie de bourg. Ça peut également être dans des locaux commerciaux de cœur de bourg. Et donc on va avoir un certain nombre de critères, la visibilité, le passage, l'accessibilité, le stationnement qui vont rentrer en jeu pour notre choix d'implantation.
0: Gang of Pizza est désormais la deuxième franchise alimentaire en France derrière le célèbre McDonald's. L'entreprise est même présente en Allemagne où 9 distributeurs viennent tout juste d'être installés. Un mot de handball pour terminer, les Vikings de Caen sont premiers de Pro League. Une première place provisoire mais synonyme de montée directe grâce à leur victoire hier soir à Valence 41 à 35. Les Hommes de l'Arcanais profitent de la défaite de Pau battue par Ponto Combo pour leur piquer la tête du classement. En attendant la fin de cette 29e et avant-dernière journée de championnat. Et notez aussi que les championnats de France de parcours ninja popularisés par la fameuse émission Ninja Warrior sur TF1, c'est ce week-end dans la salle District 14 de Mondeville. 160 athlètes vont se défier sur ces parcours impressionnants. Le concours est gratuit et ouvert au public.
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0: Maxime, la météo, une journée grise, on en parlait, cette vigilance jaune pour le phénomène orage dans le Calvados.
4: Oui, depuis ce matin, des orages selon Météo France dans le Calvados, apparition de brume localement qui se dissipe et risque d'orage qui se dissipe aussi cet après-midi dans le Calvados. Dans l'Orne, des averses qui se forment sur le Bocage Ornais et le Pays d'Argentan accompagné d'orages, instabilité qui se généralise cet après-midi.
0: Entre 18 et 22 degrés pour les maximales selon les endroits.
4: Oui, 18 à Carrouges, 10 en Vennes, Flers, Avranches, Villers, Villers-Bocage, 19 à Alençon, Bayeux, Ouistreham, 20 à Caen, Falaise, Saint-Pierre-sur-Dive, 21 à Orbec et 22 à Lisieux. Willy arrive et il vous accompagne pendant votre repas. Bonne journée, c'est normal.
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4: Bonjour Willy.
8: Bonjour, merci d'avoir choisi votre radio. Ici, c'est Willy vient déjeuner chez vous, numéro 1049. Ah là là, c'est un bonjour la tribu.
9: Bonjour.
8: Alors, qui est là aujourd'hui? Nicolas Malaveuf, notre enfant de la télé. Bonjour mon bon Nicolas.
10: Bonjour Willy, bonjour tout le monde.
8: Et Fabien Imo, notre geek. Bonjour mon Fabineux.
11: Bonjour Willy, bonjour à tous.
8: Et bienvenue
11: à tous.
8: J'espère que cette semaine fut bonne.
11: Excellent.
8: Excellent. J'espère que ce brin de muguet hier à 50 balles, les trois brins, vous a bien fait plaisir. Ah, bah là, ça fait 10 balles la tête, là. Ça fait mal, là.
11: Ça fait mal.
8: Eh bien, voilà, nous sommes là, mes amis, jusqu'à 13h pour vous présenter votre talk show, pas comme les autres, le seul à la radio française qui mélange humour et sérieux pour comprendre et apprendre de l'actu, le talk show utile de votre radio utile. Alors, notez bien les dossiers du jour. D'abord, attention, si vous avez acheté des billets d'avion pour mai, juin, juillet, votre compagnie peut augmenter le billet d'avion, voire même carrément annuler le vol.
11: Pourquoi?
8: Justement, pourquoi? Comment? Mais que faire, bordel? Quelles sont les questions que vous vous posez? Eh bien, notre invité vous donnera des réponses dans une minute. Et à 12h30, la folie Michael Jackson.
11: Ah, c'est votre idole.
8: Ça, je vous sais que c'est mon idole, c'est mon chanteur mort préféré. Je ne pouvais pas passer sous silence le succès du film Michael au cinéma. Presque 2 millions de spectateurs en une semaine. Pourquoi 17 ans après sa mort est-il toujours le King of Pop? La réponse dans 20 minutes. Et bien sûr, vous le savez, on fait cette émission tous ensemble. D'abord sur le groupe Facebook. Alors Fabinho.
11: C'est gratuit le groupe Facebook.
8: Ah bah bien sûr que c'est gratuit. Hélas, moi je vous le ferai payer si ça tenait qu'à moi. Hein. Je ne peux pas.
11: Pour nous retrouver, vous tapez sur Facebook oui. Youpi la vie avec Willy Rovelli. Bim, vous tombez sur nous.
8: Oui.
11: Et la question du samedi.
8: Alors,
11: quelle est votre chanson préférée de Michael Jackson?
8: Alors.
11: Pour l'instant, zéro commentaire.
8: Merde.
11: Et donc, et le sondage, avez-vous vu le biopic de Michael Jackson?
8: Bon.
11: Plus de 50% de non.
8: Ah oh, bon, bah, va vous donner envie d'aller le voir. Non, et vous, non. Vous répondez à ma question, merde. Pour une fois que je trouve une question intéressante.
11: Non.
8: Les gens ne sont pas encore réveillés, ils viennent de se lever. Quelle est votre chanson préférée?
11: Faites plaisir à Willy Rovelli. Vous vous abonnez déjà sur Facebook, c'est gratuit. Youpi la vie avec Willy Rovelli et vous répondez au sondage du jour.
8: Inventez un truc, je m'en fiche juste pour me faire plaisir. Et puis sinon aussi le 0810 055 056, appelez-nous. C'est la plus grande émission du monde. Vous êtes tous des chroniqueurs, vous faites tous partie de cette tribu. Vous nous appelez pour réagir sur tous les thèmes. Dès que vous allez me dire bonjour, tac, bonjour. 0810 055 056 et vous repartez avec quoi?
11: Ah oui, avec une carte blanche.
8: Ah bon,
11: et elle est comme Michael Jackson,
8: oui.
11: Elle est multicolore.
8: Ah,
11: et elle vaut 100 euros.
8: Et elle est vivante, elle. 0810 050, quoi que.
11: Il est peut-être vivant.
8: Hein. Eh, oui,
11: ah,
8: il est sur une île avec Elvis Presley.
11: Mais, et Eddie Mitchell.
8: Non, ah merde.
11: Allez, on enchaîne.
8: Bon, c'est bon, on a fini.
11: Allez,
8: les marrons.
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8: Allez, ouvrons notre premier dossier. Bonjour Linda Lenné.
12: Bonjour.
8: Bienvenue ici Linda, vous êtes la rédactrice en chef de l'éco-touristique et co-auteur de « Quand le tourisme s'éveillera » aux éditions de l'Aude. Alors, vous nous confirmez déjà que les compagnies aériennes peuvent annuler des vols là pour les mois qui arrivent, mai, juin, juillet, à cause de la flambée du prix du kérosène, c'est vrai ça? Annuler, carrément.
12: Alors oui, effectivement, les compagnies aériennes peuvent annuler des vols, c'est ce qu'elles ont commencé à faire, vous l'annonciez. Transavia, par exemple, a décidé de renoncer à 2% de ses vols au mois de mai et au mois de juin.
8: Ouais.
12: Donc ça ne concerne pas l'été pour l'instant, et d'autres compagnies aériennes ont annoncé des baisses sur l'été et également au mois d'octobre.
8: Mais ça
12: reste quand même dans des proportions limitées. Hein, pour l'instant.
8: D'accord. Mais ce sont quels vols? Pourquoi certains vols? Pourquoi certaines destinations et pas d'autres?
12: Alors, les compagnies aériennes font des arbitrages en fonction de leur programme au global. Et il va sans dire qu'elles vont sans doute annuler des vols pour lesquels il y a beaucoup de fréquences par jour. Le consommateur soit moins lésé que sur une ligne qui est opérée une seule fois par jour.
9: J'ai compris. Alors, et comment est-ce qu'on est prévenu? Est-ce qu'on est prévenu dans un certain délai? Est-ce que je peux faire quelque chose, à part gueuler? Est-ce que je peux faire quelque chose? Être
11: manifester,
9: indemnisé?
11: Manifester.
9: Qu'est-ce que je peux faire?
12: Alors, les compagnies aériennes s'organisent pour prévenir les clients en amont. Oui. On l'a vu encore une fois pour Transavia, les clients ont été prévenus par email ou par SMS. D'accord. Que peut-on faire dans ces cas-là?
9: Oui.
12: Il y a différents cas de figure, mais en général, la réglementation fait que vous pouvez très bien vous voir proposer un vol de substitution,
9: ouais,
12: un report.
9: D'accord.
12: Ou bien éventuellement, vous n'acceptez pas cette solution, et à ce moment-là, vous avez le droit à un remboursement.
9: D'accord.
12: Tous 7 jours.
9: Tous 7 jours, remboursement.
12: Ça, donc, dans le cadre d'un vol sec, et le remboursement donc est une obligation. En revanche, dans le cadre d'un forfait, les obligations sont renforcées. Là encore, la compagnie aérienne doit proposer une solution, donc ouais, un report ou bien une annulation sans frais ou bien un remboursement. Et par ailleurs, le professionnel, donc agent de voyage et tour opérateur, est également présent pour accompagner le voyageur dans ses démarches.
9: Bon, très bien. Au moins, c'est clair. Merci, Linda. Et par exemple, s'ils augmentent le prix du billet, parce que ça aussi, j'ai vu passer ça, hein, qu'ils peuvent augmenter. Alors, on a acheté le billet, on l'a payé, tout ça, mais ils peuvent vous envoyer un message pour vous dire « Ding, pas, va falloir payer
11: en plus. » Mais non.
9: Ça, c'est vrai aussi, ça.
12: Alors, en fait, là aussi, il y a deux cas de figure. Ah. Si vous avez acheté un billet d'avion sec sans autre prestation, si vous l'avez déjà payé, normalement, la compagnie aérienne ne peut plus augmenter le prix. Il ne peut plus y avoir de surcharge carburant.
9: D'accord.
12: La surcharge carburant, elle est appliquée avant l'achat.
9: D'accord.
12: En revanche, dans le cas d'un voyage à forfait, donc qui comprend un billet d'avion et un hébergement, il est possible d'avoir une surcharge, mais limitée. Elle ne doit pas excéder 8% du prix global.
9: Très bien.
12: Et le consommateur doit être prévenu en amont, donc 20 jours avant.
9: Bon, très bien. Vous nous confirmez, Linda, du coup, qu'avec tout ça, je ne sais pas, est-ce que les Français réorganisent un petit peu leurs vacances? Est-ce que finalement, ils se disent « je vais rester en France plutôt qu'ailleurs ?» Enfin, est-ce que vous avez vu un petit peu ce mouvement-là?
12: Oui, tout à fait. Déjà, il y a beaucoup plus d'attentisme que d'habitude.
9: Ouais.
12: Les Français ont envie de partir en vacances, pour ceux qui en ont les moyens, mais ils hésitent beaucoup, puisqu'il y a une flambée du kérosène et des carburants à la pompe. Et ce qu'on observe dès maintenant, c'est un report sur des destinations plus proches.
9: Si
12: on regarde, par exemple, les réservations effectuées dans les agences de voyage au niveau des séjours, eh bien, au mois d'avril, les ventes ont baissé de 13% au global. Toutefois, la France, elle se maintient. Elle est à moins 1%. L'Espagne, elle se maintient également. Elle est seulement à moins 2%. Alors que d'autres destinations un peu plus lointaines, y compris d'ailleurs l'Italie, la Grèce, mais également sans doute la Turquie ou les Égyptes, eux décrochent vraiment.
9: En fait,
12: un report sur des destinations plus proches, la France proche, et puis également l'Espagne, puisqu'on peut y aller
11: en voiture,
12: à la fois en voiture et également
9: même
12: en
9: train. Ouais, et puis même en train, il y aura peut-être beaucoup de rapports dans le train, de reports dans le train. Merci infiniment, Linda, c'était très clair.
11: Bravo.
9: Moi, j'applaudis, Linda. C'est quand c'est clair, on applaudit nos invités. Voilà, bravo, Linda Lainé, rédactrice en chef de l'éco-touristique et co-auteur de Pour le tourisme s'éveillera aux éditions de l'Aube. Allez, dans un instant, c'est vous que je veux entendre. C'est la libre antenne du week-end. Appelez-nous pour réagir sur tout ce que vous voulez. Est-ce que vous avez prévu vos vacances? Oui, non. 0810 055 056. On parle de quoi dans un instant, mon Fabinho?
4: L'actu web de la semaine. Un fromage français fait le buzz en ce moment sur les réseaux sociaux. C'est un fromage franc-comtois.
9: Oui.
4: Et je vous explique pourquoi dans un instant.
9: Merci infiniment de nous expliquer pourquoi dans un instant. Est-ce que vous aimez Vanessa Paradis?
11: Ah oui, on adore.
9: Je l'ai reconnue. C'est Vanessa Paradis sur votre radio ici. Merci d'être avec nous. Nous sommes là jusqu'à 13h. À tout de suite.

0: signé Be My Baby. Sois mon bébé.
1: Il est là, mon gros bébé.
0: Il est là, mon gros bébé.
2: Pépé.
0: Non, non, c'est vous. Vous êtes mes deux gros bébés. Franchement, c'est vrai.
2: Gros. C'est pour Nico, gros
0: bébé. Vous êtes mes bébés, les bébés que je n'ai pas eu, que je n'ai pas vu. Vous êtes ma paire de jambes, ma Alors, Fabien,
2: il est l'heure de la mise à jour. Toute l'actu web qui a retenu mon attention cette semaine. On démarre avec la tendance food du moment.
0: Oui.
2: Un fromage est en train de devenir viral sur les réseaux sociaux et c'est la cancoyote.
0: Ah oui, c'est vrai.
2: Elle colle à la cuillère, elle s'enlaille, et je ne parle pas de mon ex, elle vient de Franche-Comté, elle coûte 2,50€, je parle bien sûr de la cancoyote. Ce fromage est en train de conquérir les réseaux sociaux et personne ne l'avait vu venir. La cancoyote à la cote grâce à l'influenceur Joanne Papes.
0: C'est vrai, Joanne Papes.
2: Je connais pas. Qui a posté cette vidéo.
3: 100 grammes de cancoyote, 10 grammes de gras,
0: oh là là.
3: 16 grammes de
0: prot.
3: Comment c'est possible? Je suis sur un nuage de fromage et j'ai qu'une seule chose à dire, merci la Franche-Comté.
2: Ce fromage franc-comtois voilà, ne coûte pas cher, ce n'est pas trop gras et surtout ce fromage contient une bonne dose de protéines.
0: La prot.
2: Et vous qui faites de la muscu, ça pousse. Résultat, certains internautes n'hésitent pas à faire des kilomètres pour se procurer de la cancoyote.
4: Est-ce que j'ai fait plus de 500 kilomètres pour moi c'est de la cancoyote?
0: Bah oui.
5: Allez quand même.
0: Oui, quand même, oui.
2: Pour info, les ventes de cancoyote ont progressé de 7% et certains rayons de supermarchés sont complètement vides en ce moment. Voilà, c'est le fromage à la mode, donc vive la cancoyote et vive la Franche-Comté.
0: Bravo.
2: Toujours dans l'actu web de la semaine, je vous présente Johan, 23 ans, originaire de Toulon. Il se lance sur les réseaux sociaux en tant que créateur de contenu. Vous savez, c'est le métier à la mode en ce moment. Mais problème, il a du mal à décoller et faire le buzz. Du coup, cette semaine, il a eu une idée. Il a livré des pizzas gratuitement en Ferrari. Il s'est filmé et bim, le buzz, hein, comme quoi. Parfois, pour faire le buzz, il faut juste avoir une Ferrari dans son garage.
6: Oui, hein, pas compliqué.
0: C'est pas brouti pour moi.
6: C'est rien du tout.
2: Brouti. Tiens, écoutez ça.
0: Ah oui, Van Halen.
2: Jump de Van Halen. C'est la musique d'entrée des joueurs de l'Olympique de Marseille. Ouais. Eh bien, aujourd'hui, j'ai une pensée pour l'OM et surtout pour les supporters de Marseille. En fait, les supporters sont au bout du roule-masse. Ils en ont marre de voir leur équipe enchaîner les mauvais résultats. Écoutez les dimanches derniers en sortant du Vélodrome.
6: Comment il est pas titulaire? Comment c'est possible?
0: Comment c'est possible?
6: Ah, c'est un gros comique. Prends tes valises, va à 5 ans, prends le train. Pas court, va le club. Et quand je peux pas racheter par un vrai actionnaire, parce que j'en ai marre.
0: Ah oui, je crois qu'ils en ont marre.
2: Non, mais ça me fait de la peine. Et en plus des mauvais résultats, le club a décidé de changer de logo.
0: Ah oui.
2: Bon, bah voici la réaction des supporters. Hein, sans surprise, sa gueule.
7: Je donnerai pas un euro pour le nouveau logo.
6: Tu vois, c'est le maillot et tout.
7: Le logo, il est là. Ça, c'est pas le maillot.
6: Ah,
7: ah ouais. Parce que du francage, je sais pas. Mais c'est impossible, mon frère. C'est pas ce logo.
2: Ce que j'aime, c'est qu'ils ne sont pas du tout excessifs dans leurs propos. Allez, courage aux supporters marseillais.
0: Courage.
2: C'est un mauvais moment à passer. Cet après-midi, l'OM se déplace à Nantes. Donc, allez, droite au but. Enfin, il va peut-être falloir un GPS aux joueurs pour retrouver justement le chemin des buts.
0: Oh là là. Pas nous fâcher avec tout Marseille, toi.
2: Mais
0: vas-y, pas te balader à Marseille, là, en disant ça.
2: Il est malin, je dirais pas.
0: Moi, j'ai pas dit ça. J'adore Marseille, en plus. Alors, je vous aime, Marseille. Vas-y, toi, sur la canidière, en train de
2: dire
0: ça.
2: Je reste
0: la chronique. Non, mais.
2: On les embrasse. Non, mais. On les aime.
0: Ça va, Corinne?
8: Oui, bonjour, Willy. Bonjour, l'équipe.
0: Ça va, la Coco?
2: La Coco.
8: Ça va.
0: Ça va? Tu nous appelles d'où, la Coco?
8: L'Auvergne, du Puy de Dôme.
0: Puy de Dôme. Ah, oui. On marche fort dans le Puy de Dôme, j'ai l'impression.
8: On marche un peu.
0: Non, je parlais de nous.
2: Oui.
0: Je parlais de nous en termes d'audience. Bon,
2: ça marche.
0: Corinne, elle marche plus. Bah, doucement.
8: D'accord.
0: Bon, bah, ça va. Bah, tout le monde marche alors. Ça va, Corinne, tu voulais réagir sur quoi, ma chérie?
8: Sur Michael Jackson.
0: Ah, t'aimes bien Michael Jackson?
8: Ah oui, j'ai toujours aimé, oui.
0: Moi aussi. Ouais. T'as une chanson préférée ou pas, un truc?
8: C'est ce que je disais à votre...
0: Maïma.
8: Qui trouvait pas le morceau, Human Nature.
0: Ah, Human Nature. Ah, mais qu'est-ce que c'est beau, hein.
2: C'est
0: la
2: beau.
0: Nature humaine.
8: Ah oui, c'est magnifique.
0: Ah, la nature humaine. Et tu l'as déjà vu en concert?
8: Non, malheureusement, ben j'aurais bien voulu.
0: Moi, je l'ai vu 5 fois. Je sais que j'ai de la chance.
2: Où ça?
0: Une fois à Lausanne, quand j'étais tout petit, c'est le premier concert de ma vie que j'ai vu. C'était Michael Jackson, le bas de tour à Lausanne.
8: D'accord.
0: Et après, je l'ai vu à Paris 3 fois. Et la dernière fois que j'ai vu, c'est avec que j'avais amené Mamma Rovelli avec moi. au Parc des Princes.
5: C'est gentil.
0: Eh ouais, ma Corinne Jeunette la chance. Bah évidemment qu'elle a. Oui, après j'espère qu'elle a d'autres souvenirs avec moi quand même. Mais en tout cas, oui.
8: Bah oui, j'espère aussi, mais c'est un sacré souvenir.
0: Tu as des enfants, t'as des enfants, Corinne?
8: Non, j'ai pas d'enfants.
0: Ah bah tant mieux, t'as raison, va. Oh là là, on
8: s'en tranquille comme ça.
0: T'as un mari, t'as un mec non plus?
8: Non plus.
5: Oh, c'est bien.
0: Eh, t'es la plus heureuse, ma Corinne. Franchement, les mecs jusque là, hein?
8: Ah oui.
0: Que des cons, hein? Que des cons. Voilà, bien raison, ma Corinne.
8: Bon, pas
0: globalement. Globalement, ouais. Merci ma Corinne d'être passée nous voir et vive Michael Jackson et tu pars avec.
5: Pas d'enfant, pas de mec, mais peut-être une carte carte blanche de 100 euros.
0: On te rappelle peut-être.
8: C'est bien parce que j'essaye de jouer plusieurs fois, mais
0: oui, bah écoute.
5: C'est ta chance, hein.
0: Tu vas pas non plus nous faire
5: un nous engueule.
0: Corinne était aimable au début, là c'est bon. Au revoir Corinne, on t'embrasse fort.
8: Sa gueule. Merci, moi aussi, bon week-end.
0: Ciao, on va la faire gagner, ça le rappellera.
5: Oui. On est débarrassé.
0: Voilà, allez, dans un instant, je vous présente un invité pas banal, parce qu'on aime vous présenter des invités
8: pas banaux.
0: Mais d'abord, on va écouter Amir avec un l'imparfait sur votre radio. Oui, à tout de suite.

0: C'était à dire avec Anna Parfait.
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0: Allez, comme promis, place à la personne pas banale du samedi. Alors là, on écoutait Alain Parfait, mais là, c'est Alain Remaud. Bonjour Alain.
3: Oui, bonjour Woody.
0: Bienvenue ici, mon cher Alain. Vous venez de quel coin d'Île-de-France déjà, qu'on sache à peu près où vous êtes?
3: Ben, je suis dans les Yvelines, Roseval.
0: Ah, Roseval, c'est à côté de chez Fabien Imot. Allez boire l'apéro chez Fabien après, d'accord?
4: Il y a du stock.
3: Ouais, avec plaisir.
0: Alors, mon cher Alain, vous avez une passion pas banale que je connaissais pas trop avant de vous parler et que je trouve ça trop mignon. Vous faites quoi comme activité, mon cher Alain?
3: Alors, entre autres, j'ai l'activité de taxi-danseur.
0: Taxi-danseur. Alors allez-y, expliquez-nous c'est quoi taxi-danseur, parce que franchement c'est trop bien.
3: Alors un taxi-danseur, c'est un danseur qui connaît toutes les danses, qui se pratiquent dans les après-midi dansants, et qui, que l'on fait venir pour inviter les dames qui ne sont pas invitées ou qui sont seules.
0: Mais c'est trop bien, c'est-à-dire qu'en fait, on vous invite donc généralement à des thés dansants pour venir danser, et généralement avec des femmes qui n'auraient pas de cavalier, c'est ça hein?
3: Voilà, ce sont les organisateurs du thé dansant qui font appel à moi et qui me demandent de faire danser les danseuses qui sont seules, qui n'ont pas de cavalier et qui ne sont pas invitées.
0: Voilà, qui ne sont pas invitées.
3: Pour les fidéliser un peu, parce que si une dame vient pour paye une entrée pour danser et qu'elle ne danse pas,
0: elle reviendra plus.
3: Eh bien, elle va faire forcément, elle reviendra pas et faire une mauvaise publicité.
0: Voilà, mais c'est trop bien. Donc vous faites quoi? Alors, vous allez voir une femme qui est assise, qui est toute seule, et vous lui dites « Tu veux danser ?» Et là, elle vous dit quoi?
3: Non, c'est pas tout à fait comme ça que ça se passe. L'orchestre nous présente comme taxi-danseur, déjà au début de l'après-midi dansant. Et puis, on est habillé un peu d'une façon un peu particulière. On a un petit gilet, généralement, et on a notre nom et notre fonction de taxi-danseur qui est affiché sur le gilet.
0: Voilà. Trop bien. Mais vous avez
3: dit...
0: Oui, allez-y, pardon.
3: Pardon ?
0: Allez-y, Alain, excusez-moi.
3: Oui, je disais que donc quand la danse commence, eh bien, on attend que les danseurs qui ont payé leur entrée aillent inviter les danseuses. Et nous, on intervient après pour faire danser celles qui restent assises sur le chaise.
0: Voilà, mais c'est trop bien, franchement. Est-ce que parfois vous avez des refus ? Est-ce que parfois vous prenez des vents ? Parce que nous trois, on se prend que des vents,
3: Généralement, quand on nous refuse, c'est parce qu'elles ne connaissent pas très bien la danse. Et donc, du coup, elles nous disent revenez me voir lorsque ça sera un tango ou quand ça sera un passo doble. Danse plus facile pour elles.
0: Voilà, parce que vous, Alain, vous connaissez toutes les danses. Vous, Alain, vous connaissez toutes les danses.
3: Voilà, oui, je connais toutes les danses puisque je suis professeur de danse.
4: Ouais. Même le moonwalk.
0: Est-ce que vous moonwalkez,
3: toutes les danses qui se pratiquent. Toutes les danses qui se pratiquent dans les thés dansants, bien sûr.
0: Alain Jackson. Et donc, généralement, quand on vous demande de venir, vous dansez quoi 4 heures par soirée, c'est ça
3: Voilà, c'est entre 4 heures et 5 heures, ça dépend.
0: C'est fou, c'est trop bien. Ouais. Trop bien, mon cher.
3: Mais nous, il faut venir avec 3 chemises, parce que...
0: Alain, je ne sais pas si vous allez faire venir les meufs en disant ça, Alain, mais enfin bon. Alain,
4: mais quand on fait appel à vous, vous venez gratuitement ou...
0: Ah non, il est payé.
4: Ah oui,
0: Alain,
4: vous êtes payé. D'accord.
0: Alain, il est payé, on est d'accord.
3: Ah oui, voilà.
4: D'accord, je savais pas.
0: Non, c'est un vrai travail. Ah,
3: on me demande, on me demande un devis et puis je fais
0: facture. Okay. Tiens, Alain, écoutez ça. Est-ce qu'on peut danser sur générique ou pas, ou c'est de la merde? Ça se danse, ça ou pas? Ça se danse, Alain.
3: Oui, à partir du moment où c'est rythmé.
0: Bravo. Je trouve ça trop, trop bien. Alain Remaud, bravo. Taxi danseur, et grâce à lui, aucune femme ne reste sur le carreau lors de soirées dansantes. Bravo, mon cher Alain. Merci beaucoup.
3: Exactement.
0: Très bientôt, Alain. Merci infiniment. Au revoir. Bon, vous aimez Tristan? Vous aimez la pub? Tant mieux, parce qu'elle arrive. Et juste après, les infos pratiques près de chez vous avec Loïc Express.
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4: Dans le Calvados, retrouvez le spectacle Lapin Cartographie 7. C'est un problème de la compagnie verticale de Tours, écrit par Frédéric Ferrer. Vous allez poursuivre une nouvelle cartographie théâtrale aux côtés d'Hélène Schwartz. Ils vont s'emparer de la prolifération du lapin en chair, câble, pelouse, peluche, afin d'interroger notre rapport au vivant entre savoir et humour. Vous allez voir, le lapin n'a pas fini de vous faire creuser. Dès 12 ans, à retrouver le 6 mai prochain à 20h au Théâtre de Lisieux. Info sur lisieux-normandie.fr. Et dans l'Orne, envie de revivre les plus grands tubes de Jean-Jacques Goldman, le groupe Goldman vous propose un concert hommage exceptionnel de Goldman à Frédéric Goldman Jones, show 100% tube pour replonger dans les années 80 à 2000 et chanter tous les classiques, soirée pleine d'énergie et de nostalgie, surtout à ne pas manquer. Rendez-vous le samedi 6 juin à 20h à l'Anova, parc des expositions d'Alençon, rue de Bretagne. Infos et réservations sur anova-alençonexpo.com.
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0: Partons gaiement vers la deuxième demi-heure de votre talk show du samedi. Alors ici, c'est comme le talk show de Léa Salamé, quelle époque.
6: Mais en pas pareil.
0: Sinon, c'est la même chose. Vous allez voir dans un instant, on va parler de Michael Jackson. Non, bien non, évidemment, non, du non, film non. Michael qui cartonne. C'est pas mal, hein?
4: Ouais, c'est pas mal.
0: Hey, votre tribu là.
4: On peut faire un concours de cri. Appelez-nous.
0: Ah oui, appelez-nous. Ça, c'est une bonne idée à la con. Alors, appelez notre radio. Je veux pas entendre ça ici. Notre enfant de la télé, Nicolas, et notre spécialiste, Ben Fabien Emo. Oui, et bien sûr, faites partie de cette tribu. Alors,
4: sur le groupe Facebook, oui. Youpi la vie avec Willy Rovelli. Oui. On parle de Michael Jackson, oui. Forcément. Donc, alors, votre chanson préférée de Michael Jackson. Alors, Michael Bénard a écrit Black or White.
0: Ah, Black or White. On a Black or White ici. On a Black or White. On écoute un peu Black. Comment est-ce que ça dit
4: Anne? Anne, c'est Criminal.
0: Ah, Smooth Criminal.
4: On a Criminal, non, mais on n'a pas, criminal.
0: Criminal.
4: On a
0: Smooth Criminal.
4: Anna, c'est Billit.
0: Ah, Billit, hein, Billit, Billit.
4: Okay, c'est Billit. Pas mal. Et Isabelle, c'est Billie Jean.
0: Billie Jean, on a Billie Jean, Jean ou pas? Ah. Ah, ça, c'est ma chanson.
4: Ah, oui. Donc continuez à réagir sur le groupe Facebook, c'est complètement gratuit.
0: Merci.
4: Pour nous rejoindre, vous tapez Youpi la vie avec Willy Rovelli.
0: Voilà, et appelez-nous, tiens aussi, 0810 055 056, c'est la libre antenne du week-end, appelez-nous pour dire ce que vous voulez. Vous êtes les bienvenus pour réagir sur, dès que vous entendez un truc, clac clac, vous nous appelez et vous repartez avec quoi, mon cher Nicolas.
4: Eh bien, deux cadeaux, déjà l'honneur de parler avec Willy Rovelli.
0: Ça, c'est quand même pas mal.
4: La carte carburant de 100 euros, je ne sais pas c'est quoi le mieux, mais voilà.
0: Non, c'est moi. Tu cherches pas, c'est moi. Merci mon bon Nicolas, merci mon bon Fabien, merci à tous, à la France entière. Oui, j'ai oublié de vous le dire. Attends, puis on va prendre encore une minute au point où on en est. Non, mais il y a 15 jours, les audiences sont sorties. Puis comme nous, on est à la pointe de l'actu. Je vous en parle 3 semaines après, mais pour vous dire vraiment, on a fait des cartons d'audience. Merci infiniment,
4: merci
0: parce que vous êtes vraiment extrêmement nombreux à nous écouter. Donc merci beaucoup, beaucoup. Ça nous touche, mais vraiment,
4: oui,
0: hein, parce qu'on fait cette émission avec le cœur. Tu le fais pour moi?
4: Non, pour les auditeurs.
0: Ah, tu n'as jamais rien fait pour moi.
4: Je
0: suis un peu étonné. Bon, en tout cas, merci infiniment de votre fidélité, vraiment, vraiment. Mais d'abord, tiens, si vous n'avez pas suivi l'actu, pas de panique, l'actu vous suit. Il est temps pour moi de mettre les points sur les i.
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0: Et on commence avec le secrétaire du Parti Socialiste, Olivier Faure, qui est enfariné hier à Amiens lors du défilé du 1er mai. N'empêche, pauvre Farine, elle pensait finir dans un gâteau, elle finit sa vie sur la gueule d'Olivier Faure. Quelle vie de merde. Marine Le Pen en meeting à Mâcon, heureusement, elle n'a rien reçu, sinon ça aurait été Farine Le Pen. Le 1er mai, c'est le jour avec son traditionnel muguet, ses manifs des syndicats. Ça tombe en même temps parce que les syndicats aiment bien sonner les cloches-têtes d'Emmanuel Macron. Un muguet qui coûte environ 30 centimes de plus cette année, jusqu'à 10 euros pour 3 brins, mais c'est bien connu, hein, le muguet porte chance à celui qui le vend. En Angleterre, des archéologues pensent avoir découvert un sextoy vieux de 2000 ans, sans doute le fameux God, celle de Queen. À Saint-Nazaire, deux amis condamnés pour des viols sur des chevaux. Eux, ils murmuraient pas aux oreilles des chevaux, hein. Ils leur soufflaient dans le cul. Si vos lasagnes gagnant un drôle de goût, faudra pas s'étonner.
4: Oh,
0: une Suédoise condamnée pour avoir écrasé un œuf sur la tête de sa fille de 5 ans en direct sur TikTok. Mais écraser ses œufs sur la tête d'un enfant, ça se fait depuis longtemps en France. Hein. Bah, par exemple, à Bétaram. Les salles des sports Basic Fit ouvriront toute la nuit sans personnel. Et bientôt, la version encore plus low cost, sans tapis de course et sans appareil de musculation. Voilà. Gérard Larcher envisage d'ouvrir une salle de sport low cost pour prendre du poids. Basic Fit. Donald Trump de nouveau visé par un attentat. Disons, c'est plus facile de rentrer armé dans un deal organisé par Trump que de passer les portiques des gares avec ton QR code de merde qui passe jamais là. Éclairez plus votre téléphone. Mais qu'est-ce que je fais, connard ? Donald Trump qui a reçu cette semaine la visite de Charles III à la Maison Blanche, la rencontre entre Grande Oreille et Grande Gueule. À Compiègne, le passager d'un train sous OQTF qui s'appelait Monsieur Boa. C'est son nom, hein. Monsieur Bois. Sort son sexe quand le contrôleur lui demande son ticket. Bah oui, mais bon, après, quand on s'appelle Boa, on a envie de le montrer, c'est malin, quoi. Non, mais le pauvre, ça se trouve, il croyait que UQTF, ça voulait dire obligation de quitter ton froc. Enfin, la question du jour. Olivier Faure enfariné, est-ce que du coup, il était au fort et au moulin? Bah vous avez deux. Malheureusement, dans 243 jours, c'est fini 2026.
4: Bravo,
0: amis. Ah, c'était rondement mené, cette affaire. Bon, allez, là, je sais que vous n'avez pas le moral.
4: Ah bah non, là.
0: N'a pas le moral.
4: Il va là avec le muguet.
0: Le muguet. Hier, on les avait là.
4: Les boules.
0: Et heureusement, là, vous allez aller mieux dans deux secondes.
4: Pourquoi?
0: Quoi que vous fassiez, vous arrêtez tout. Et quand je vous dis à vous, vous me faites un palabapapapa et tu verras, ça ira mieux.
4: Regarde,
0: ça
4: ne
0: va pas bien. Le muguet, t'as les clochettes.
5: Les clochettes locales. Musique et folie.
0: À toi. Palabapapapa. Et voilà.
4: Ah bah là, ça va bien.
0: Là, ça va beaucoup mieux. Tu peux les clochettes. Ça va beaucoup mieux. Le muguet à 45 balles.
4: On
0: le paye. On en prend même 8 comme ça. Aussi France Gall, Elton John, donné pour donner. Non, je ne donne jamais rien, moi. Vendu pour vendu, voilà.

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0: Ouvrons le dossier préféré de l'année. Bonjour Richard Lecoq.
3: Bonjour Willy.
0: Bienvenue ici mon cher Richard, vous êtes grand spécialiste de Michael Jackson, rédacteur en chef de Jam, une revue consacrée à Michael Jackson, et président de l'association MJ Street.

0: trouve qu'il continue de découvrir Michael Jackson, qu'il continue à streamer ses chansons, à regarder ses clips, et qu'ils sont fous, quoi.
1: C'est ça la question que j'allais vous poser, Richard. Comment ça se fait qu'il y ait tous ces jeunes, des gens qui l'ont pas ou très peu connu, en fait, de son vivant? Comment ça se fait que... ils tombent dedans.
0: Oui, parce que si tu veux, c'est comme des gamins qui ont 20-25 ans, qui sont nés au moment où Michael, bon, n'est plus très actif, ils n'ont pas du tout connu. Et en fait, je pense qu'on considère un peu l'œuvre de Jackson, tu vois, comme des fois on regarde un Disney, un vieux Disney, tu vois, ça reste universel, ça fonctionne. Tu vois, le type de thriller qui en plus est ressorti en HD, quand les gamins regardent ça, ils accrochent.
1: Bah voilà,
2: Ça n'a pas vieilli en plus.
1: Non, ça n'a pas vieilli, pourtant 84,
0: c'est ça.
1: Voilà, 83.
0: Oui, c'est ça. Ça reste intemporel. Ça passe le temps. C'est rare.
1: Et ce film, alors, mon cher Richard, bon, vous l'avez vu, moi je l'ai vu aussi là cette semaine. C'est un paradoxe parce que d'un côté les critiques l'ont un peu, voilà, sont un peu pincé le nez parce que pour ce qu'il n'est pas, et le public adore pour ce qu'il est, ce film. En fait, c'est ça. Hein.
0: Eh bien, ça confirme le grand divorce entre certains médias et l'opinion publique. De toute façon, le dernier mot, c'est le public qui l'a. Le public a voté. Donc, le film a fait un démarrage, comme mentionné un peu plus tôt. Absolument incroyable. Moi, je savais que le film allait marcher, je sentais, mais à ce point-là, j'avoue que je suis assez surpris et j'étais à la soirée du Grand Rex, en fait, qui était à un stade de France au Grand Rex. C'était un concert.
1: Moi, j'y suis allé, des gens qui se lèvent, qui chantent à la fin, qui sont heureux, voilà, parce que c'est un vrai film populaire. Voilà, si on connaît pas bien Michael Jackson, on va quand même apprendre deux, trois trucs, parce qu'il est quand même pas tout le temps épargné dans le film. Son père et lui, d'ailleurs.
0: Bah en fait, tout le monde, alors certaines critiques ont dit que c'est un titre hagiographique, alors forcément c'était par la famille d'avocats, mais quand même on voit une scène où Michael se fait opérer pour la première fois du nez, c'est quand même pas rien, et puis il y a la fameuse scène de l'accident sur le tournage de Pulp Fiction en 84 où Michael est victime d'un fumigène qui expose trop tôt, ça lui brûle le dessus du crâne, et de là va commencer sa longue dépendance aux médicaments. C'est un moment assez charnière important.
1: Voilà, exactement. Et puis on le disait, là, le comédien là, qui joue le rôle de son père est démentiel.
0: Hein, incroyable. Alors, Colman Domingo, qui joue le rôle de Joe, en fait, c'était vraiment le second personnage du film, et c'est vraiment le duel entre Michael et son père jusqu'à la dernière scène, on va pas spoiler. Mais c'est vraiment, là, pour le coup, je pense qu'il est totalement oscarisable avec
1: Ce rôle-là. Et puis on comprend. Voilà, que après, bon, Michael Jackson est un génie, mais bon, voilà, il y a un petit pet au casque, mais en même temps, parce que voilà, on comprend que dès l'âge de 4-5 ans, bah voilà, il a été isolé, il a jamais eu de potes, enfin voilà, c'est ça. Hein.
0: Oui, en fait, c'est 50 ans, donc 45 sur 7, avec une famille qui déjà le perçoit, surtout son père, comme une machine à dire à cash, hein, pour être clair. Ouais. Un entourage qui ne va pas non plus forcément l'aider. Donc oui, lui, il est là-dedans, il s'isole dans son monde qui se crée à lui. Voilà. C'est un peu le propre des génies, hein, c'est qu'ils sont un peu en dehors de notre espace-temps à nous. Ouais. Et on peut pas. Alors, comparer Jackson à, je sais pas, à un plombier ou à un prof de sport, bon, c'est pas facile à faire.
1: Non, c'est pas facile. Bon, une dernière chose, tiens, mon cher Richard, toi et moi, on a vu Michael Jackson au même moment avec ce bad tour.
0: La même tournée.
1: Premier concert qu'on a vu tous les deux, c'est ça. Un truc qu'on connaît pas sur Michael Jackson, vous qui savez tout sur lui. Est-ce qu'il y a un petit secret sur lui, tiens, un petit truc qu'on ignore ou qu'on sait peu?
0: Un petit secret sur lui, apparemment, alors bon, je vais citer une marque, mais bon, on prend en Facebook, on pourrait. Apparemment, il aimait beaucoup le KFC, voilà.
1: Le fast-food, le poulet
0: frit. Voilà, bon, c'est un petit... Non, sinon, c'était surtout un grand fan de cinéma, il passait des heures et des heures à regarder des films, à s'en inspirer, pour digérer toute cette œuvre cinématographique et la retranscrire dans ses clips, parce que quand on voit les clips en Smooth Criminal, c'est très inspiré du film noir. C'est une image folle, quoi.
1: Bon, merci beaucoup, mon cher Richard. Oh là, Richard. Pardon, Richard.
0: Bravo.
1: Oh oui, Richard. Richard, en plus, le coq nous a parlé de tout le monde. Ciao, ciao. Il a parlé de tous les prix.
0: Je peux comprendre.
1: Au revoir, Richard Lecoq, spécialiste de Michael Jackson. Allez voir le film, c'est un spectacle avec que des tubes du plus grand artiste de tous les temps. N'ayons pas peur des mots. Merci beaucoup.
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1: Ça va, Catherine? Ça va, Catherine?
5: Oui, ça va bien.
1: Bon, tu nous appelles d'où, ma Catherine?
5: De 76, par Jean-Luc Carmenet.
1: Très bien. Tu voulais réagir sur quoi, ma Catherine?
5: Ben sur les transports qui sont très coûteux. Bon, vrai que je vais pas aller prendre l'avion parce que ça coûte super cher, mais j'avais l'habitude de prendre une carte senior avec le train.
1: Ouais.
5: Je me suis aperçu que la carte senior, si on l'amortit pas au moins 4 fois par an, ben il vaut mieux prendre un trip.com ou un combo. Ah.

0: inscription qui apparaît comme ça à l'année et en fait on fait des économies.
1: Voilà, c'est une petite astuce de Catherine. Donc voilà, si on prend une carte de réduc, faut au moins qu'on voyage 4 fois dans l'année, sinon ça sert à rien.
0: Voilà, et puis la carte senior, faut la renouveler tous les ans, elle coûte 50 euros.
1: Ah non,
2: alors on fait senior.
0: Voilà.
1: T'as prévu de faire quoi cet été?
0: Ben là, je pars à Bordeaux le 18 mai voir mon fils, et puis après, je sais pas, parce que... Enfin si, non, je vais pas dire je sais pas. J'ai mes fils qui m'offrent une semaine de vacances quand même.
1: Ah, c'est pas mal, c'est où? Tu sais déjà où ça sera ou...
0: On va aller en Vendée, je crois.
1: Ah, Vendée, c'est parfait. Profite bien déjà par avance de tes vacances, ma chère Catherine. Merci de nous avoir appelé, tu repars avec toi.
2: Et tu passeras peut-être tes vacances avec les 100 euros de carburant.
1: Voilà, on t'embrasse fort, ma Catherine. Merci de ta fidélité.
0: Bisous.
1: À très bientôt, ma Catherine.
3: Bonne journée, Catherine.
1: Bien raccroché. On parle de quoi dans un instant avec toi, mon Nico?
2: Eh bien, on va continuer à parler du roi de la pop, le roi du poulet, du coup.
1: Ah bah, et bah, c'est juste après One Republic et Run Away.
2: Run Away.

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2: Allez, 12h48, quand il y en a mal,
3: il y a mal à bœuf.
2: Nicolas Malabœuf, notre enfant de la télé. Alors, mon bon Nicolas, qui ne nous a pas invités à sa soirée.
4: Oh, la semaine dernière,
2: j'ai les boules. T'as vu ça?
4: J'ai les boules.
2: Une semaine.
4: À
2: Rony,
4: dans le
5: 94.
2: Juste en face de la gare. Il y a Nicolas Malabœuf, et la semaine dernière, il faisait une soirée chez
4: alors
2: nous.
4: Alors qu'on
2: nous
4: est véhiculé. On est véhiculé. On peut venir.
2: On peut venir.
4: N'importe quelle heure.
2: Et surtout, il me semblait que nous étions ses amis, mais manifestement, non.
5: Un jour, je donnerai votre adresse, mais après, je serai viré. Donc, je ne sais pas si c'est une bonne idée. Eh bien, alors, Willy, près de 400 chroniques. Et ça y est, je crois que c'est la bonne. Je vais enfin vous faire plaisir.
2: Ah.
5: On va parler de Michael Jackson.
2: Ah là là, enfin. Ça y est.
5: Et c'est en novembre 1972 que Michael Jackson vient pour la première fois en France. Les Jackson 5 se produisent à l'Olympia. Mais ce n'est qu'en mai 77 qu'ils font leur première télé en France. Michael et ses frères sont au Buttes-Chaumont pour enregistrer l'émission des Carpentiers numéro 1. Ah, ouais. Chaque numéro était consacré à un artiste et ce jour-là, c'est Joe Dassin qui est à l'honneur. Il est fan des Jackson 5 et il insiste pour les avoir dans l'émission. C'est donc chose faite. Voilà comment Joe Dassin les présente.
6: Bonsoir madame, bonsoir mademoiselle, bonsoir monsieur et merci d'être avec nous ce soir. Imaginez que Mireille Mathieu soit noire et que tous mes petits frères et sœurs chantent. Ça vous donne une idée de ce que c'est que la famille Jackson. Voici en exclusivité et pour la première fois en Europe, les Jackson.
5: Ah ouais, une belle présentation.
2: Mais comme il louchait, ça fait une scène pour lui.
5: Du monde. Et alors, les Jackson étaient tous de rouge vêtus. Ils avaient interprété Keep on Dancing et ils étaient passés entre Carlos et Pétula Clark. C'était pas pareil. Et alors, en août 97, Michael, bouleversé par la mode Lady Di, annule à la dernière minute un concert en Belgique alors que ses fans l'attendaient devant la salle. Les Belges ne sont pas contents.
2: Ah non.
7: Il n'y a pas une personne qui souffre pour toi maintenant au lieu d'une comme toi. Tu entends? C'est pas juste ça. On t'attend tous ici. T'entends, il y a 50 000 personnes qui t'attendent. Ouais, t'entends, Michael?
5: Non, je pense qu'ils s'en foutaient. Et alors, à cette époque, Michael était très souvent de passage à Paris. Il adorait aller à Disneyland. Ah oui. Même son voyage de noces, il l'avait passé là-bas. Il y allait parfois incognito où il longeait les murs avec une fausse moustache. Alors, écoutez ses fans qui dorment au pied de son hôtel.
8: J'ai vu une mèche de cheveux, c'est tout. Encore très rapide. Impossible. Impossible de le voir.
9: C'est le plus beau jour de ma vie. Je l'aime, Michael.
10: J'ai lancé mon cahier pour avoir un autographe avec un stylo. Il a ramassé mon cahier.
4: Il s'est barré avec.
10: Et maintenant, il est reparti avec. Il a tous mes cahiers.
2: Bravo.
5: Bravo, Michael.
2: C'est un cahier. Il n'y a pas de petites économies.
5: Et alors, en juin 2009, Michael nous quitte. Sur les trois jours qui suivent sa mort, la télé française avait diffusé plus de 3 heures de reportage sur les JT du soir, soit 92 sujets. Et alors, la dernière phrase prononcée par Michael, c'était « Donnez-moi du lait ». En fait, le lait, c'était sa dose de tranquillisant qu'il demandait à son médecin. Et alors, le roi de la pop était fan de ses animaux. Il en avait plein. Il y avait Louis le lama, Jabbar la girafe, Muscle le python. Et alors, surtout, il y avait Bubbles qui était son chimpanzé. Il l'habillait comme un bébé avec des couches. Le primate dormait à ses côtés dans un berceau. Et alors, j'ai quand même voulu prendre des nouvelles de Bubbles. Et il est toujours vivant.
2: Il
5: a 43 ans. Il vit en Floride dans un sanctuaire. Il mange encore des patates douces. Il adore ça. Il peint, il écoute de la musique. Et il joue même de la flûte et de la guitare.
2: On est les plus intelligents que nous.
5: Mais grave. Et alors, le petit potin, c'est que Michael Jackson a un lien avec Mongeville. Vous savez, Mongeville, le téléfilm.
2: Ah bon?
5: Michael était venu voir le comédien Francis Perrin au théâtre dans la pièce Le Passe-Muraille.
2: Ah ben ça,
5: il s'est rencontré dans les
2: Mongeville.
4: On a appris des choses.
2: Ah bah. Bon, bah, merci beaucoup.
4: On embrasse
2: Francis Perrin. Oui, j'adore. Donc, il faisait avec une petite couche, le singe.
5: Oui, tout à fait.
2: Très bien. Eh ben, très bien, très bien. Est-ce que vous connaissez Trucli?
7: Ah non.
2: Non, bah tant mieux, parce qu'on en parle juste après ça. 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
2: De retour ici, c'est Willy vient déjeuner chez vous. On passe à table tous ensemble le samedi et le dimanche en direct entre midi et 13h. Mais vite, vite, ce sont les
5: deux dernières
2: minutes. Tu parles trop tout le temps là. Allez. Place à la bonne idée du samedi. Bonjour Marion Chopin.
3: Hello, bonjour.
2: Hello, hello Marion. Bienvenue ici. Vous êtes la cofondatrice de Trocli. Alors on connaissait le covoiturage. Voici avec Trocli le co-camionnage. Alors allez-y, expliquez-nous.
3: Exactement, trop bien. Et oui, je suis la cofondatrice avec ma super associée Diana et on a lancé cette toute nouvelle plateforme. Effectivement, c'est du covoiturage mais en camion et on le fait avec des pros de la route. C'est-à-dire voilà. C'est hyper safe, hyper secure. Et en plus, je suis hyper émue de faire l'annonce ici, oui, sur votre antenne, du premier voyageur Trocli il y a 2 jours.
2: Ah, comment il s'appelle?
3: Comment il s'appelle? Pour un voyageur, il s'appelle, et vous n'allez pas me croire, c'est vrai, il s'appelle Séraphin.
2: Ah bah c'est dingue.
3: Qui couvre la voie.
2: Bravo. Alors, on va expliquer comment ça marche, Marion, parce qu'en fait, voilà, vous vous êtes dit que chaque jour, voilà, on croise des milliers de camions sur la route où il n'y a que le conducteur, avec une place vide à côté du conducteur, et là, vous vous êtes dit, il faut que cette place, elle soit occupée, quoi.
3: C'est ça, et vous le dites, c'est 20 milliards de kilomètres qui sont parcourus par an, toujours avec un siège passager vide, c'est énorme.
2: Ouais.
3: Et en fait, quand en parallèle de ça, on sait qu'il y a plus de 3 millions de jeunes ruraux qui galèrent à se déplacer, là on s'est dit, il faut qu'on fasse connecter ces deux mondes qui ne se parlent pas.
2: Donc connecter le jeune en milieu rural qui n'a pas de moyen de locomotion avec le chauffeur routier qui est tout seul dans sa cabine, voilà.
3: Exactement.
2: Et donc?
3: Donc, voyez le truc, c'est qu'il y a un impact, il y a un triple impact.
2: Oui.
3: Il y a un impact économique pour le pouvoir d'achat des voyageurs. Hein.
2: Ouais.
3: Il faut savoir qu'on est 50% moins cher que le train quand il y en a, hein, parce que c'est ça le sujet. Hier soir, on a eu une demande d'un passager qui voulait voyager avec son fils. Son train a été annulé au départ de Dijon.
2: Ouais.
3: Donc là, pareil, on a pu l'aider.
2: Mmh.
3: Donc économique pour le pouvoir d'achat des voyageurs. Pour le pouvoir d'achat des conducteurs, c'est-à-dire qu'on est à plus de 800 euros par an de pouvoir d'achat supplémentaire pour le conducteur volontaire. Et pareil pour le transporteur, on est à 80 000 euros par an pour une flotte de 100 camions à peu près.
2: Oui, allez-y, Marie.
3: Comme on fait pour vos auditeurs, c'est hyper simple. Vous allez sur Trocli, c'est app.trocli.io, vous nous trouvez partout sur les réseaux.
2: Trocli, c'est là, T-R-U-C-K-L-Y. T-R-U-C-K-L-Y.
5: Très bien.
3: Merci. Vous allez vous chercher un trajet et puis vous verrez, on va vous mettre en lien avec des conducteurs. Vous pouvez directement réserver, payer en ligne. Tout est transparent, c'est hyper simple. Hein. Aujourd'hui, on fait une super plateforme.
2: Hein. Parce que c'est un service payant, mais qui paye quoi qui gagne quoi alors, en gros?
3: En fait, c'est tripartite. C'est-à-dire que moi, voyageur, je vais réserver mon trajet en ligne. C'est à peu près... 0,11 centimes le kilomètre, ça vous donne une idée, c'est comme le covoiturage standard. Et puis vous payez votre trajet et là nous directement il y a une notification qui est envoyée au conducteur et il vous prend là où c'est inscrit sur la plateforme.
2: Et lui le conducteur il gagne un petit peu d'argent, c'est ça aussi?
3: Il gagne quasiment tout en fait, c'est-à-dire qu'après c'est redistribué entre le conducteur qui est à plus de 50% pour le conducteur, ensuite pour le transporteur, et puis il y a une petite commission de la part de Trocli.
2: Évidemment. Non, mais c'est très très bien. Et puis surtout, ça évite aussi, enfin mine de rien, ça casse aussi un petit peu la solitude du conducteur.
5: Mais c'est vrai.
2: Aussi,
3: C'est exactement ça. Et en fait, notre déclic à nous, ça a été de se dire que, je ne sais pas si vous le savez, ce chiffre, il est incroyable, plus de 90% de nos marchandises qu'il y a dans nos frigos, même dans les hôpitaux, ont été acheminées par la route.
2: Et
3: c'est ça. Alors qu'en fait, on a des clichés sur les routiers. Moi, je peux vous dire qu'on les sélectionne, nos conducteurs. Ils sont tous hyper sympas. Ils ont envie de rendre service. Ça, c'est une autre émission.
2: Oui.
3: Et puis, surtout, les cabines sont vraiment nickel. C'est leur dernière.
5: On avait fait des émissions avec des routiers.
2: Exactement.
5: Et les cabines sont très bien équipées.
2: C'est nickel parce que c'est à la fois leur lieu de travail, leur lieu de vie. Enfin, voilà. Donc,
3: c'est bien, quoi.
2: Et Marion, franchement, c'est une très bonne idée. Bravo. Parce qu'effectivement, ça casse un peu la routine du conducteur, la solitude du conducteur. Et puis, effectivement, tous ces jeunes. Alors, on dit jeunes parce que c'est réservé une tranche d'âge, c'est ça le...
3: En fait, nous on dit jeunes parce que donc on est des entrepreneurs avec mon associé, donc on sait que pour qu'un service marche, il faut être focus. Donc on a été focus sur ce segment-là, qui sont les jeunes. On veut aider les jeunes. Pourquoi ? Parce que aussi c'est un cri du cœur. Hein, c'est-à-dire qu'en France, le taux de chômage des jeunes est faramineux. Et donc, quand je disais il y a 3 millions de jeunes en territoire rural, et 3 millions, sur ces 3 millions, 40% d'entre eux refusent un job faute de pouvoir y aller. Et donc ça, pour moi, c'est vraiment mon cri du cœur. Donc c'est pour ça qu'on s'est dit, d'abord, on veut offrir cette solution aux jeunes. Mais bien sûr, c'est ouvert à tous. C'est-à-dire que nous, on va cibler les jeunes, on fait des appels aux jeunes, on va dans les festivals pour parler de trucking, etc. On va dans les écoles. Mais bien sûr que tout le monde est
2: bienvenu. Et puis... Bravo Marion.
12: Bravo.
2: Cette idée, Marion Chopin, la cofondatrice de Trunkly, la première plateforme européenne de co-camionnage pour transformer les 20 milliards de kilomètres parcourus chaque année par des camions vides. Bravo Marion.
12: Bravo,
13: avec toute sa tribu.
12: Voilà.
13: Il est là aussi, petit dernier point la route. C'est ma tournée.
2: On va faire un petit coucou à Sylvie. Bah oui, rapide, on est à la bourre. Sylvie, ça va?
14: Oui, ça va, bonjour à tous les trois.
2: Bonjour, bonjour.
14: J'ai 10 secondes pour vous dire un tas de trucs.
2: Vas-y, vas-y, 10 secondes. Et 10 secondes.
14: Eh ben parce qu'on a un super souvenir, il y a un an, vous étiez à Besançon avec nous.
2: C'était bien.
14: Et puis, c'était formidable. Et puis, Besançon, Franche-Comté, Cancoyote, évidemment.
2: Ah, la Concaillotte. Vive la Concaillotte. Vive-toi, ma Sylvie, pardon, l'état à vous. On te rappelle demain, Sylvie, d'accord, comme ça on prendra le temps. Allez, on te rappelle demain. Ok, je t'embrasse fort, ma Sylvie, merci beaucoup. Voilà, mes amis, des
12: bisous.
2: On va rappeler Sylvie demain. Je m'y engage.
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2: Merci à toute l'équipe, passez une belle journée ici et pas ailleurs, tout de suite c'est ma France Weekend version économie. C'est là, il est tout pile 13h mes amis, à demain.
15: Bonjour à toutes et tous, bienvenue dans ma France Weekend. Le samedi, l'équipe de Paris City des économies est sur le pont pour votre pouvoir d'achat. Dans 5 minutes, on va bricoler ensemble comment faire soi-même sans se ruiner. Mais d'abord, l'actu de ce samedi. Bonjour Benjamin Mathieu.
16: Bonjour Valère, bonjour à tous. On commence ce journal avec les détails de la prime gros rouleur annoncée le 22 avril dernier par le Premier ministre. Pour faire face au prix du carburant qui flambe depuis des mois, les détails sont publiés aujourd'hui. Une prime qui sera de 50 euros. Elle sera versée fin mai à plus de 3 millions d'automobilistes qui devront, pour la recevoir, déclarer au maximum 16 880 euros de revenus par an et rouler au minimum 15 km par jour pour aller travailler. Concernant les mesures annoncées pour les professionnels, les boulangers, les taxis, les transporteurs et les pêcheurs s'estiment oubliés par le gouvernement. Ils le disent et manifestent depuis 2 heures à Paris, comme David Lequintre, pêcheur à Lorient, président de l'Union française des artisans pêcheurs.
17: Avant la crise, le gasoil, on touchait à peu près entre 60 et 65 centimes. Le gasoil pêche. Il y a encore une semaine et demie de ça, à Lorient, il est monté jusqu'à 1,30€. Et là, on est en complication économique depuis maintenant, ça va faire 2 mois. Jusqu'à présent, l'aide de 20 centimes n'a même pas encore été actée par la Commission européenne. Et ça, c'était pour le mois d'avril. Alors que c'est au mois d'avril qu'on aura fait les plus gros pics d'augmentation. Et pour le mois de mai, la Commission européenne a acté les 35 centimes d'aide pour le mois de mai. Après, il n'y a rien du tout. Ce qu'ils ont mis sur la table, je ne dis pas que c'est pas bien, mais c'est pas assez. Et nous, ce qu'on veut, c'est rencontrer M. Le Cornu pour justement mettre en avant les solutions que nous avons. Par exemple, la taxe éolienne que le Comité national des pêches bénéficie. Donc on estime, nous, en tant que pêcheurs, que nous sommes impactés et que cet argent-là doit servir pour cette crise. Et on espère que M. Le Cornu va nous entendre. C'est pour ça qu'on est venu à Paris, parce que de la Bretagne, il ne nous entend pas. Là, on est quand même près de lui, donc j'espère qu'il va entendre.
16: C'est free, mais interdit. Depuis hier, 20 000 teufeurs dansent au son de la techno dans le Cher, près de Bourges. Ils se sont installés sur un terrain militaire dans le cadre d'une grande rave party. Alors, niveau sécurité, ça se passe plutôt bien pour le moment. 600 gendarmes sont sur place. Mais du côté des riverains, Marc Bertrand, on n'a pas beaucoup dormi, comme ce couple de céréaliers d'un village tout proche de la fête.
15: Benoît et Véronique ont les traits tirés, presque apeurés, quand ils m'entendent toquer à la porte. Leur champ de blé et de colza entoure le terrain militaire.
18: Un peu fatigué hein, de la journée. Les teufers se gênent pas de passer dans les champs. C'est une bataille pour essayer de bloquer les accès. Hein.
15: Hier, à 4h du matin, c'est lui qui a appelé les gendarmes. Le céréalier a mis un tracteur en travers de sa ferme. Il a monté des barrages de fortune sur les chemins pour empêcher les teufers de rouler dans ses champs.
18: Bah, des airs, des Canadiens, tout ce qu'on a pu trouver, quoi.
12: Les camions passaient, il y a du bruit, ça criait, ça rigolait, ça klaxonnait. C'était par milliers. Voitures, camions, c'était par milliers. Bah, je sais pas ce qu'ils peuvent faire. Détruire les cultures, détruire le matériel.
18: On verra ça dans 3 jours, ou 4, ou 5, je sais pas, ou 10.
19: 20 000 personnes ici, à Bangui, c'est du jamais vu. Ce qui le choque le plus, c'est que c'est un terrain militaire. Lui, il a besoin d'un laissez-passer de l'armée pour accéder à ses parcelles, et encore pas les jours de tir des canons César.
18: On nous met tout plein de normes, qu'on n'a pas le droit de faire ci, pas le droit de faire ça, et puis là, open bar.
12: Allez-y.
18: Donc, bon.
12: Et déjà, la vie d'agriculteur n'est pas facile.
18: Et puis ça, en plus,
19: Selon les jeunes agriculteurs, les teufeurs ont détruit 200 hectares de cultures et de fonds.
16: Et ça devrait durer jusque dimanche. En foot, l'avant-dernière journée de Ligue 2, avec du suspense à tous les étages dans ce multiplex qui est à suivre dès 20h sur ici.fr. C'est peut-être le grand soir pour Le Mans FC et ses supporters. Les 100 et or, deuxième, affrontent Reims, le cinquième en cas de victoire. Les Sartois peuvent décrocher la montée en Ligue 1, 16 ans après l'avoir quitté. Mais Yann Lastenet, les joueurs ne veulent pas se mettre la pression.
20: Oui, même si le capitaine Edwin Quarchi le répète, les joueurs du Mans FC n'ont rien changé à leurs habitudes cette semaine.
21: Après, bien sûr, on sait qu'il y a un enjeu derrière, mais voilà, on a travaillé comme on a l'habitude de travailler. Je pense que ça commence à devenir aussi naturel, avec toute humilité, bien sûr. Beaucoup de plaisir, beaucoup de confiance, et voilà, on espère que ce sera positif.
20: Le groupe a déjà vécu cette situation l'an passé en décrochant la montée en Ligue 2 lors de la dernière journée, et puis une victoire du Mans FC ce soir ne suffira pas. Il faut aussi que Saint-Etienne perde à Rodez. Les joueurs vont-ils se tenir au courant de l'évolution du score à la mi-temps? Pas Patrick Videra, en tout cas l'entraîneur du Mans FC.
22: Vous ne pouvez pas leur priver, quoi qu'il arrive, de regarder leur téléphone. Ils sont capables de le faire. Après, moi, j'ai envie qu'on reste focus simplement sur nous. Moi, en tout cas, personnellement, je vais rester focus ce que nous, on est capable de faire.
20: Car Reims va être une équipe difficile à battre, rappelle le coach Sartois.
22: Une équipe très compliquée à jouer, vous le savez très bien, qui a été formatée pour pouvoir remonter très rapidement et de pouvoir aller en Ligue 1. Individuellement, ils sont sûrement plus forts que nous, mais nous, voilà, on doit continuer à avoir cette force collective.
20: L'entraîneur Manceau compte donc sur le soutien des 25 000 spectateurs du stade Marie-Marvin pour aider ses joueurs à créer l'exploit.
16: Le Mans-Reims, évidemment, à suivre sur Ici Men, et donc autre match important à suivre, Rodez-Saint-Etienne, évidemment sur Ici Saint-Etienne-Loire et sur ici.fr.
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15: Bonjour à toutes et tous et bienvenue dans votre magazine Ma France, par ici les économies. Vous connaissez notre objectif, hein, chaque semaine, vous redonner du pouvoir d'achat. Et aujourd'hui, on va bricoler ensemble, même si vous êtes comme moi, un bricoleur du dimanche, et encore, hein, franchement, que vous vouliez installer une étagère dans une chambre ou construire un abri de jardin, on va tout vous dire avec notre invité. Bonjour Cyril Julien.
25: Bonjour.
15: Vous êtes expert du bricolage au sens large, hein, auteur d'un ouvrage, Rénover sa maison du sol au plafond.
25: Exactement. C'est paru
15: chez Solar. French Rénovation sur les réseaux sociaux, autour d'1 million d'abonnés quand même. Je vous propose pour commencer, Cyril, de répondre à une première question d'une auditrice.
26: Bonjour, Inès, 34 ans, professeure de poterie, j'habite dans les Hauts-de-Seine. J'ai le projet de réaménager mon appartement et j'ai notamment l'idée de refaire entièrement ma décoration intérieure et aussi d'abattre quelques cloisons pour ouvrir certaines de mes pièces. Le problème, c'est que je souhaite faire ça en autonomie, mais que je n'y connais pas grand-chose en bricolage. Donc, je ne sais pas comment me lancer et pire, j'ai peur de faire n'importe quoi. Quel conseil pouvez-vous me donner pour savoir par où commencer pour apprendre à bricoler par moi-même? Merci.
15: Merci à vous Inès. Cyril, Julien, on commence fort là direct.
25: Oui.
15: En gros, elle n'est pas bricoleuse, mais ça. Elle a de grosses ambitions.
25: Ça, elle va casser des cloisons directement.
27: Alors qu'est-ce qu'on peut dire? Déjà, il faut différencier, il y a bricolage et bricolage. Il y a les petites choses, donc refaire de la peinture, refaire, je sais pas moi, du papier peint, ou voilà, tout ce qui est un petit peu de décoration. Puis il y a des choses qui sont un petit peu plus lourdes, un peu plus grosses, qui ont plus de risques forcément. Mm-hmm. Quand on parle d'abattre des cloisons par exemple, il faut s'assurer de certaines choses. Déjà que le mur ne soit pas porteur,
15: ouais,
27: parce que sinon ça peut s'effondrer,
15: donc
27: ça c'est pas terrible. Et puis après il peut y avoir des réseaux dans les murs, il peut y avoir de la plomberie, donc de l'eau, il peut y avoir de l'électricité aussi.
15: Des passages techniques.
27: Des passages techniques.
15: Ouais.
27: Donc il faut s'assurer qu'il n'y ait absolument rien dans les murs, enfin voilà, avoir des, comment dire, faire des petites vérifications de base avant de pouvoir abattre.
15: Alors on va discuter justement des petits travaux, des plus gros, de comment faire des économies en faisant nous-mêmes, c'est l'objet de cette émission. Mais juste pour finir la réponse pour Inès, en gros
0: gros, ce que je comprends en creux, c'est tout ce qui est déco, pas de problème, allez-y, on peut se débrouiller soi-même et puis apprendre en marchant. Oui. Par contre, tout ce qui est un peu plus dans le dur, peut-être qu'il faut se faire aider, non ?
27: Au moins avoir un conseil technique, c'est-à-dire okay. d'avoir un ami qui connaît vraiment ou une amie qui connaît vraiment bien le domaine et qui peut vous dire, ok, là, c'est bon, vous pouvez casser, démolir, commencer par-ci. Voilà, c'est bien d'être accompagné. Puis après, en effet, on a des tutos, on a pas mal de choses en ligne, on peut apprendre.
0: Bah, on va y revenir. Alors, bricoler, faire soi-même, c'est le thème de cette émission à la clé des économies, de la satisfaction aussi. Cyril Julien, j'aimerais qu'on parle petit et grand projet en commençant par cette question. Est-ce que c'est vraiment à portée de tout le monde de bricoler ou alors il faut des prédispositions ?
27: Moi, je ne crois pas vraiment à la prédisposition. Ouais. Je pense qu'il y a des gens qui vont apprendre plus facilement que d'autres, peut-être plus vite que d'autres. Peut-être pareil pour l'apprentissage d'un instrument ou de quelque chose comme ça. Mais moi, je pense que tout le monde peut s'y mettre et commencer à son niveau. Il faut juste être réaliste sur ce qu'on se sent capable de faire ou pas. Voilà.
0: Ça a le mérite d'être clair. Hein. Pour quelqu'un qui débute, quels sont les trois outils indispensables à avoir chez soi sans exploser son budget ? J'imagine qu'il y a quand même la petite caisse à outils de base à avoir.
27: Oui, c'est ça. Il y a les instruments à main, on va dire, les outils à main de base. Mais après, sinon, moi, je dirais la visseuse, la classique, la perceuse à béton. C'est toujours pratique pour fixer même une étagère ou une petite chose comme ça. Et après, un instrument qui facilite la vie tout le temps, c'est tout bête, il y en a des pas très chers aujourd'hui, c'est des niveaux laser. C'est un laser qui se met de niveau tout seul. Et ça facilite vraiment la tâche. Ouais.
0: Mais est-ce que ça vaut vraiment le coup d'acheter ces outils ou alors est-ce qu'il faut passer par la location ? J'imagine qu'il faut aussi se caler selon ses usages. Enfin, on n'achète pas comme ça, ça y est, j'ai des grands projets, je veux faire... Et on s'emballe parce que là, ça peut être des dépenses un peu inutiles.
27: Et oui, c'est ça. Ouais. En fait, je pense qu'on peut acheter une petite base des outils dont on va se servir vraiment très régulièrement parce que on va perdre énormément de temps à les louer et puis au final, ça va revenir cher. Et puis par contre, dès qu'on va avoir un travail à faire, quelque chose de ponctuel mais assez lourd, on va aller louer. En général, quand on loue dans une boutique de location, on a des outils professionnels. Donc, je ne sais pas, par exemple, si on veut poncer son parquet, on va utiliser une machine professionnelle parce qu'elle est adaptée, parce qu'elle est faite pour ça. Donc c'est vraiment très bien. Ou démolir un mur, c'est bien d'avoir un marteau-piqueur.
0: Le vrai bon.
27: On va gagner du temps et puis on va moins s'embêter. Donc c'est plus utile.
0: Parce que parfois on va acheter un équipement pas trop cher. Mm-hmm. Finalement le résultat n'est pas au rendez-vous. On a presque gaspillé notre argent parce que j'imagine qu'il y a des marteaux-piqueurs, il y en a plein.
27: Alors je ne sais pas. Je ne sais pas si c'est une question de résultat forcément, mais c'est une question de temps et d'épuisement. C'est-à-dire qu'un outil pro, il est fait pour abattre du travail de manière professionnelle, il ne va pas griller, il est fait pour pouvoir travailler toute une journée en non-stop, alors qu'un outil amateur, c'est ça en fait, il va être peut-être résistant pour une heure ou deux. Et c'est ça qui différencie en fait les outils. Donc on va arriver peut-être à la même chose, mais moins vite, et surtout on risque de brûler les appareils les moins chers.
0: Je parlais location, il y a aussi le prêt, la location entre particuliers, prêt entre particuliers. Il existe une communauté des bricoleurs, justement, qui s'entraident et qui parfois, on peut retrouver sur des groupes, sur les réseaux sociaux ou autres, pour se prêter du matos, par exemple, parce que ça, c'est une source d'économie aussi qui est géniale.
27: Alors, moi, j'en ai entendu parler, honnêtement, je ne suis pas expert dans le domaine. C'est vrai que moi, de mon côté, je suis mon matériel, donc voilà, mais je sais que ça existe.
0: Ouais, c'est ça, il y a pas mal de plateformes. Je pense à Louvoisin et d'autres, effectivement, même sur Le Bon Coin, parfois, il y a même des choses à donner. Enfin, il faut quand même chercher, on peut faire des économies. Alors, une autre question, si on veut s'équiper malin, Cyril Julien, vous conseillez plutôt quoi ? Les grandes enseignes, les sites en ligne, l'occasion ? Où est-ce qu'on va acheter ces outils ?
27: Je pense que c'est un petit mélange de tout ça. Il n'y a pas de solution miracle. On peut faire des très bonnes affaires sur de l'achat, en seconde main.
0: Ouais.
27: Et puis, il peut y avoir aussi des promotions dans les grandes enseignes. Il peut y avoir
0: on va chercher un peu partout.
27: Qui commandent très loin aussi, qui mettent du temps à recevoir leurs outils. Il y a plein de façons de faire, en fait.
0: C'est-à-dire qu'ils achètent à l'étranger pour payer moins cher.
27: Il y a des sites, on peut acheter à l'autre bout du monde. Je ne vais pas citer les marques, il y a un peu de tout.
0: Vous pratiquez quoi comme type d'achat ? J'imagine que vous cherchez la qualité,
27: Je suis quand même pas mal ambitieux. Plutôt professionnel, je construis une maison, après je touche à tous les corps de métier, on va dire. Je veux du matériel professionnel aujourd'hui, c'est même un plaisir de travailler avec des bons outils. Donc en général, je reste avec une marque. Et puis il y a ces, comment dire, cette histoire de batterie aussi, vous savez.
0: Oui.
27: Tout est aujourd'hui très... tout est sur batterie, donc on veut avoir les mêmes batteries pour gagner du temps. On ne veut pas aller chercher la batterie d'une marque, charger la batterie d'autres marques. Enfin voilà, il y a une histoire comme ça.
0: Ce que vous me disiez, Cyril Julien aussi, ce que je comprends, c'est que ça peut valoir le coup d'acheter du matériel d'occasion pour bricoler quand on est un bricoleur, disons, occasionnel. Mm-hmm. Est-ce qu'il y a des points sur lesquels il faut faire attention? Vous parliez tout à l'heure un peu du kit de départ, donc je sais pas, vous parliez de la visseuse, vous parliez du truc laser. Je suis un bricoleur du dimanche.
27: Non, il n'y a pas de souci, du niveau laser.
0: Du niveau laser, ouais. Etc. Il faut faire attention à certaines choses, notamment en termes de sécurité, en termes de qualité. Quel serait votre regard, vous, si vous deviez acheter d'occasion?
27: Je dirais que y a des marques, on va dire, si on va acheter... Je dirais de l'occasion, oui. Moi je dirais sur des marques plutôt professionnelles.
0: Ok.
27: Parce qu'on est sur des marques qui sont, comme je vous disais, comment dire, les outils sont fabriqués pour être résistants. Donc on va avoir plus de chances d'avoir des choses qui durent dans le temps.
0: Ah oui, c'est intéressant. Ouais.
27: Si on est déjà sur des marques un petit peu plus amateurs, elles vont peut-être être beaucoup plus fatiguées facilement. En tout cas, peut-être moins réparables aussi, parce qu'en général, les grandes enseignes pro ont une réparabilité importante. On peut aller... Il y a des SAV, il y a tout ça, quoi. Donc on pourrait faire réparer plus facilement du matériel professionnel.
0: Ça, on retient. C'est quoi les marques professionnelles? Donnez-nous quelques exemples.
27: Eh bien, on a du DeWalt, on a du Bosch professionnel, on a du Hilti, on a... Voilà, et après, ces enseignes-là, on va dire que... Je ne veux pas dire que ça se vaut. Vous avez des spécificités. Hilti, ça va être spécialisé dans le béton, les marteaux piqueurs, okay. Le gros. Et puis après, vous avez des marques Milwaukee aussi, pour en citer une autre. Festool pour le bois. Voilà. Donc on est... ça permet, en fait, d'accéder à des outils qui sont quasiment inaccessibles pour le particulier.
0: À des prix plus accessibles et hyper solides, quoi. Enfin,
27: c'est un plaisir, en fait. Les marques pro, elles vont chercher à vous faciliter la vie. Donc, vous trouvez la petite astuce dans l'outil qui change un peu pour qu'en fait, telle coupe soit plus aisée. Ou, voilà, c'est ça qu'on va rechercher.
0: On retient cette info. Cyril Julien est notre invité, expert bricolage, auteur de Rénover sa maison du sol au plafond. Aujourd'hui, on essaie de vous donner des clés pour bricoler, faire vous-même et à la fin, faire des économies. Cyril, est-ce qu'il y a une erreur classique des débutants qui finit par coûter plus cher que prévu quand on veut s'y mettre?
27: Je dirais que... quand on veut commencer, en fait, il faut se dire que souvent, le résultat d'un bricolage va dépendre surtout des choses qui sont invisibles. Et vu que c'est invisible à la fin, on va dire, eh bien, on va pas forcément imaginer qu'il faut passer par cette étape-là. Donc, je parle par exemple pour de la peinture. Mmh. Si vous préparez pas votre support, ou si vous posez du carrelage, et pareil, vous faites pas de primaire d'accrochage. Alors, je vous parle peut-être.
0: Non, mais préparer le support, c'est préparer le mur, en fait.
27: Préparer le mur. Donc, par exemple, pour peindre, il faut garantir une adhérence. Donc, si vous peignez sur un mur qui est sale, qui est gras, ou qui n'a pas été égrené, comme on dit, c'est-à-dire rayé. Alors, j'en parle dans mon livre. C'est toutes les étapes, les astuces de professionnels pour que ça tienne. Eh bien, on va avoir des peintures qui peuvent cloquer. Donc, en fait, c'est de l'argent complètement mis à la poubelle.
0: Donc, suivre bien les étapes et pas y aller à l'intuition, mais quand même sans
27: renseigner. Voilà, c'est ça. Donc, et aujourd'hui, en plus, on a des sources
0: Justement, lesquelles? Énorme. Bon, il y a votre livre, on l'a compris. C'est sorti
27: chez Solar.
0: Très bien, vraiment. Rénover sa maison du sol au plafond, ça c'est OK.
27: Ouais.
0: Mais sinon, on peut aussi trouver sur YouTube, les réseaux sociaux.
27: Oui, alors sur YouTube, c'est vraiment... Ouais. C'est énorme la source là-dessus, les partages. Il y a énormément de créateurs de contenu qui font des vidéos, des tutos, des... Donc voilà, après...
0: Vous en recommandez un ou deux que vous aimez bien?
27: Après, il y a des créateurs de contenu qui sont spécialisés par domaine. Alors,
0: faut pas hésiter à aller dans les spécialités.
27: Ah oui, je pense, parce que forcément, un créateur de contenu qui a 20 ans de métier dans la plomberie, ça va être technique, mais vous allez avoir les meilleurs conseils parce que vous allez avoir l'expérience. Donc, pareil dans la peinture, si vous avez un peintre, il va vous donner les petites astuces, les petites choses. Donc oui, en fait, il y en a tellement.
0: Bah oui.
27: Et ils sont, franchement, pour moi, ils sont tous très bons.
0: Mais parfois, on a l'impression qu'on peut tout faire soi-même quand on les suit, elle et il. C'est-à-dire, et effectivement, alors il y a des passages parfois un peu invisibles, comme vous dites, ou qu'on peut zapper. Mais à quel moment vous conseillez, quand on veut faire soi-même et faire des économies, de s'arrêter, de dire là, il y a une limite?
27: Je pense que la limite, c'est une question de sécurité. C'est-à-dire que dans les travaux, par exemple, je ne sais pas, un exemple tout bête, mais ce qui touche au gaz... On va dire qu'on n'y touche pas. En plus, il y a des normes, il y a des sécurités, il y a de l'assurance. Alors, l'électricité complexe aussi, des tableaux électriques, des câblages complexes, tout ça, on va pas y toucher. En fait, il faut se dire que si on n'est pas capable vraiment de réparer d'éventuels dégâts, il faut éviter.
0: Et à ce moment-là, on appelle un artisan, tout simplement, un professionnel.
27: On appelle un professionnel, on fait attention aussi parce que c'est aussi compliqué de faire travailler des professionnels. On fait des devis comparatifs, enfin bref, on parle aussi dans le livre, c'est important de...
0: Ouais. On se précipite pas en fait.
27: On se précipite pas.
0: La technologie ouvre des opportunités, avec par exemple l'impression 3D. J'aimerais qu'on en parle avec Marceau Renaud. Bonjour Marceau.
4: Bonjour.
0: Vous êtes fondateur de 3DM Impression. Vous pouvez imprimer en 3D toutes sortes d'objets pour le compte de particuliers, c'est-à-dire
4: Particuliers, aussi professionnels, que ce soit des artisans, des choses comme ça. Je peux imprimer toutes sortes de pièces en 3D.
0: Et quand vous dites toutes sortes de pièces, par exemple?
4: Alors, par exemple, ça peut être très bien des petites pièces qui sont déjà, enfin, des petites pièces en plastique qui sont cassées d'objets du quotidien. Ou alors tout simplement des petits gabarits qui peuvent aider pour les artisans pour fabriquer telle pièce ou pour pouvoir, on va dire, faire une cale pour rehausser en fonction des chantiers, des choses comme ça. Donc ça peut vraiment être de tout. Pour du particulier, ça peut être aussi très bien de la figurine, de la personnalisation, des choses comme ça. Mais essentiellement, moi, on va dire, la plupart de mes demandes, ça va être des pièces en plastique qui sont cassées pour divers objets, que ce soit pour la piscine pour l'été, des tondeuses, des choses comme ça. Et ces pièces-là en plastique, soit elles ne se trouvent pas à l'unité sur le commerce, donc sur Internet, juste comme ça, ou auprès du vendeur directement. Et donc dans ce cas-là, moi je viens les redessiner et les refaire directement pour pouvoir réparer la tondeuse, enfin l'objet en question, si jamais...
0: Et le faire durer, en fait, c'est ça qui est super. Donc là encore, des économies à la clé, puis c'est aussi durable au passage. Mais qu'est-ce qu'on doit vous envoyer? La pièce défectueuse, c'est pas nous qui faisons le dessin, on est d'accord, parce que moi je ne sais pas dessiner. Hein.
4: Non, voilà, moi c'est mon travail principal, parce qu'en fait 3DM Impression, c'est ma micro-entreprise, donc c'est une activité secondaire que je fais.
0: Ouais.
4: Et mon travail principal, déjà, c'est de concevoir des machines. Donc moi je fais de la conception, ce qu'on appelle la conception assistée par ordinateur, donc de la CAO. Et en fait, ça va être mon but de reconcevoir entièrement la pièce. Donc si vous aujourd'hui vous avez une pièce qui est cassée, quelque chose comme ça, eh bien vous venez vers moi, que ça soit avec une pièce neuve, si par exemple vous avez une symétrie, des choses comme ça, ou alors sinon la pièce directement cassée, si elle n'est pas trop cassée, moi je vais juste me recoller de façon à pouvoir prendre mes dimensions, et je vais pouvoir la redessiner en 3D, et après derrière pouvoir la réimprimer en 3 dimensions, avec des filaments qui peuvent être de différentes technologies.
0: Eh ben, j'ai l'impression que Cyril Julien valide.
27: Hein, oui, je suis fan de l'impression 3D.
0: Voilà,
27: on imprime même des maisons aujourd'hui. Hein.
0: Incroyable,
27: c'est dingue.
0: Merci beaucoup en tout cas, Marceau Renaud, d'être venu nous voir. Vous êtes fondateur de 3DM Impression. Et donc le site, c'est 3DM-impression.fr. Dans un instant, on va recevoir Karima Lepsir, qui a un bon plan pour vous, du matériel de chantier gratuit.

0: Calogero, un jour au mauvais endroit sur votre radio locale ici.
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0: En version magazine, le thème aujourd'hui, comment bricoler, faire des économies pour des petits ou des grands projets. Je suis avec Cyril Julien, expert du bricolage, auteur de Rénover sa maison du sol au plafond. C'est paru chez Solar. French Rénovation sur les réseaux sociaux, 1 million d'abonnés, rien que ça. Et Karima Lepsir, cofondatrice de Cycle Zéro, vient de nous rejoindre. Bonjour Karima.
3: Bonjour.
0: Qu'est-ce que c'est Cycle Zéro?
3: Alors Cycle Zéro, c'est une solution qui permet de récupérer des matériaux de construction destinés à être jetés à la base pour les remettre sur le marché. Aujourd'hui, on jette énormément et c'est encore des matériaux utilisables. Donc nous, on organise leur réemploi.
0: Matériaux de construction, c'est-à-dire qu'est-ce qu'on peut trouver là sur votre plateforme en tant que particulier par exemple?
3: Alors on peut trouver des portes, des fenêtres, du bois, de l'isolation, un peu de tout ce qui est encore en bon état et réutilisable.
0: Et quand vous dites encore en bon état et réutilisable, derrière, est-ce qu'il y a le mot gratuité ou ça coûte de l'argent si on veut bénéficier de ça?
3: Alors non, c'est totalement gratuit pour les particuliers. Nous, on estime en fait que ces matériaux qui étaient à la base destinés à la benne, donc à la déchetterie, n'ont pas leur place en déchetterie puisqu'ils sont en bon état. On les a vérifiés en amont et ça a été vérifié par des professionnels sur le chantier. Donc on préfère les redonner à la population pour éviter les problématiques liées au pouvoir d'achat qu'on constate actuellement.
0: Donc là, c'est vraiment fin du monde et fin du mois en une seule application, Cycle Zéro. Le site, c'est cyclezero.fr. Cyril Julien, vous connaissiez?
4: J'en ai entendu parler il n'y a pas très longtemps.
5: Je trouve ça formidable.
0: Ouais, génial. Génial.
3: Mais, ben, en fait, le réemploi, vraiment, ça permet de réduire l'impact carbone. Parce qu'on fait pas du recyclage, ce qui est un peu à la mode. On fait du réemploi.
0: On réutilise, quoi. Ouais.
3: On réutilise. Mmh. Et ça permet aussi de faire baisser les coûts, clairement. On fait des chantiers, on fait économiser énormément d'argent aux entreprises du BTP, mais également aux particuliers, puisque finalement, nos récupérateurs économisent en moyenne entre 1 500 et 2 000 euros par reprise.
0: Parce que ce qu'il faut comprendre, c'est que côté chantier, pour les professionnels, ça fait des bennes en moins, en fait, tout simplement.
4: Et ça coûte très cher.
3: Exactement.
0: Et ça coûte très cher. Et pour les particuliers ou les professionnels de l'autre côté, c'est de la fourniture gratuite, quoi. Enfin, c'est vraiment du bon sens. Et vous, vous êtes mis au milieu, Karima, avec cyclezero.fr. Moi, je vous dis bravo, c'est super.
3: Merci beaucoup.
0: Merci beaucoup en tout cas d'être intervenu et je redis encore une fois le site, donc c'est cyclezero.fr. Cyril Julien, expert du bricolage, auteur de Rénover sa maison du sol au plafond chez Solar, c'est sorti. French Rénovation sur les réseaux sociaux, 1 million d'abonnés au compteur. Avant de nous quitter, un petit quiz, le vrai faux, pour finir avec les idées claires sur ce thème du bricolage. Vrai ou faux, les outils d'entrée de gamme sont toujours une mauvaise idée?
5: Faux.
0: Direct.
5: Ouais, c'est ça. Ça dépend pourquoi, mais il faut.
0: Louer un outil est souvent plus rentable que l'acheter pour un usage ponctuel.
5: Vrai.
0: On peut faire la plupart du temps des travaux soi-même avec des tutos en ligne.
5: Vrai. Ça dépend quoi? Toujours pareil.
0: Pas tout, faut pas savoir tout. Fixer ses limites, vous l'avez dit, c'est ça.
5: Ouais, faut savoir sentir ce qu'on est capable de faire et puis pas tout ce qui est l'étanchéité, enfin des choses qui peuvent coûter très cher, on évite.
0: Étanchéité, travaux électriques,
5: travaux électriques, des fondations structurelles, enfin tout ça, on évite.
0: Ouais. Faire appel à un artisan coûte toujours plus cher que de faire soi-même.
5: Moi, je dirais faux. Je dirais faux parce que c'est un gros sujet, mais parfois le pas cher coûte cher. Donc c'est toujours pareil, prendre un mauvais artisan, entre guillemets, ça peut coûter aussi très cher, mais voilà, on peut mal faire soi-même et ça coûte finalement beaucoup plus cher puisque derrière on va rappeler un artisan, donc c'est compliqué.
0: Cyril Julien, expert du bricolage, auteur de Rénover sa maison du sol au plafond, c'est paru chez Solar French Rénovation sur les réseaux sociaux. Merci beaucoup.
5: Avec plaisir.
0: Pour vos éclairages. J'espère que vous y voyez plus clair, vous qui nous avez écoutés sur votre radio locale ici. Alors pour réécouter l'émission, mais aussi toutes les autres, et il y en a un paquet maintenant, c'est sur ici.fr. La semaine prochaine, on va remplir, notre déclaration d'impôt ensemble. Je dis mais ça va bien se passer parce que on aura un expert comptable avec nous et on va voir comment profiter et bénéficier surtout dans le bon sens de nos droits. Vos questions par ici les économies radiofrance.com à ce sujet, à suivre des infos près de chez vous et votre après-midi en musique sur votre radio locale ici.
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0: Dans le Calvados, vous allez pouvoir découvrir la première journée des rencontres populaires en Normandie. Et en cette journée de samedi, avec des ateliers pratiques, conférences, grand bal le soir, la salle polyvalente de Moulins en Bessin, construction de violons, sculpture, initiation pour les débutants, exposition photo au violon. Vous pouvez en profiter jusqu'à minuit avec repas partagé. C'est à retrouver aujourd'hui à Creuilly-sur-Seul. Info sur airsauvage.org. Et dans l'Orne, découvrez le nouveau spectacle de cheval, je devrais même dire cheval, de spectacle. Genesis qui revient sur les origines du spectacle équestre, une fiction romancée d'ailleurs inspirée de la vie de Philippe Astley, qui est écuyer anglais, visionnaire, inventeur du cirque moderne. Et à travers une succession de tableaux poétiques, ce spectacle rend hommage aux spectacles vivants, chevaux artistes qui ont façonné cet art depuis plus de 250 ans. À retrouver jusqu'au 28 juin prochain au Hara National du Pin, toutes les infos et réservations sur leur site internet.
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0: Le groove irrésistible de George Benson avec Give Me The Night, un classique produit par le célèbre Quincy Jones en 1980. C'est Sophie Nolvo avec vous, quel plaisir de vous retrouver pour ce premier week-end du mois de mai. Un long week-end peut-être pour vous. J'espère d'ailleurs que vous avez reçu ou offert votre brin de muguet, celui qui porte bonheur évidemment. Des clochettes délicates au parfum si particulier qui marquent le retour officiel du printemps et l'arrivée des beaux jours. Et on célèbre justement ces bonnes nouvelles dans un instant avec Julien Clerc, juste après Louane, avec Conduire sur votre radio locale ici.
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2: Parlons musique, mais pas seulement. Parlons aussi de transmission, de passion et d'un Normand qui a décidé de faire voyager son savoir-faire bien au-delà de nos frontières jusqu'en Amérique du Sud. À Caen, dans son atelier, Jean-Yves Tanguy est luthier. Depuis des années, il consacre sa vie à la réparation et à la restauration de violons et d'archets. Un métier rare, précieux, où chaque geste compte et où le bois raconte une histoire. Et cet artisan normand a récemment emmené son savoir-faire jusqu'en Bolivie. L'objectif était la transmission de techniques de lutherie au cœur des missions jésuites de Tchéquitanie. Là-bas, à l'est du pays, la musique baroque n'est pas un souvenir de musée, elle est toujours vivante, transmise depuis les missions jésuites du XVIIIe siècle, jouée, fabriquée, entretenue par des communautés locales qui perpétuent ce patrimoine unique au monde. Pendant une douzaine de jours, Jean-Yves Tanguy a partagé son art avec des luthiers boliviens au cœur de villages où les ateliers résonnent autant que les salles de concert. Ensemble, ils ont restauré, fabriqué des instruments, échangé des techniques, cherché le bon équilibre entre tradition locale et savoir-faire européen. Et puis il y a eu les musiciens, les répétitions et ce concert final comme une preuve vivante que la transmission fonctionne mieux quand elle se fait à l'écoute des autres. Ce que notre luthier canet a emporté dans ses valises au retour, ce n'est pas qu'une expérience professionnelle, c'est une aventure humaine, une réflexion essentielle. Comment faire évoluer un métier sans effacer ce qui le rend précieux? C'est aussi la preuve que dialoguer sur les savoir-faire, partager les cultures, échanger entre générations et faire vibrer les instruments, eh bien ici, comme à l'autre bout du monde, ça marche.
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0: Coldplay avec Feels Like I'm Falling in Love sur votre radio locale ici. Je vous souhaite un excellent samedi. À suivre dans la playlist de votre après-midi, Fool's Garden avec Lemon Tree, juste après un voyage dans le temps et dans l'espace qui nous emmènera jusqu'au Brésil à Bahia en compagnie de Véronique Sanson.
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1: 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Toute l'info en France et dans le monde en 90 secondes avec Benjamin Mathieu.
2: On en sait un peu plus concernant l'indemnité carburant à destination des grands rouleurs annoncée par le gouvernement fin avril. Son montant sera de 50 euros. Annonce faite aujourd'hui, elle est destinée aux travailleurs dont le revenu fiscal de référence est à 16 880 euros et qui effectuent un trajet de 15 km par jour pour aller travailler. Le dispositif actif fin mai concerne 3 millions d'automobilistes. Une première en Europe, un traitement innovant contre le cancer du pancréas a été testé sur un patient au CHU de Grenoble en Isère. Il est censé être plus efficace. Une quarantaine d'autres patients vont en bénéficier. Toujours 20 000 teufeurs dans le Cher, près de Bourges, pour cette grande fête techno illégale qui doit durer jusque dimanche. 4 personnes ont été placées en garde à vue. 32 personnes verbalisées en majorité pour détention de stupéfiants. 600 gendarmes sont déployés sur place. Un corps calciné découvert la nuit dernière dans un véhicule à Villeurbanne près de Lyon. La victime a été découverte après une fusillade, indique le parquet de Lyon. Une enquête est ouverte pour meurtre en bande organisée. 4 enfants et un sexagénaire blessés hier soir dans un camping. Ça s'est passé à Pénétin dans le Morbihan. Le mobilhome dans lequel il se trouvait a été soufflé dans l'explosion d'une bonbonne de gaz. En football, Le Mans peut valider sa montée en Ligue 1 dès ce soir en cas de victoire face à Reims. Le match est à suivre à 20h et évidemment sur ici.fr. Et puis en rugby, Toulon se déplace au Leinster cet après-midi pour les demi-finales de Coupe des Champions. C'est la Champions League du rugby.
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3: Une journée grise et cette vigilance jaune pour le phénomène orage dans le Calvados et l'Orne. Et dans l'Orne d'ailleurs, des averses se forment sur le Bocagernais et le pays d'Argentan, accompagné d'orages d'instabilité qui se généralisent cet après-midi. Entre 18 et 22 degrés pour les maximales selon les endroits, 18 à Carreau, Juvigny-sous-Andaine, Flers, Avranches, Vire, Villers-Bocage, 19 à Alençon, Bayeux-Ouistria, 20 à Caen, Falaise, Saint-Pierre-sur-Dives, Honfleur et Argentan, 21 à Orbec, 22 à Lisieux. Un temps qui va se poursuivre pour demain avec averses et orages possibles partout, température maximale attendue entre 18 et 20 degrés. Belle après-midi avec Sophie Nolvo.
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0: Le groupe anglais Subcell avec le mythique Tainted Love sur votre radio locale ici. Ravi de vous retrouver ce samedi 2 mai. C'est Sophie Nolveau au micro de votre radio préférée, celle qui vous accompagne avec des infos pratiques près de chez vous, juste après vos trois chansons françaises à la suite. On accueillera le duo Marc Lavoine et Catherine Ringer, le nouveau single de Florent Pagny, mais aussi Mylène Farmer. Excellent après-midi.
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0: Il y a des duos qui marquent et celui-ci en fait partie. Marc Lavoine et Catherine Ringer avec Qu'est-ce que t'es belle sur votre radio locale ici. Dans une poignée de minutes, on met l'ambiance avec le groupe de jazz funk américain Earth, Wind & Fire. Mais tout de suite, ce sont quelques infos près de chez vous.
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3: Dans le Calvados, c'est un rendez-vous poétique qui vous attend autour d'un spectacle cheminement proposé par la compagnie Flop. Sur scène, un randonneur solitaire donne vie à un univers fascinant à partir de lumière, d'ombre et d'objets du quotidien. Peu à peu, une forêt apparaît, peuplée de formes et de reflets dans une expérience visuelle à la fois sensible et immersive, accessible dès 6 ans pour une durée de moins d'1 heure. Voyage qui vous invite à porter un autre regard sur le monde entre illusion et poésie. Le 8 mai prochain, entre 14h30 et 19h30 au Sablier Centre National de la Marionnette à Ifs. Info sur le-sablier.org. Et dans l'ordre, c'est du théâtre contemporain des 12 ans par la compagnie Les Heures Paniques. Un témoignage d'une maman solo, Terville, à toutes celles qui élèvent leurs enfants seuls au cœur des zones pavillonnaires avec des maisons mitoyennes où l'intimité n'existe presque plus tellement vous entendez les murs parler. Vous allez rentrer dans le quotidien d'une mère et sa fille et de la petite enfant jusqu'aux années d'émancipation loin des clichés des rôles que l'on peut assigner aux mères célibataires. À retrouver le 5 mai à 20h au Quai des Arts d'Argentan. Info sur quaidesarts.fr.
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0: Where the Streets Have No Name, on se baladait dans les rues de Belfast grâce à U2. Son chanteur, Bono, a écrit cette chanson en s'inspirant d'une histoire selon laquelle on pouvait deviner la religion et les revenus d'un habitant de la ville suivant la rue dans laquelle il habitait. Ce tube de 87, vous pouvez le retrouver avec plein d'autres sur notre nouvelle web radio 100% années 80, disponible sur l'appli ici. Dans quelques minutes, à 15h, vous avez rendez-vous avec l'info en France et dans le monde en 90 secondes. Mais avant, on va retrouver Alain Souchon, Bruno Mars et Patrick Lacasse sur votre radio ici.
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1: Vous écoutez ici, bel après-midi, il est 15h. Toute l'info en France et dans le monde en 90 secondes avec Benjamin Mathieu.
2: Un chèque de 50 euros pour les gros rouleurs les plus précaires. Cette indemnité est promise par le gouvernement pour lutter contre l'envolée des prix de l'essence. Concerne 3 millions d'automobilistes. Elle sera disponible fin mai. Les détails de cette aide ont été publiés ce matin au journal officiel. Plus de 1000 litres d'un liquide hautement inflammable, le cyclohexane, déversé hier à Armi dans le Grand Canal d'Alsace à Salampé. C'est dans le Haut-Rhin. Une fuite due à un problème d'étanchéité sur un raccordement lors d'une livraison d'un navire citerne, nous apprend ici Alsace. Un barrage flottant et de la mousse de stabilisation a permis de contenir le produit qui a été pompé pendant la nuit, précise la préfecture. Après le dramatique accident en Ardèche qui a fait 5 morts hier, 5 jeunes de 17 à 19 ans, les premiers éléments de l'enquête pointent une vitesse excessive sur une route particulièrement sinueuse. Les jeunes victimes sont tous originaires de la banlieue lyonnaise. Après l'agression d'une religieuse catholique française à Jérusalem, le ministre des Affaires étrangères, Jean-Noël Barrot, demande que cessent les actes anti-chrétiens qui se multiplient en Terre Sainte. Cette religieuse de 48 ans avait été jetée au sol et rouée de coups mardi par un homme sur le mont Sion. En sport, en foot, à suivre dès maintenant cette demi-finale de Ligue des Champions. Retour en foot féminin, les Lyonnaises battues 2-1 par Arsenal à l'aller. Les tenantes du titre vont tout tenter à domicile avec l'aide de leurs supporters. Et puis dans une heure, en rugby, les Toulonnais vont tenter de faire un exploit au Leinster. On est en demi-finale de Coupe des Champions.
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3: Une journée grise et cette vigilance jaune pour le phénomène orage dans le Calvados et l'Orne. Et dans l'Orne d'ailleurs, des averses se forment sur le Bocage-Ornais et le Pays d'Argentan, accompagné d'orages, instabilité qui se généralise cet après-midi. Entre 18 et 22 degrés pour les maximales selon les endroits, 18 à Carouge, Vigny-sous-Andenne, Flers, Avranches, Vire, Villers-Bocage, 19 à Alençon, Bayeux-Ouistria, 20 à Caen, Falaise-Saint-Pierre-sur-Dives, Honfleur et Argentan, 21 à Orbec, 22 à Lisieux. Un temps qui va se poursuivre pour demain avec averses et orages le possible partout, température maximale attendue entre 18 et 20 degrés. Bel après-midi avec Sophie Nolvo.
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0: Ça fait indéniablement partie des beautés de la nature devant lesquelles on s'émerveille à chaque fois, un arc-en-ciel. C'est ce que nous chantait Ease avec Over the Rainbow sur votre radio locale ici. Très bon samedi tout le monde, c'est Sophie Nolvaux pour vous tenir compagnie. Dans un instant, les infos pratiques près de chez vous, mais juste avant, ce sont les trois chansons françaises à la suite. Avec Étienne Dao, Marine et Johnny Hallyday, bel après-midi.
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2: Un tas de compost de plusieurs mètres cubes a pris feu cette nuit sur une plateforme de stockage. 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

0: tous à l'écoute de votre radio locale ici. Belle journée avec Étienne Dao et Épaule Tatou. À suivre, le groupe Status Quo avec Indie Arminao, juste après quelques petites infos d'ici.
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3: Dans le Calvados, vous allez pouvoir assister à un concert Beethoven et Brahms avec l'Orchestre National de France dirigé par Christiane Macellarou, avec un concert concerto même pour violon, sans oublier la puissante première symphonie de Brahms. Un grand moment de musique romantique à ne pas manquer, porté par le violoniste Frank Peter Zimmermann et plus de 70 musiciens à retrouver le 6 mai à 20h au Théâtre de Caen. Info sur théâtre.caen.fr. Et dans l'ordre, c'est un spectacle de cirque à retrouver par la compagnie AMA pour une formation et déformation professionnelle. Élodie Guézou vous invite à vivre une expérience intime, esthétique et politique qui mêle théâtre et contorsion. Elle va dessiner son parcours personnel et déformation professionnelle entre le non-choix de sa filière, sa rencontre aussi avec un artiste de cirque professionnel et contorsions par lesquelles elle est passée durant sa carrière. Décision à retrouver le 5 mai prochain 20h30 à la salle multiculturelle de Passer la Conception. Info sur culture.orne.fr.
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0: Je vous souhaite un excellent après-midi à vous qui écoutez votre radio locale ici. C'était Eros Ramazzotti avec Cosé de la Vita. Vous êtes né un 2 mai, vous êtes taureau comme Eddy de Pretto qui fête ses 35 ans aujourd'hui.
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0: Bon anniversaire aussi à Laurie, au petit frère de Gims, Dadju, à Lily Allen, David Beckham ou encore The Rock. Il sera bientôt 16h, l'heure de s'informer. Avant ça, la musique continue de plus belle avec Phil Collins, le duo français qu'on adore en ce moment, Pascal Obispo et Francis Cabrel. Il y aura aussi France Gall.
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1: Vous écoutez Ici, il est 16h, bel après-midi. Toute l'info en France et dans le monde en 90 secondes avec Benjamin Mathieu.
2: Une personne en urgence absolue et des blessés par des éclats d'obus ramassés lors de la free party qui se tient près de Bourges dans le Cher, annonce la préfecture. 20 000 personnes sont toujours rassemblées sur un terrain militaire où se déroule cette fête. 650 gendarmes sont désormais déployés. Une quarantaine de personnes ont été verbalisées. La ligne de crête de Marine Le Pen concernant les bénéfices de Total Energy, la leader du RN réclame une taxation des superprofits si le plafonnement des prix mis en place par le pétrolier n'est pas suffisant pour le pouvoir d'achat des Français. Total Energy qui fait une opération de prix fixe à 1,99€ le litre pendant les ponts de mai. Sale temps pour les touristes dans l'Hérault malgré le beau temps. À la suite des fortes pluies de l'hiver, les moustiques ont été multipliés par 5. Conséquence à la Grande Motte. Dans l'Hérault, les touristes désertent les campings infestés par ces insectes, nous raconte Ici Occitanie sur son site internet. En sport, en foot, les Lyonnaises sont portées par leur public en demi-finale retour de Ligue des Champions. Battue 2-1 à l'aller par Arsenal, l'OM mène 2-0 sur sa pelouse à la mi-temps. L'avant-dernière journée de Ligue 2, Le Mans peut valider sa montée en Ligue 1 ce soir en cas de victoire face à Reims. Match à 20h dans le cadre d'un multiplex à suivre évidemment sur ici.fr. Saint-Etienne va tenter également de valider son ticket pour l'élite en se déplaçant à Rodez. Et puis en rugby, les Toulonnais vont tenter de faire un exploit. Ils se déplacent au Leinster en demi-finale de Coupe des Champions. Le match débute, il y a une minute, tout pile.
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3: Une journée grise et cette vigilance jaune pour le phénomène orage dans le Calvados et l'Orne. Et dans l'Orne d'ailleurs, des averses se forment sur le Bocage-Ornais et le Pays d'Argentan, accompagnées d'orages, instabilité qui se généralise cet après-midi. Entre 18 et 22 degrés pour les maximales selon les endroits, 18 à Carouge, Juvigny-sous-Andaine, Flers, Avranches, Vire, Villers-Bocage, 19 à Alençon, Bayeux, Ouistria, 20 à Caen, Falaise, Saint-Pierre-sur-Dive, Honfleur et Argentan, 21 à Orbec, 22 à Lisieux. Un temps qui va se poursuivre pour demain avec averses et orages le possible partout, température maximale attendue entre 18 et 20 degrés. Bel après-midi avec Sophie Nolvo.
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On écoute Zazie avec Larsen. C'est Sophie Nolvo avec vous pour cet après-midi musical. 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À suivre, Sandra, mais tout de suite, M. Pokora avec Quand même.

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2: Bonjour, ici à Normandie, c'est avec Stéphane. Bonjour Stéphane.
3: Bonjour Maxime.
2: Le sujet du jour.
3: Nous étions hier le 1er mai, jour de la fête du travail.
2: Ah oui.
3: Je vous propose donc de parler du mot travail.
2: Ça paraît des circonstances, en effet.
3: Avant toute chose, il faut que j'évoque l'étymologie du mot travail, qui n'est pas sans susciter certains débats. Depuis longtemps déjà, l'hypothèse la plus répandue est que le mot travail vient du latin tripalium, formé de tri, dérivé de tres, trois, et de palus, pieux, poteau. Ce terme aurait désigné un objet constitué de trois pieux, donc, qui aurait servi dans l'emploi des animaux, par exemple pour immobiliser les chevaux avant de les ferrer, mais aussi un engin de torture.
2: Oula.
3: Cet emploi, sous la forme trépalium, est attesté au VIe siècle dans le canon 33 du Concile d'Auxerre. Jusqu'au début du XVIe siècle, travail est donc souvent associé à peine, douleur. C'est pour ces raisons que travail s'applique aux douleurs de l'enfantement, un sens qui apparaît chez un auteur normand, Vasse, au milieu du XIIe siècle.
2: Le travail, c'est donc à l'origine une torture de la peine, de la douleur, ça me parle.
3: Et oui, moi aussi. Même si c'est encore l'explication fournie par l'Académie française, elle est contestée par certains linguistes. Quelques-uns voient l'influence du latin traps, poutre, qui a donné en français une travée et le verbe entraver. L'idée serait encore celle de souffrance, celle que ressent l'animal quand on l'entrave afin de soigner une blessure ou de le ferrer. Mais d'autres préfèrent imaginer que la base du mot serait le latin trans, au-delà de, par-delà, de l'autre côté de, par-dessus. Le travail consisterait donc à se fixer un but et à l'atteindre. Le travail de l'accouchement serait ici le passage de l'enfant du ventre de la mère au monde extérieur. Parmi les arguments en faveur de cette hypothèse, il y a le fait que le mot anglais travel, voyage, serait un emprunt à l'ancien français travail, figurant sous la forme traval chez plusieurs auteurs anglo-normands, Vasse ou Geoffrey Guémard.
2: Et aujourd'hui, Stéphane, comment dit-on travail dans les parlers normands ?
3: Trois formes orales sont attestées dans l'Atlas linguistique et ethnographique normand. La réalisation du français standard travail est relevée dans le Calvados et l'Eure. La forme traval se rencontre dans le Bessin et le Cotentin. Il peut s'agir de la forme du normand médiéval, que j'ai cité au XIIe et XIIIe siècle, qui se serait maintenu, ou bien d'une démouillure du son « lieu » en finale, intervenu un peu plus tard, à la fin du XIIIe siècle. La consonne « lieu », elle mouillée, était difficile à articuler en ancien français. Le français standard a simplifié la prononciation en conservant le « iode » « y » et en supprimant la consonne liquide initiale « le ». Les parlers normands ont en général fait l'inverse. C'est ainsi que le « soleil » est devenu soleil et solel, bouteille s'est transformé en bouteille et boutelle, fille a donné fille et fil.
2: J'avoue que je n'ai jamais entendu ces formes normandes.
3: Il y en a d'autres encore, Maxime, dans le Cotentin et lisez l'anglo-normande. Comme toutes les consonnes finales ont eu tendance à ne plus être articulées à partir du XIIIe siècle, traval est aussi devenu trava. Pour être complet, il faut que j'ajoute que l'on emploie aussi très couramment en Normandie le mot ouvrage. Il dérive du nom œuvre, issu du latin opéra, travail, activité.
2: Bravo pour cette chronique, Stéphane. Quel travail, vous n'avez pas trop souffert, j'espère.
3: Ça ira, Maxime.
2: Je vous remercie.
3: Alors, bonjour.
2: Bonjour.
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0: Renaud avec Dès que le vent soufflera sur votre radio locale ici. Dans quelques minutes, des infos utiles près de chez vous et puis des conseils pour s'occuper durant ce premier long week-end de mai. L'humour en tube, ce sera avec Gad Elmaleh et Paco Pérez. Mais d'abord, on retrouve Kim Wilde juste après Christophe Maé avec La Lune, bon samedi. 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

0: Kim Wilde avec Cambodia sur votre radio locale ici. Tiens, justement, c'est son ami Laurent Voulzy qui arrive dans quelques minutes, juste après des infos utiles et pratiques d'ici.
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3: Dans le Calvados, retrouvez le spectacle Lapin Cartographie 7. C'est un problème de la compagnie verticale de Tours, écrit par Frédéric Ferrer. Vous allez poursuivre une nouvelle cartographie théâtrale aux côtés d'Hélène Schwartz. Ils vont s'emparer de la prolifération du lapin en chair, câble, pelouse, peluche, afin d'interroger notre rapport au vivant entre savoir et humour. Vous allez voir, le lapin n'a pas fini de vous faire creuser. Dès 12 ans, à retrouver le 6 mai prochain à 20h au Théâtre de Lisieux. Info sur lisieux-normandie.fr. Et dans l'Orne, envie de revivre les plus grands tubes de Jean-Jacques Goldman, le groupe Goldman vous propose un concert hommage exceptionnel de Goldman à Frédéric Goldman Jones, show 100% tube pour replonger dans les années 80 à 2000 et chanter tous les classiques, soirée pleine d'énergie et une nostalgie surtout à ne pas manquer. Rendez-vous le samedi 6 juin à 20h à l'Anova, parc des expositions d'Alençon, rue de Bretagne. Info et réservation sur anova-alençonexpo.com.
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0: Sur votre radio locale ici, le chanteur du groupe italien Maneskin, Damiano David avec Next Summer. Nous sommes le 2 mai, il y a 3 longs week-ends ce mois-ci, alors il va bien falloir les remplir. Oui mais comment? Eh bien Fred Ballard et ses rigolos ont trouvé de quoi nous occuper dans l'humour en tube.
1: Il n'y a pas longtemps j'étais à la piscine pour faire un peu de natation aquatique.
0: Alors excellente idée de Gad, hein. La natation aquatique est une activité idéale qu'on soit seul, en couple ou en famille. Et elle est plus marrante que la natation sur herbe, hein, qui peut laisser des traces vertes indélébiles sur le maillot.
1: Le maillot parachute. Celui qui gonfle dans l'eau quand tu nages. Avec les lunettes. Tu sais ces lunettes de natation qui te font mal, qui te rentrent dans les yeux, que quand tu les enlèves, t'as l'impression que tu vas enlever tes yeux et tout. Quand je les enlève ces lunettes, pendant 5 semaines, on me dit « Ouah, t'as été à la piscine ».
0: C'est le but hein, des lunettes de natation, c'est fait pour qu'on ait cette belle petite tête de lémurien qui fait marrer les collègues le lundi matin. Mais sinon, il y a une autre activité pas aquatique mais très marrante, c'est celle que pratique Paco Pérez.
2: Quand je m'ennuie, je vais voir des couples au hasard dans la rue et je fais semblant de reconnaître des ex. Puis je lui dis, il faut vraiment que tu m'appelles. Tu manques à ton fils.
0: Voilà, alors ça c'est une activité qui ne laisse pas de traces de lunettes, mais qui peut laisser des traces sur les couples avec lesquels on s'amuse, hein. On n'est pas à l'abri d'un bourre-pif si le monsieur n'est pas joueur. Autant dire que s'annonce un week-end à mourir de rire.
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0: La musique est bonne sur votre radio locale ici avec Jean-Jacques Goldman. Bientôt 17h et votre rendez-vous avec l'info. En attendant, Lynn Marlin avec Sitting Down Here et une nouveauté de Gaëtan Roussel que je vais vous faire découvrir intitulée Tout s'en va. À tout de suite.
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1: Vous écoutez Ici, belle fin d'après-midi, il est 17h. Les infos présentées par Benjamin Mathieu.
2: Un chèque de 50 euros pour les gros rouleurs les plus précaires. Cette indemnité promise par le gouvernement pour lutter contre l'envolée des prix de l'essence concerne 3 millions d'automobilistes. Elle sera disponible fin mai. Les détails de cette aide ont été publiés ce matin au journal officiel. Plus de 1000 litres d'un liquide hautement inflammable déversé hier après-midi dans le grand canal d'Alsace à Chalompé dans le Haut-Rhin. Une fuite due à un problème d'étanchéité lors d'une livraison d'un navire citerne, nous apprend Ici Alsace. Le produit a été pompé pendant la nuit, précise la préfecture. Après le dramatique accident en Ardèche hier qui a fait 5 morts, 5 jeunes de 17 à 19 ans, les premiers éléments de l'enquête pointent une vitesse excessive sur une route particulièrement sinueuse. Les jeunes victimes sont tous originaires de la banlieue lyonnaise. 4 enfants et un sexagénaire blessés hier soir dans un camping. Ça s'est passé à Pénetin dans le Morbihan. Le mobilhome dans lequel ils se trouvaient a été soufflé dans l'explosion d'une bonbonne de gaz. Les salariés des boutiques SFR sont en grève ce samedi partout en France. Ils s'inquiètent pour leur avenir alors que Bouygues Telecom, Free et Orange négocient en ce moment le rachat de leur opérateur. Beaucoup de sport cet après-midi. L'Olympique de Marseille continue de couler en Ligue 1, battu même 3-0 par Nantes, pourtant 17e du championnat. La Ligue des Champions s'éloigne pour l'OM qui chute à la 6e place du classement. Le PSG leader lui fait reposer ses cadres à Lorient avant la demi-finale retour de mercredi prochain en Ligue des Champions. C'est une équipe avec plein de jeunes qui est alignée. Le match débute à l'instant. Il est à suivre sur Ici Paris Île-de-France pour les commentaires. Tous les matchs de Ligue 1 et le multiplex de Ligue 2 est à suivre ce soir à 20h sur ici.fr. Du côté des féminines, les Lyonnaises qui se sont fait peur dans la demi-finale retour de Ligue des Champions, elles mènent face à Arsenal devant leur public 3-1, il reste quelques minutes. Puis en rugby, en demi-finale de Champions Cup, c'est serré pour Toulon, c'est la mi-temps 14-11 pour le Leinster. Le tenant du titre Bordeaux-Bègles joue lui demain contre Bath dans l'autre demi-finale.
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3: Une journée grise et cette vigilance jaune pour le phénomène orage dans le Calvados et l'Orne. Et dans l'Orne d'ailleurs, des averses se forment sur le Bocage-Ornais et le Pays d'Argentan, accompagné d'orages d'instabilité qui se généralisent cet après-midi. Entre 18 et 22 degrés pour les maximales selon les endroits, 18 à Carouge, Juvigny-sous-Andaine, Flers, Avranches, Vire, Villers-Bocage, 19 à Alençon, Bayeux-Ouistreham, 20 à Caen, Falaise-Saint-Pierre-sur-Dives, Honfleur et Argentan, 21 à Orbec, 22 à Lisieux. Un temps qui va se poursuivre pour demain avec averses et orages le possible partout, température maximale attendue entre 18 et 20 degrés. Bel après-midi avec Sophie Nolvaux.
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SOS d'un terrien en détresse, chanson composée par Michel Berger, écrite par Luc Plamondon en 78 pour l'opéra Rock Starmania, interprétée par Daniel Balavoine. L'après-midi a été chargé de votre côté. Allez, j'espère que la soirée s'annonce un petit peu plus cool. C'est Sophie Nolveau avec vous et avec Michel Jonas. Juste après cette nouveauté de Miley Cyrus, voici Dream As One sur votre radio ici.

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2: Normandie accessible dans l'Orne, vous allez pouvoir assister à un opéra collaboratif avec de nombreuses dates à la clé. Vous allez tout savoir de ce qui vous attend avec le chef d'orchestre Mathieu Brault. Bonjour.
3: Bonjour.
2: Un opéra collaboratif qui se veut avant tout inclusif, Mathieu.
3: Exactement, Maxime. L'idée, c'est vraiment de lier les personnes entre elles, d'aller vers elles. Et donc, j'ai parfois la coutume de dire que l'opéra est presque un prétexte pour réunir toutes ces personnes et qu'on fasse un pas chacun vers l'autre.
2: De nombreux partenaires sur le projet, qui participent concrètement ?
3: Il y a du monde, hein. Il y a d'abord 5 solistes incroyables, hein, qui viennent. Une d'entre elles, Anaïs Constant, chante à l'Opéra de Paris. Raphaël Jardin chante en Allemagne très régulièrement et aussi en France. Donc c'est vraiment 5 solistes de très haute volée. Ensuite, on a le chœur du conservatoire, donc ils sont une vingtaine. Cette fois-ci, c'est des gens normaux qui sont des amateurs, qui viennent en plus de leur travail hors musical. Il y a un orchestre professionnel de 11 personnes, il y a une metteuse en scène, Aude Fabre, il y a un scénographe, Pierre-Philippe, il y a toute une équipe de régisseurs, il y a des bénévoles, il y a une responsable de production, Delphine Morin. Voilà, on est à peu près une quarantaine de personnes.
2: Et faire participer aussi des personnes en situation de handicap, à l'instar de ce que l'on pourra retrouver, notamment à l'Aigle, le 6 mai avec l'ESAT.
3: Exactement, en fait, on fait beaucoup d'interventions en amont des représentations d'opéra, et donc on a été plusieurs fois les voir avec l'idée de les faire chanter, de faire essayer des instruments de musique, et puis aussi de parler de l'opéra et du spectacle vivant d'une manière générale.
2: Là, l'opéra collaboratif, c'est, on va dire, la finalité du projet. À côté de cet opéra, vous partagez aussi ces moments avec ce public, notamment par le biais de mini-représentations, faire tester les instruments. C'est un des axes majoritaires d'être inclusif aussi auprès de ce public.
3: Ah ouais, c'est clairement l'idée, encore une fois, d'aller à leur rencontre, parce qu'il y a quand même plein d'a priori chez à peu près tous les publics. On a très envie de casser les barrières et on les inclut également dans le spectacle. Par exemple, pour l'Aigle, une grande partie du foyer Albatros va s'occuper de l'accueil, va donner un coup de main à l'accueil, donc ils vont placer les gens, ils vont être aussi au niveau de la billetterie, le contact, ils adorent. En plus, on a fait une petite émission d'une radio locale avec eux, c'est eux qui posent les questions, donc voilà, il y a tout un dispositif et c'est génial.
2: Ce soir, on est le 2 mai, on est où exactement ?
3: On est à Argentan, au Quai des Arts, donc une salle, alors qui n'est pas du tout faite pour l'opéra, mais on s'y fait très bien, c'est une salle de musique actuelle. Donc c'est la grande salle d'Argentan, tout équipé, c'est avec des conditions idylliques pour nous. Et donc voilà, il y a un petit lever de rideau avec des écoliers sur 2 chansons. Et ensuite, on embarque avec notre élixir d'amour qui dure à peu près 1h25.
2: L'élixir d'amour avec la participation de nombreux partenaires dans le cadre de ce projet. Adaptation locale de cet opéra collaboratif, de nombreuses dates jusqu'au 7 mai prochain. Et toutes les informations sur les dates à retrouver sur notre site ici.fr. Merci Mathieu Brault d'avoir été avec nous. Et bonne, au pluriel, représentation.
3: Merci Maxime, très belle journée à vous.
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0: c'était Vita avec Promets-moi sur votre radio locale ici. Les infos près de chez vous arrivent très bientôt, juste après Jackie Carla avec La Recette et le groupe de rock australien Midnight Oil. Bon samedi et à tout de suite.
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0: jolie recette du bonheur chantée par Jack et Carla. Vous écoutez toujours votre radio locale ici, ce samedi, avec dans un instant Julien Clerc. Mais avant, comme chaque heure, quelques petites infos d'ici.
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3: Dans le Calvados, vous allez pouvoir découvrir la première journée des rencontres populaires en Normandie. Et en cette journée de samedi, avec des ateliers pratiques, conférences, grand bal le soir à la salle polyvalente de Moulins en Bessin, construction de violons, sculpture, initiation pour les débutants, exposition photo au violon. Vous pouvez en profiter jusqu'à minuit avec repas partagé. C'est à retrouver aujourd'hui à Creuilly-sur-Seul. Info sur airsauvage.org. Et dans l'Orne, découvrez le nouveau spectacle de cheval, je devrais même dire cheval, de spectacle. Genesis qui revient sur les origines du spectacle équestre, une fiction romancée d'ailleurs inspirée de la vie de Philippe Astley, qui est écuyer anglais, visionnaire, inventeur du cirque moderne. Et à travers une succession de tableaux poétiques, ce spectacle rend hommage au spectacle vivant, chevaux artistes qui ont façonné cet art depuis plus de 250 ans. À retrouver jusqu'au 28 juin prochain au Hara National du Pin. Toutes les infos et réservations sur leur site internet.
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0: Alessia Moore, dite Pink, avec All Out of Fight sur votre radio locale ici. Il est l'heure d'en apprendre un petit peu plus sur notre histoire grâce aux anecdotes de Stéphane Bern. Aujourd'hui, son voyage dans le temps nous replonge à l'époque des armées républicaines.
1: Des soldats tuent le temps en jouant la pétanque. Résultat, 38 morts et probablement la partie la plus spectaculaire de l'histoire du jeu provençal. Nous sommes le 28 avril 1792 à Marseille. Les gardes nationaux reviennent d'Arles, fatigués et à cran. On les installe dans un ancien couvent, les Récollets. Sauf que le couvent n'abrite plus de moines, mais des barils de poudre, des armes et des boulets de canon. Le dimanche venu, les soldats cherchent à se détendre. Et comme tout bon Marseillais, ils lancent une partie de boules.
2: Une partie de pétanque, ça fait plaisir.
1: Pas de boules sous la main, bah, quand cela ne tienne, ils prennent les boulets. Sur la cour en terre battue, c'est la rigolade. Ça chambre, ça vise, ça tire, jusqu'au moment où l'un des projectiles ricoche. Ou peut-être est-ce une cigarette mal éteinte, jetée trop près des barils. Toujours est-il qu'une flamme jaillit et atteint la réserve de poudre. En un instant, l'étincelle enflamme la poudre. Une détonation, puis une deuxième. Et c'est tout le dépôt qui explose. Le couvent est soufflé. Les maisons alentour endommagées. Le bilan officiel est terrible. 38 morts, plus de 200 blessés. Ils étaient juste quelques-uns à vouloir jouer à la pétanque. Mais au final, c'est toute une ville qui a eu des boules. Donc un conseil, si jamais il vous vient un jour l'idée de jouer au Molki avec vos amis alors que vous n'avez pas le matériel, bien évitez de...

0: En plein cœur des années 80, c'était Téléphone qui nous chantait « Le jour s'est levé » sur votre radio locale ici. Il sera bientôt 18h, l'heure des infos. Dans moins d'une minute, je vous ai calé le nouveau Vanessa Paradis avec les Épines du cœur et les Bee Gees.
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1: Vous écoutez ici, il est 18h, bon début de soirée. Les infos présentées par Benjamin Mathieu.
2: Un fêtard renversé la nuit dernière sur le bord de la chaussée en marge de la Free Party dans le Cher. 20 000 teufeurs sont réunis pour une rêve illégale près de Bourges sur un terrain militaire. 650 gendarmes sont désormais déployés pour les encadrer. Les forces de l'ordre qui ont procédé à une quarantaine de verbalisations, en majorité pour détention de stupéfiants. Des manifestations aujourd'hui en Haute-Savoie pour protester contre le projet d'autoroute A412. Ce tronçon doit relier Thonon-les-Bains et l'agglomération du Grand Genève en Suisse. Le maire de Genève, Alfonso Gomez, se dit prêt à déposer d'autres recours pour tenter de l'annuler. Pour lui, il ne respecte pas les engagements environnementaux pris par les États lors de la COP21 à Paris. Un chèque de 50 euros pour les gros rouleurs. Le gouvernement confirme cette aide en raison de l'envolée des prix du carburant, mais une aide sous conditions. Seuls les ménages dont le revenu fiscal de référence est de 16 880 euros maximum et qui effectuent un trajet de 15 km par jour pour aller travailler peuvent en bénéficier. Cela représente 3 millions de personnes. La ligne de crête de Marine Le Pen concernant les bénéfices de Total Energy. La leader du RN en déplacement dans le Nord aujourd'hui réclame une taxation des super profits si le plafonnement des prix mis en place par le pétrolier n'est pas suffisant pour le pouvoir d'achat des Français, dit-elle. Total Energy qui fait une opération de prix fixe à 1,99€ le litre pendant les ponts de mai. La grosse claque en Ligue 1 pour les Marseillais, défaite 3-0 sur la pelouse de Nantes, équipe pourtant de bas de tableau. La suite de la 32e de journée est à suivre sur ici.fr. Il y a 3 matchs au programme. En Ligue 2, beaucoup d'enjeux également. Le Mans peut notamment décrocher son retour dans l'élite dès ce soir après 16 ans d'absence. Tout ça également à suivre sur ici.fr. En foot féminin, les Lyonnaises se sont imposées 3-1 face à Arsenal. Elles se qualifient pour la finale de la Ligue des Champions. En rugby, par contre, Toulon, qui rêvait de réaliser l'exploit sur la pelouse du Leinster en demi-finale de Champions Cup, eh bien, les Varois ont été battus sur le fil. Ça vient de se terminer 29-25.
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3: Une journée grise et cette vigilance jaune pour le phénomène orage dans le Calvados et l'Orne. Et dans l'Orne d'ailleurs, des averses se forment sur le Bocagernais et le Pays d'Argentan, accompagnées d'orages instabilité qui se généralisent cet après-midi. Il y a entre 18 et 22 degrés pour les maximales selon les endroits. 18 à Carouge, Juvigny-sous-Andaine, Flers, Avranches, Vire, Villers-Bocage. 19 à Alençon, Bayeux-Ouistria. 20 à Caen, Falaise, Saint-Pierre-sur-Dives, Honfleur et Argentan. 21 à Orbec, 22 à Lisieux. Un temps qui va se poursuivre pour demain avec averses et orages le possible partout. Température maximale attendue entre 18 et 20 degrés. Bel après-midi avec Sophie Nolvaux.
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des heures de crooner à l'époque, Chris Isaak, quand il chantait Blue Hotel. J'espère que vous passez un bon samedi avec nous sur votre radio locale ici. C'est toujours Sophie Nolveau au micro pour notre dernière heure ensemble. Au programme de ce début de soirée, on écoutera Les Innocents avec un homme extraordinaire. Mais tout de suite, ce sont Les Enfoirés avec L'île au trésor.

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2: Vous le savez, comme chaque week-end, on se met en appétit avec Anne Crochard du Petit Futé. Bonjour Anne.
3: Bonjour Maxime.
2: On va continuer notre balade. La semaine dernière, c'était dans l'Orne. Cette fois-ci, dans le Calvados.
3: Évidemment, on va partir dans le Calvados, car avec tous ces ponts du mois de mai, on a de quoi faire. Qu'est-ce qu'on fait et où on mange? C'est ça le problème.
2: Oui, il y a beaucoup de choix, j'imagine.
3: Exactement. Donc, on va direction le pays de Caen pour l'instant.
2: Oui.
3: Je vais t'emmener plutôt vers l'abbaye aux hommes.
2: Oui.
3: À Caen, on peut déjeuner ou dîner chez Atoy. C'est rue Guillaume le Conquérant. Et l'intérêt, c'est qu'il a une super terrasse. Et il est aussi traiteur. Et on peut y manger toute la journée. Et voilà, pousser la porte. Et si on veut boire un bon verre de vin?
2: Avec modération.
3: Toujours, Maxime, toujours. Faut aller chez Terre de Raisin, pareil. Il a une super terrasse avec vue sur l'abbaye aux hommes. Il vous conseillera en vin.
2: On voit la mer quand même. Hein.
3: Bah, bien sûr. Et il y a les ponts. Hein. Donc, cap sur Bernière sur mer. Belle étape gastro, l'As de Trèfle. Et puis pour un arrêt plutôt goûter, biscuiterie, la nouvelle biscuiterie de Kinéville qui est pas mal, hein, on la connaît aussi dans la Manche et on est les pieds dans le sable.
2: Ensuite Bayeux peut-être.
3: Pourquoi pas Bayeux, Postier Bread Rolls, on prend un sandwich artisanal, Lucie en cuisine, Duvic au servir avec un grand sourire, ça c'est super. Ou mon brunch chez Salma Albala, en plein cœur de Bayeux. Et puis pour le plaisir, direction Annelle, je vous emmène chez Vivier, huître et vin blanc, entre guillemets au cul du camion.
2: Le Pays d'Auge désormais peut-être,
3: Beuvron, là, il faut aller revoir Beuvron, on a le pavé d'Auge pour la gastro, il y a Antoine et Lucie aussi, c'est une sorte de café shop, mais il y a aussi la pizza à côté, donc en fait ils font les deux, il y a le café de Forge aussi avec les grillades cheminées, ambiance conviviale.
2: Ah, c'est bien ça.
3: Et pour aller un petit peu plus loin, Cambremer, Bistrot Pardel, on en a déjà parlé, et puis Orbec, on a le Bistrot du Comptoir, sympathique épicerie en dessous, et à Saint-Germain d'Olivier, à côté de Lucieux. Si vous avez la chance, il y a les trois gourmands. Et s'il fait beau, on mange des crêpes face au château de Saint-Germain.
2: Ah, c'est super. On retourne un petit peu du côté de la côte, Houlgate cette fois-ci.
3: Les passantes, je ne vais pas l'oublier.
2: Oui.
3: Sob, bistronomique.
2: Génial.
3: Ouais.
2: Une super formule midi et soir.
3: Idéal, ouais, une super formule midi et soir.
2: Et en campagne alors?
3: Ben non loin de là, la Croix de Lan, la part entière. Parce que des fois, on veut une part, une demi-part. Ben la part entière, c'est ça, c'est une pause gourmande à partager.
2: Qui a fait des fleurs fondues. Du chocolat, c'est, là on se régale, hein, vraiment.
3: C'est super,
2: c'est paysans. Génial. Ensuite, Normande, peut-être près de Turiercourt.
3: C'est Cinébois Albou, qui ne connaît pas encore à l'époque, où elle parle le patois normand. Une cuisine de grand-mère, très sympathique, mieux vaut réserver. La Roche-Labunel, on en a parlé il n'y a pas longtemps, et la route des crêpes à la Pommeraye.
2: Le manoir de la Pommeraye, c'est à Vire par contre.
3: Oui, c'est à Vire, c'est à côté de c'est à Roulour, exactement. C'est Julien, et les desserts de Masako, sa femme japonaise, ça c'est génial. J'oublie pas non plus le marronnier à Amaillé-sur-Orne, où le chef Charlie nous régale, et la terrasse s'anime au beau jour.
2: Et bon, là on a clairement un beau programme pour ce mois de mai.
3: Tu vas pas t'ennuyer là, Maxime.
2: Ah bon, c'est sûr, on va bien se régaler. Merci Anne.
3: Merci.
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0: iTunes avec Lose Control sur votre radio ici. Les conseils utiles près de chez vous arrivent dans quelques minutes, les coulisses télé aussi, avec un rendez-vous qu'on adore. Les papotins vont rencontrer une de leurs téléspectatrices, l'actrice Catherine Deneuve, et elle sera également au micro de notre Patrice Gascoigne National. Tout ça, ce sera après Zaz et William Scheller. 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

0: Zaz avec Mon Sourire sur votre radio locale ici. Et c'est Youtou qui nous rejoint dans un instant, mais tout de suite, des infos près de chez vous.
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3: Dans le Calvados, c'est un rendez-vous poétique qui vous attend autour d'un spectacle cheminement proposé par la compagnie Flop. Sur scène, un randonneur solitaire donne vie à un univers fascinant à partir de lumière, d'ombre et d'objets du quotidien. Peu à peu, une forêt apparaît, peuplée de formes et de reflets dans une expérience visuelle à la fois sensible et immersive, accessible dès 6 ans pour une durée de moins d'une heure. Voyage qui vous invite à porter un autre regard sur le monde entre illusion et poésie. Le 8 mai prochain, entre 14h30 et 19h30 au Sablier Centre National de la Marionnette à IF. Info sur le-sablier.org. Et dans l'ordre, c'est du théâtre contemporain des 12 ans par la compagnie Les Heures Paniques. Un témoignage d'une maman solo, Terville, à toutes celles qui élèvent leurs enfants seuls au cœur des zones pavillonnaires, avec des maisons mitoyennes où l'intimité n'existe presque plus, tellement vous entendez les murs parler. Vous allez rentrer dans le quotidien d'une mère et sa fille, et de la petite enfant jusqu'aux années d'émancipation, loin des clichés des rôles que l'on peut assigner aux mères célibataires. À retrouver le 5 mai à 20h au Quai des Arts d'Argentan. Info sur quaidesarts.fr.
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0: Bonne route à vous qui écoutez votre radio ici, c'était Vianney avec Beau Papa. Place maintenant aux coulisses télé avec Patrice Gascoigne. Salut Patrice.
1: Salut Sophie.
0: Le sujet du jour, un nouveau numéro des rencontres du Papotin ce soir sur France 2 avec une invitée exceptionnelle.
1: On le sait, l'émission Les Rencontres du Papotin reçoit régulièrement de grands noms. Mais là, sans faire injure aux invités précédents, on monte encore d'un cran.
2: Elle est très belle.
3: C'est Eugénie.
2: Tu ne me présentes pas ?
3: Je n'en vois pas la nécessité.
2: Oh, mais t'inquiète pas, je ne veux pas déranger ton petit bonheur. Hein.
1: Vous l'avez reconnue ici en 1983 face à Philippe Noiret dans le film de Philippe de Broca, l'Africain. Catherine Deneuve sera l'invitée à 20h30 sur France 2 des Rencontres du Papotin. Alors que l'on vient de perdre l'immense Nathalie Baye, c'est l'une des dernières stars féminines du 7e art qui vient prendre place face à cette rédaction pas comme les autres. Je vous rappelle le principe des rencontres du Papotin. Des journalistes de la rédaction du Papotin, atteints de troubles du spectre autistique, reçoivent une personnalité et la soumettent à une interview vraiment sans filtre, car on peut tout dire au Papotin. Et vous le savez, même avec Catherine Deneuve, tout commence toujours par des bonjours. La comédienne arrive quasiment en premier dans le studio de tournage, mais très vite elle va être entourée par des papotins et recueillir les premières impressions et questions totalement spontanées de ces derniers.
4: Bonjour,
5: moi c'est Marc.
4: Ça va ?
5: Ça va ?
4: Attends,
5: moi c'est Vanessa. Catherine. Bonjour, bienvenue. Quel est ton nom ?
4: Catherine.
5: Catherine. 82.
4: Je peux te
6: tutoyer ?
5: Oui, moi je
6: te vois
5: pas
6: forcément,
5: ça n'a pas d'importance, oui, d'accord.
6: Mon père est fan de vous.
5: Ah oui ?
1: Et cette icône du cinéma va se prêter au jeu des questions avec sincérité et enthousiasme. Catherine Deneuve, déjà téléspectatrice de l'émission, prend très vite la parole pour donner le ton.
5: Mais écoutez, bonjour, moi je suis très contente, très curieuse d'être ici avec vous aujourd'hui. J'ai déjà vu l'émission souvent et voilà. Ça me plaisait de vous rencontrer ici aujourd'hui, d'entendre vos questions, sans doute parfois très, très directes et très, ou très personnelles. Et moi, je suis voilà, d'accord avec ce principe. Pour ça, je trouve ça très bien, très honnête.
7: On commence avec Johan.
8: Alors, ma première question, est-ce que vous avez le sens de la perfection masculine ?
1: Et bim, c'est parti pour un festival de questions de celles qui sortent du cadre. Catherine Deneuve va jouer le jeu de la spontanéité, de la sincérité aussi. Les Rencontres du Papotin à 20h30 sur France 2, un monument du cinéma, Catherine Deneuve. Quant à moi, je vous promets dès demain, ici, une rencontre avec de nouvelles coulisses télé.
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0: produire le dernier single de Louane sur votre radio locale ici. Belle soirée avec nous, bientôt les infos de 19h et puis 100% années 80 en compagnie de Laurent Petit-Guillaume. En attendant, la playlist se poursuit avec Dire Straits et Sultans of Swing. Excellent week-end.
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1: Excellente soirée, vous écoutez Ici, il est 19h. On s'informe avec Benjamin Mathieu.
2: La vitesse pointée du doigt dans l'accident de la route qui a coûté la vie à 5 jeunes hier dans la vallée de la Canse en Ardèche. Une voiture a fait une sortie de route, elle a chuté d'une vingtaine de mètres dans un ravin et s'est embrasée. 4 jeunes hommes et une jeune femme âgée de 17 à 19 ans ont péri. Ils cherchaient visiblement un lieu où se baigner. Nathalie Rodriguez pour Ici Drôme Ardèche.
3: Oui, il faisait partie d'un groupe de 10 jeunes originaires du département du Rhône. C'est ce qu'explique la procureure de la République de l'Ardèche dans un communiqué. 10 jeunes qui roulaient dans 2 voitures différentes et ils circulaient donc dans la vallée de la Canse hier après-midi pour trouver un lieu de baignade. D'après les premiers éléments de l'enquête et les premières auditions de témoins, le conducteur du véhicule accidenté roulait trop vite avant le drame sur cette route sinueuse et étroite. Des investigations médico-légales et des analyses toxicologiques sont par ailleurs en cours pour déterminer s'il avait bu de l'alcool ou consommé des stupéfiants. Ce sont les copains des victimes, arrivés un peu plus tard dans le second véhicule sur les lieux de l'accident, qui ont alerté les secours. Ce sont eux qui ont été pris en charge en priorité par la cellule médico-psychologique d'urgence mise en place par la préfecture de l'Ardèche. Une association d'aide aux victimes a été saisie aussi pour accompagner les proches, les familles. Selon nos informations, les jeunes victimes sont originaires de communes de la banlieue Est et Nord de Lyon.
2: Un marin pêcheur breton porté disparu en mer depuis mercredi, parti seul à bord de son bateau depuis la commune d'Audierne dans le Finistère. Il n'a plus donné signe de vie. D'importants moyens ont été déployés, mais les recherches menées jusque jeudi soir n'ont pas permis de le retrouver. Il n'y a pas non plus trace de son bateau. Plus de 20 000 teufeurs sont toujours rassemblés pour une rave partie illégale dans le Cher sur un terrain de tir de l'armée. C'est sans doute le plus gros festival sauvage depuis le début de l'année en France, qui a surpris les autorités, qui craignent que ces champs strictement interdits au public soient pollués par des résidus de munitions, voire par des obus non explosés, et que les festivaliers évidemment s'y rendent. Mais les teufeurs semblent complètement inconscients du danger, Marc Bertrand.
4: Jules et Sandra sautent en balançant les bras devant les énormes murs d'enceinte. Leurs pieds tapent dans l'herbe folle et quand on leur dit qu'il y a peut-être des munitions enfouies dessous...
5: Il n'y a pas de mine qui a sauté pour l'instant.
4: Le préfet, il dit qu'il y a des munitions non explosées.
6: Eh ben tant mieux, comme ça on explose.
4: C'est une excuse pour nous dissuader de faire la fête. Depuis la fenêtre de ses chambres d'hôtes au village, Anne entend les basses catastrophées. Son domaine est le dernier, avant les panneaux terrain militaire, défense d'entrée.
7: Même nous, en tant qu'habitants, on n'a pas le droit d'aller se promener avec son chien, on n'a pas le droit de traverser ces champs. Toutes les semaines, il y a des tirs. Les essais du canon César, des essais de missiles, on entend péter comme si on était en Ukraine, quoi.
4: Même les agriculteurs qui cultivent les terres ici ont besoin d'un laissez-passer de l'armée. Le maire Denis Durand a peur pour les jeunes.
8: Un terrain militaire créé en 1917, il y a eu des essais pendant la Première Guerre mondiale. À l'époque, on ne se préoccupait pas des charges qui n'avaient pas explosé, donc je pense qu'il y a un danger réel.
4: Devant lui, les teufeurs à pied coupent à travers le champ de tir, sous le regard des gardes de l'armée dans leur pick-up.
8: On assiste à un état impuissant, impuissance de l'État, impuissance de la force publique.
4: Le préfet a enjoint les teufeurs de ne surtout pas s'approcher des bois, zone à risque élevé, mais il n'y a pas de toilettes et c'est là que tout le monde va faire ses besoins.
2: À noter qu'un fêtard a été renversé la nuit dernière sur le bord de la chaussée en marge de la fête. Il est en urgence absolue. On passe au sport. En football féminin, les Lyonnaises n'ont pas tremblé en demi-finale. Retour de Ligue des Champions contre le tenant du titre. L'OL avait perdu à Arsenal 2-1, mais revanche 3-1 tout à l'heure au retour dans une belle ambiance d'Éric Montferrand.
9: Cette fois, elle ne leur échappera pas, cette finale. Un an après être tombée ici même à Lyon, chez elle, face à Arsenal, eh bien les Lyonnes ont pris leur revanche sur les Anglaises qui les avaient privées de la finale. Victoire 3 buts à 1 des Lyonnaises, 2 buts d'écart qui leur permet donc de sortir Arsenal et de retrouver ce rendez-vous qui leur va si bien, une 12e finale européenne. Depuis la création de la Ligue des Champions, elles n'ont manqué, les Lyonnaises, que 5 fois la finale en 16 éditions, 8 titres de championne, c'est dire. Les Lyonnaises sont de retour au sommet du football européen avec une chance unique de soulever une 9e fois ce trophée si prestigieux, peut-être face à leur grande rivale désormais, le FC Barcelone, qui affrontera le Bayern 20 minutes demain dans l'autre demi-finale.
2: Voilà, et la finale, ça se joue à Oslo le 23 mai prochain. En Ligue 1, il reste 3 journées avant la fin de la saison et ça sent le sapin pour l'OM. Défaite 3-0 à Nantes, Marseille qui voit s'éloigner la qualification pour la Ligue des Champions. Le leader, le PSG, vient de terminer son match. Match nul 2-2 avec une équipe bis face à Lorient. Les titulaires ont été préservés en prévision de la demi-finale retour en Ligue des Champions contre le Bayern mercredi prochain. Toutes les rencontres de Ligue 1 et également en Ligue 2 où il y a beaucoup d'enjeux, notamment une possible montée de Le Mans pour la saison prochaine en Ligue 1. Tout ça est à suivre sur ici.fr.
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10: Bien nuageux pour votre soirée dans le Calvados et l'Orne, accompagné d'averses faibles dans le Calvados, plus nombreuses vers le Bocage Ornais et Argentan, orage possible. Un temps qui va se poursuivre pour demain, des averses qui peuvent tomber dès le matin sur l'ensemble des départements, une atmosphère qui va s'alourdir l'après-midi et des orages possibles partout, jusqu'à 5 mm de cumul de pluie, température maximale attendue entre 18 et 20 degrés. Lundi, alternance entre nuages éclaircis, des températures en baisse de 16 à 19 degrés pour les maximales. Je n'ai plus qu'à vous souhaiter une belle soirée années 80. Avec vous, Laurent Petit-Guillaume.
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11: Bonsoir à tous. Très heureux de vous retrouver comme chaque soir et toujours partant pour plonger dans ma discothèque au rayon années 80. J'ai gardé quelques vinyles. Hein. Bon, d'ici 20h, ça va pas craquer sous le saphir, mais ça va peut-être réveiller quelques-uns de vos souvenirs. Ça commence comme ça.

0: Bascule avec moi, c'était Marc Lavoine.
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0: Et si vous êtes fan de la première heure de Marc Lavoine, ça fait 41 ans que vous l'aimez, lui et ses chansons. Ben oui, en 85, sur le premier album, sur lequel figure Le Parking des Anges, Pour une Biguine avec toi, Elle a les yeux revolvers, et puis Se bascule avec moi qu'on vient d'écouter. Les années passent, mais quand on aime, on ne compte pas. Et puis, vous savez quoi? Les bonnes chansons sont des repères, elles ne vieillissent jamais. C'est pas Désirless qui dira le contraire. Son voyage est loin d'être terminé. Pas vrai?
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0: Oliver Sheetham, c'était Get Down Saturday Night. Je ne sais pas à quoi va ressembler votre Saturday Night, mais c'est vrai qu'après ce tube de Oliver Sheetham, véritable icône du disco funk, ça donne envie d'aller décrasser les hanches et les chevilles. Une petite soirée disco serait la bienvenue. Bon, et en attendant, avant de trouver le bon endroit, les bonnes personnes, rajoutons des grosses guitares et on accueille Europe, The Final Countdown. C'est juste après ça.
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2: Petite terrine de campagne aux poivres verts et au calvados avec un chutney de pommes très tentant, mais bon, maligne, hein. Mais j'ai été raisonnable. Donc j'ai pris un filet de saumon Label Rouge avec purée de panaise et crème de blette. Oh, c'était mais parfait.
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3: Dans le Calvados, vous allez pouvoir assister à un concert Beethoven et Brahms avec l'Orchestre National de France dirigé par Christian Macellaru, avec un concert concerto même pour violon, sans oublier la puissante première symphonie de Brahms. Un grand moment de musique romantique à ne pas manquer, porté par le violoniste Frank-Peter Zimmermann et plus de 70 musiciens à retrouver le 6 mai à 20h au Théâtre de Caen. Info sur théâtre.caen.fr. Et non, c'est un spectacle de cirque à retrouver par la compagnie AMA pour une formation et des formations professionnelles. Élodie Guézou vous invite à vivre une expérience intime, esthétique et politique qui mêle théâtre et contorsion. Elle va dessiner son parcours personnel et des formations professionnelles entre le non-choix de sa filière, sa rencontre aussi avec un artiste de cirque professionnel et contorsion par lesquelles elle est passée durant sa carrière. Décisant à retrouver le 5 mai prochain 20h30 à la salle multiculturelle de Passer la Conception. Info sur culture.orne.fr.
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0: Say Your Name, c'était Terence Trent D'Arby.
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0: Ah, il avait tout pour faire craquer le monde, celui-là. Auteur, compositeur, instrumentiste, un physique androgyne, charismatique, une voix digne des plus grands de la soul music, bref, tout pour être une star. Et c'est ce qu'il est devenu, d'ailleurs, dès le premier album, en 88, avec ce Sign Your Name, notamment. Après 3 albums, la star a décidé de mener une autre vie. En 2001, il change de nom. Sananda Maitreya sort depuis des albums intimistes, sans écho. Bah, dommage. Allez, on se console. Voilà, Élie Médéros, toi, mon toit.
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0: c'était The Russian. Quand Sting a quelque chose à dire, il le chante. Et quand il veut parler de la guerre froide entre l'Est et l'Ouest dans les années 80, il compose The Russian, comme ça c'est plus clair. Allez, pour la suite de votre soirée, la musique continue. Émilie Mazoyer arrive dès 20h et vous fait découvrir ce soir la playlist du groupe Kyo. Mais on va pas se quitter comme ça. Le groupe Bronski Beat et Small Town Boy arrive juste après ça.
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2: Et tout le monde, bienvenue dans les meilleurs moments de Décibel avec ce soir les chansons préférées de Ben, le chanteur de Kyo. À 20h sur votre radio, ici, c'est l'heure de Décibel avec, comme chaque samedi, un invité qui partage avec vous ses chansons préférées. Ce soir, ça va être rock puisque mon invité, c'est Ben du groupe Kyo.

0: mettre des guitares dans vos oreilles depuis 2003 et leur deuxième album Le Chemin. Kyo qui était venu nous rendre visite à la sortie de l'album Ultra Violent. Kyo en tournée 2027, on va en parler aussi. Et surtout, c'est Ben qui ce soir choisit la musique.
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0: Ah oui, c'est ça, le concept de Décibel. Du lundi au vendredi, toute l'actualité musicale. Et puis le samedi et le dimanche, des chansons qui passent pas forcément à la radio. Le dimanche, donc, choisi par les auditrices et les auditeurs. Ce sera demain à 20h. Il y a encore temps de vous inscrire d'ailleurs pour participer. Il suffit d'envoyer un petit email, Décibel, avec un S à la fin, @radiofrance.com. Vous nous dites que vous avez envie d'être auditeur programmateur et hop, vous déboulez avec nous un dimanche. Et ce samedi, donc, Ben de Kyo à la manœuvre. Oui, il y aura du rock. Bienvenue, monsieur Benoît Poel.
3: Merci beaucoup.
0: Ah, mais je suis trop contente que tu viennes faire cette émission du samedi. Parce qu'on n'a jamais fait de road trip ensemble, toi et moi.
3: C'est ce qui va se passer.
0: Et là, c'est ce qui va se passer. Pendant une heure, bah, tu conduis et tu choisis les disques.
3: Ok.
0: C'est celui qui conduit qui choisit les disques, hein, c'est normal.
3: Ouais. T'as de la chance, j'ai récupéré mon permis il n'y a pas longtemps.
0: Bon, très bien, alors on est tranquille. Il y aura beaucoup de rock, je le dis, c'est la musique qui te berce depuis toujours.
3: Ouais, bah justement, quand j'étais vraiment petit, déjà mes parents écoutaient, tu sais, mes parents c'était un peu des hippies.
0: Ouais.
3: Donc il y avait les Doors, les Stones, les Beatles, les Bee Gees, tu vois, cette, cette vibe-là.
0: Ça va, c'est que des belles références.
3: Ouais, il y avait Kiss même.
0: Ouh.
3: Il y avait un 33 tours de Kiss à la maison. C'est ça.
0: Tu te faisais le maquillage et tout quand
3: Non, mais par contre, je l'écoutais bien en boucle.
0: Très drôle. Bah alors ce soir, on va vraiment se balader dans tout un tas de styles de rock différents. C'est plutôt anglais et américain. Il y a quand même une petite surprise française un petit peu plus tard, je ne dis pas quoi.
3: Okay.
0: Une espèce de ultime chanson d'amour du répertoire français qui est difficile à mixer avec Guns N' Roses ou les Deftones.
3: Ouais.
0: Mais voilà. Il y a quelque chose qui va se passer à un moment. Mais bon, commençons par une Madeleine. Pour celles et ceux qui ont grandi dans les années 90, c'est un bon Nirvana, quoi.
3: Bah, Nirvana, ouais, c'est le truc qui a changé ma vie. Et d'ailleurs, je me souviens de quand Kurt Cobain est décédé.
0: Ah,
3: oh, j'ai vu qu'il y avait une nouvelle polémique, là. Je sais pas si t'as vu.
0: Sur Kurt Cobain ?
3: Ouais.
0: C'est quoi encore ?
3: Un assassinat, apparemment.
0: Un assassinat ?
3: Ouais.
0: On y croit ou pas ?
3: Pas trop.
0: Mais non, on n'y croit pas, il s'est suicidé Kurt Cobain.
3: Ben, je crois.
0: Oui,
3: en tout cas, j'avais 14 ans et j'ai pleuré toutes les larmes de mon corps.
0: J'étais tellement triste au collège. Et tout le monde était triste, en fait.
3: Ouais, on était tous tristes. Moi, j'avais les posters et tout dans la chambre. C'était dur, hein.
0: Mais non, mais attends, je vais te dire un truc bizarre. Mais tu sais que tu lui ressembles un peu.
3: À Kurt ?
0: Ben oui, avec tes yeux bleus, là, tes cheveux blonds. Il faudrait que tu laisses pousser un peu les cheveux.
3: C'est ce que j'avais fait à l'époque.
0: T'avais fait ça à l'époque.
3: Mais ça rendait moins bien, je te jure.
0: Mais là, franchement, en tout cas, ouais, c'est une référence, c'est sûr, pour les ados des années 90 et leurs parents qui ne comprenaient pas trop, mais qui étaient tristes pour nous aussi. Mmh. T'as choisi Lithium, c'est sur l'album Nevermind.
3: Mmh.
0: Pourquoi celle-là ?
3: En fait, parce que la préférée de tout le monde, c'était Smells Like Teen Spirit et ouais. Comme As You Are. Et en fait, moi, celle qui m'avait plus marqué, c'était plutôt Lithium. Parce que, tu sais, Nirvana, c'est souvent très peu d'accord pour faire une chanson. D'ailleurs, Smells Like Teen Spirit, c'est le même accord pendant tout le long. Et souvent, c'était comme ça, c'était leur côté punk. Et Lithium, c'est un peu plus complexe. Et voilà, c'était ma préférée de Nevermind.
0: Et puis surtout, on connaît toutes les paroles du refrain, puisque c'est
3: yeah, yeah,
0: Allez, c'est parti. Nirvana, Lithium, premier choix de Ben de Kyo. On va passer une bonne heure ensemble.

0: Delirium de Nirvana pour démarrer cette soirée avec Ben de Kyo, notre invité dans Decibel. Le moment où l'album de Nirvana sort, c'est 91, donc c'est pas encore le début de Kyo. Vous avez commencé à jouer ensemble quelques années plus tard.
1: Ouais, je crois que j'ai intégré le groupe en 94, donc c'était avant de rencontrer les gars.
0: Ah, donc la chanson qui arrive par contre après, Black Hole Sun, Soundgarden, là on est en plein dans la période où tu rentres dans le groupe.
1: Ouais, c'est exactement ça, et puis c'est vraiment un des groupes qu'on écoutait tous, et quand t'es ado, c'est vrai que tu te fais tes potes un peu en fonction de tes goûts musicaux.
0: Ah oui.
1: Ça fait partie de ton identité, tu vois.
0: Ouais,
1: donc, quand j'ai rencontré les gars, on écoutait les mêmes trucs. Et c'est comme ça que le groupe a commencé.
0: Alors, Soundgarden, qui avait la particularité, alors oui, de représenter aussi une certaine idée du grunge, comme Nirvana qu'on vient d'écouter. Mais le truc, c'est que le chanteur de Soundgarden, il avait une voix sublime. Il chantait incroyablement bien.
1: Bah, pour moi, c'est le plus grand chanteur, ouais, pour moi. Il y a d'ailleurs un album posthume, parce que lui aussi est décédé.
0: Oui.
1: Et en fait, ce qui s'appelle No One Sings Like You Anymore.
0: Personne ne chante comme toi.
1: C'est ce que je pense. Il n'y a pas la relève de cette voix-là, qui était un peu une voix, qui était un peu héritée de Led Zepp et Robert Plant et tout ça.
0: Ah, mais oui, Chris Cornell, il aurait pu même faire crooner s'il avait envie.
1: Mais c'est un crooner quelque part.
0: Ouais.
1: Tu vois, il a une voix de crooner.
0: Crooner grunge.
1: Et j'ai une petite anecdote quand même par rapport à ça, c'est que quand on a fait le premier album de mon autre groupe, Empire, on enregistre le studio en studio à Los Angeles, et le producteur de l'album dit, tu sais qui a chanté dans ce micro juste avant toi la semaine dernière? Chris Cornell.
0: Oh, wow.
1: Et c'était pour la BO
0: de James Bond. You Know My Name.
1: You Know My Name.
0: Non.
1: Et donc c'était la semaine d'après, j'enregistre dans le même micro que mon idole de toujours, tu vois.
0: Wow.
1: Incroyable.
0: C'est beau ça.
1: Grosse pression.
0: Tu m'étonnes. Réécoutons Soundgarden, ce Black Hole Sun qui ne se démode pas. Hein.
1: Non.
0: Le truc vieilli.
1: Pas du tout, ouais.
0: Bonne soirée. Vous écoutez ici. Ne vous moquez pas, c'est vrai.

0: chef-d'œuvre, cette chanson Black Hole Sun de Soundgarden. Et comme ça, ça nous aura permis, cher Ben de Kyo, d'avoir démarré l'émission à Seattle, cette Nirvana Soundgarden. Oui. T'es allé là-bas? Est-ce que t'es un fan de musique qui va visiter les lieux?
1: Non, je suis jamais allé, mais c'est vrai que la plupart des groupes qu'on a écoutés, c'était Seattle. Hein.
0: Ah, dans les années 90.
1: Ça a transformé notre vie, ouais.
0: Ah oui, carrément. Alors, moi, j'ai une copine qui est allée journaliste pour, je ne sais plus si c'était les 20 ans ou les 25 ans de la mort de Kurt Cobain. Elle m'a dit, c'est horrible, en fait, à Seattle, plus personne n'en parle, plus personne ne se souvient.
1: Ah, c'est oublié.
0: C'est pas un truc... pourtant, elle a essayé d'aller, tu vois, dans les bars de jeunes, des salles de concert et tout. Et en fait, cette image que nous, on a de Kurt Cobain, de Seattle, du grunge et tout, là-bas, les gars, ils sont passés à autre chose.
1: À Grey's Anatomy, c'est pas là-bas que ça se passe,
0: Grey's Peut-être Anatomy. C'est ça.
1: Parce qu'ils sont passés à Grey's Anatomy.
0: Ça. Donc voilà, comptez plutôt sur nous pour entretenir la flamme, parce que visiblement, les Seattleiens...
1: Même là-bas, ouais.
0: Ouais, non, ils ont autre chose à faire.
1: Je vous jure.
0: Bon, Ben, j'ai dit tout à l'heure qu'il y aurait une surprise en français, c'est maintenant.
1: Ok.
0: Parce que dans ta liste super rock, où on croisera tout à l'heure, ouais, les Guns ou les Deftones, tu nous as mis Francis.
1: Ah ouais, mais c'est mon dieu.
0: Francis Cabrel, c'est ton dieu. Raconte, ouais. Raconte.
1: Mais en fait, c'est vrai que il y a peu de trucs français qu'on écoutait. Et moi, je me suis fait attraper par ces textes. Et d'ailleurs, j'ai honte parce que il y a pas longtemps, il y avait une fête à Sony Music dans le bâtiment. J'étais en train de faire de la promo là-bas. Et je vois Francis qui part avec Marianne, la boss de Sony. Et je me suis dit, qu'est-ce que tu fais? Est-ce que tu vas le voir? Il est en train de parler. Est-ce que tu lui dis, tu lui témoignes toute l'admiration que tu as pour lui? Et non, je me suis défilé.
0: T'as pas osé?
1: Non, non. Oh. Mais si je meurs sans avoir fait un truc avec lui, je serais un peu triste, je crois.
0: Ouais, il faut se débrouiller pour créer une rencontre, mais ou peut-être une rencontre musicale. Si tu n'as pas juste envie de lui dire, François Cabrel, je vous aime.
1: Ouais, non, je te parle d'un truc musical.
0: Un truc musical, ouais.
1: C'est peut-être suite à cette émission que nous faisons ensemble que le message va lui arriver à l'oreille. Hein.
0: Compte sur moi. J'adore transmettre ce genre de petits messages d'amour. Donc je vais m'en occuper. Mais oui, ce serait beau. Alors, tu as choisi une des ultimes chansons d'amour de France.
1: En fait, c'est vrai, c'est pas original parce que c'est une des plus connues avec La Corrida, Sarbacane et tout. Mais je pense que moi qui suis à la recherche de la chanson d'amour ultime, je pense que lui, il a chopé sur celle-ci. D'ailleurs, il y a Woody qui l'a reprise. Il y a le nombre de gens en fait qui sont fascinés par ce morceau justement parce que c'est vraiment pas loin de la perfection de la chanson d'amour, quoi.
0: Alors les amis, partons en voyage dans la perfection de Francis Cabrel. Je t'aimais, je t'aime, je t'aimerai. Choisi pour vous par Ben de Kyo.

0: je t'aimais, je t'aime, je t'aimerais. On a chanté à tue-tête dans le studio.
1: Ben oui. C'était beau.
0: C'était un instant karaoké romance. C'était vraiment magnifique. Francis Cabrel. Voilà l'émission qui démarre très fort. C'est Ben de Kyo qui est aux commandes ce soir de Décibel. Nirvana, Soundgarden, Francis Cabrel. Si vous êtes intrigué, dites-vous que voilà, dans la suite, il y aura du lourd. Alors à tout de suite, les amis, pour continuer tout ça.
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0: Et mon invité de ce soir, c'est Ben du groupe Kyo. On s'est vu il n'y a pas très longtemps à l'occasion de la sortie de
1: Ultra
0: Violent, le nouvel album de Kyo. Alors vous partez sur une grosse tournée de Zénith, janvier 2027.
1: Absolument.
0: Voilà.
1: On fait le festival quand même en 2026.
0: Oui. Mais le festival d'été 2026.
1: Ouais.
0: Et ensuite, des gros zéniths. Vous avez enchaîné les énormes tournées anniversaires aussi, c'est vrai, récemment. Donc voilà, maintenant vous maîtrisez sur les longues durées, dans les grandes salles et tout. C'est des tournées un peu marathon, quoi.
1: On a besoin de faire un break, hein, honnêtement.
0: Ouais.
1: Et là, on est en break, ça fait du bien. Oui. Et on va être impatient de remonter sur scène. Mais je pense qu'il fallait arrêter un petit peu.
0: Voilà. C'est ça.
1: Voilà. Il fallait recharger les batteries. Ouais.
0: Alors, je vous donne les dates, les amis, puisque les billetteries sont déjà ouvertes pour aller applaudir Kyo. L'Entremonde Tour 2027, c'est le 29 janvier à Lille, le 31 janvier à Dijon, le 4 février à Rennes, le 5 à Bordeaux, le 12 à Nantes, le 19 février à Méville, le 21 février à Strasbourg, le 27 à Clermont, 28 février à Lyon. Et enfin, le 13 mars 2027 à Paris, La Défense Arena. Histoire de se mettre dans l'ambiance, on va écouter la chanson titre de l'album, Ultra Violent. Chanson d'amour aussi, en vrai.
1: Il y a toujours de l'amour.
0: Toujours.
1: Les chansons de Kyo, il y a de l'amour.
0: C'est ça, voilà. Et juste, qui s'adapte au monde dans lequel on vit. Qui n'est pas que pétale de rose, il faut bien le dire. Kyo est de retour.

0: Le mot est fort, mais il est vrai, ultra violent. C'est le nom aussi du nouvel album de Kyo qui est sorti à la fin du mois d'octobre dernier, ultra violent. La tournée ne s'appelle pas Ultra Violence, merci, parce que là ça faisait beaucoup.
1: Bah ouais, hein.
0: Voilà, l'entremonde.
1: L'entremonde.
0: Voilà, ça laisse
1: le... Ça permet de faire tout ce qu'on veut.
0: Exactement, oui, là vous pouvez vraiment vous laisser aller dans tous les délires créatifs qui vous font plaisir. Tournée qui démarre donc le 29 janvier à Lille. Ah mais non, j'oubliais nos Belges, 22 janvier, Forêt Nationale.
1: Ah, ouais, ouais.
0: Bah oui, si vous êtes dans le nord de la France, parfois c'est plus sympa d'aller à Forêt qu'ailleurs. Donc voilà, 22 janvier, Forêt Nationale de Bruxelles. Et ensuite, tournée française donc jusqu'au 13 mars à Paris, La Défense Arena, la plus grande salle fermée d'Europe.
1: S'il vous plaît.
0: Voilà, bravo, c'est la classe. On va se mettre un petit jingle pour reprendre notre road trip. Oui, on est imaginé sur la route des vacances. C'est Ben de Kyo qui conduit et qui choisit la musique.
2: 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Alors,
0: tu nous as déjà régalé avec Nirvana, Soundgarden et Francis Cabrel. Mmh. On repart pour encore quelques kilomètres, cette fois-ci avec un groupe américain encore qui s'appelle les Killers.
1: Ouais. Alors les Killers, c'est un de mes groupes préférés.
0: Ouais.
1: Et à l'époque, quand je les ai vus en concert, l'anecdote, elle est folle. C'était, j'essaie d'être concis. Hein.
0: Vas-y,
1: c'était la sortie de la Xbox 360 à Los Angeles. Et donc, nous, les ambassadeurs français qui vont découvrir la console en exclusivité.
0: Okay.
1: Et donc, c'est une soirée, il y a Linkin Park, il y a tous les acteurs que tu peux... Et donc, le concert, c'était The Killers. Je connaissais très très peu, et c'était la première fois que je les voyais sur scène. Et j'en avais rien à cirer, parce que je ne connaissais pas, alors qu'après c'est devenu un de mes groupes préférés. Mais l'anecdote, elle n'est pas vraiment sur The Killers, elle est sur Scarlett Johansson.
0: Oh, waouh!
1: Voilà.
0: Qui était
1: présente à l'événement. Et bon, les jeunes ne fumaient pas, mais moi à l'époque je fumais ma clope, et elle me demande du feu.
0: Oh.
1: Sauf que moi je pensais que feu... que j'avais 20, 22, j'étais nul en anglais à cette époque-là. Maintenant, je suis meilleur.
0: Ouais.
1: Mais je pensais que c'était fire, tu vois.
0: Ah,
1: do you have a lighter?
0: Ouais.
1: What? Do you have a lighter? Excuse me, do you have a lighter? Voilà, Scarlett Johansson me demande trois fois un lighter, je ne sais pas ce que c'est.
0: Toi, la dizaine, il est bête.
1: Il est complètement con, celui-là.
0: Qu'est-ce que c'est que ça?
1: Il y a un grand mec qui arrive, hyper beau gosse, qui lui tend son zippo. Et qui lui allume sa clope. Voilà.
0: Comment t'as raté ta chance avec Scarlett Johansson?
1: Ça s'est passé comme ça.
0: Aïe, aïe, aïe. Vous voyez les enfants, deux leçons à retenir de ce que Ben vient de vous raconter. Ne fumez pas, certes, mais si vous fumez, parlez bien anglais.
1: Au moins l'un des deux.
0: Au moins l'un des deux. Allez, on écoute les Killers avec une chanson, bah tiens, justement, d'amour raté. Parfait ça, Ben. Mister

0: Inside, les Killers. Ça, c'est une chanson qui fait danser et pourtant avec de la guitare. Vous voyez, tout ça n'est pas du tout impossible à concilier. Je dis ça, Benoît, parce que c'est fou comme la guitare ayant été passée de mode. Là, on dit qu'elle revient. Mais beaucoup d'arguments, c'était oui, mais parce qu'aujourd'hui, les gens veulent danser. En fait, la guitare, on peut tout faire avec.
1: Ah, bah, bien sûr.
0: Bah, oui.
1: À la base, on danse sur la guitare. Hein. Le blues.
0: Bah oui, c'est vrai. Ouais. Et le rock'n'roll aussi.
1: Le rock'n'roll.
0: Voilà. Donc ça n'est pas un argument. Oui, les gens veulent s'amuser, mais on veut de la guitare aussi. Weezer. Bah dis donc, c'est quand même une bonne nouvelle d'écouter Weezer. Passe très peu à la radio en France.
1: Ouais.
0: Ils ont un gros tube, Island in the Sun.
1: Absolument.
0: Voilà.
1: C'est avec les petits animaux là. C'est pour ça aussi, je pense, que ça participe au succès du titre.
0: Parce qu'on aime bien les clips mignons. Mais non, mais c'était tellement un tube d'ailleurs, Island in the Sun de Weezer.
1: C'est un énorme tube, ouais.
0: Je pense que c'est aussi, ça a été acheté par une banque et maintenant, tu sais, c'est le jingle.
1: Ah, t'as raison.
0: Ou un assureur, un truc comme
1: ouais,
0: ça.
1: Ouais, effectivement.
0: Voilà. Donc nous, on va pas sur cette chanson là. On va sur une chanson qui s'appelle Say It Ain't So.
1: Ouais, j'ai hésité vraiment, il y avait plein de chansons. Et en fait, Weezer, bah, j'ai choisi ça parce que c'était mon premier concert. Alors, de ma vie.
0: T'avais quel âge ?
1: Je sais pas, j'avais 16, je pense.
0: Ouais. Ah oui, donc t'as attendu quand même un certain temps.
1: Ouais, ouais. Et c'était pas un concert de Weezer en tête d'affiche, c'était Weezer, The Offspring et Body Count, qui était le groupe
0: de Ice-T,
1: ouais.
0: Qui faisait du rap metal.
1: Rap metal.
0: Ah,
1: et
0: ouais.
1: Donc, c'était les trois.
0: N'ont rien à voir, hein.
1: Ça n'a rien à voir.
0: Éclaté,
1: mais... Et c'était Zénith. Donc je pense qu'ils ne pouvaient pas, à l'époque, remplir un Zénith seul, aucun des trois. Donc ils se sont mis tous les trois. Et quant à ça, dans une soirée, franchement,
0: c'est pas mal.
1: C'est
0: hein.
1: pas mal du tout, quoi. Et sauf que Weezer s'était fait complètement huer, parce qu'effectivement, personne ne les connaissait en France. Alors que moi, je m'étais pris une grosse claque de pop rock indé. Et depuis, je suis hyper fan. Et il y a Chino Moreno, il y a d'ailleurs le chanteur de Deftones, qui dit le meilleur premier album de tous les temps, c'est le premier album, donc le Blue Album de The Weezer, ouais, qui est parfait.
0: Alors nous, on va écouter Say It Ain't So. Ne faites pas comme au Zénith ce soir-là, ne leur jetez pas des tomates et écoutez plutôt la classe et le talent de Weezer. Chanson, je pense pouvoir dire sans aucun risque, c'est la première fois qu'elle passe sur votre radio ici. Et c'est grâce à Ben de Kyo qui est notre invité ce soir et qui vous fait une playlist exceptionnelle.

0: Weezer, Say It Ain't So. Quelle joie d'écouter tout ça en ce samedi soir. C'est Ben de Kyo qui choisit pour vous la musique. Et c'est drôle qu'on ait commencé, mon cher Ben, l'émission par la période grunge des années 90 avec Nirvana, avec Soundgarden. Et là, on va écouter Guns N' Roses. Alors, ce qui est marrant, c'est qu'en fait, Guns N' Roses, ils ont un peu été ringardisés par l'arrivée des groupes style Nirvana. Qui leur ont un peu piqué la place.
1: Il y a un film génial d'Aaron Aronofsky avec Mickey Rourke, The Wrestler, où il joue un catcheur. Et qui dit cette phrase géniale, qu'est-ce qui nous a fait chier Kurt Cobain. C'était tellement cool, Motley Crue, les Guns, le glam rock en fait.
0: C'est ça, les mecs avec les cheveux longs.
1: Et il dit, avec son spleen, il a tout foutu en l'air. Et c'est vrai que Nirvana ringardisait les Guns.
0: Bah oui.
1: Mais tous ces groupes-là.
0: N'empêche que toi, voilà, t'as toujours une tendresse pour Guns N' Roses.
1: Ouais, moi, tu sais, je gravais sur les tables du collège. Guns N' Roses, la tête de mort, les machins, les flingues, les roses et tout.
0: Ça me fait plaisir. Moi, j'étais amoureuse de Slash.
1: T'étais amoureuse de Slash? En plus, il vit.

0: tout dans la tête, quoi.
1: Tu te souviens? Et l'intro à la batterie.
2: Voilà.
1: Oh là là là là là.
0: J'ai très mal fait, d'ailleurs.
1: C'est pas grave. En plus, on n'est pas batteurs. On embrasse les batteurs. Les gens pensent jamais à eux. Alors voilà.
0: C'est vrai. Peu.
1: Ne râlez pas. You Could Be Mine, Guns N' Roses. Merci, Ben. On s'éclate ce soir.

0: On peut se moquer du look d'Axel Rose, mais jamais de sa voix. Parce qu'alors ça, quand même.
1: Ouais. Ouais, c'était le seul à avoir une voix comme ça. Hein.
0: C'est une voix incroyable, une voix unique. Guns N' Roses, You Could Be Mine. Benoît, toi, pour préparer justement une tournée de Kyo, tu vas faire tous les jours avant le concert tes vocalises, etc. Là,
1: non, mais moi, c'est cauchemardesque. Moi, je fais rien du tout. Hein.
0: Tu fais rien? Et non. Tu t'abîmes pas la voix?
1: Si.
0: Ah, d'accord. Tu t'en fiches?
1: Franchement, je manque de discipline. Hein.
0: Mais c'est dingue. Alors après, l'avantage, c'est que vu que ton public connaît vraiment toutes les paroles par cœur, si un soir ça marche pas, ils peuvent chanter à ta place. Mais t'as pas la petite discipline du chanteur tous les jours?
1: Non.
0: Non. D'accord. Mais c'est pas grave. Non, mais je vais pas t'engueuler. Après, tu peux faire la loli lolou ou pas.
1: Je sens que t'es à deux doigts de m'engueuler quand même.
0: Non, non, non. Par contre, on va t'écouter chanter. Pas tout seul, d'ailleurs. Formidable, c'est le duo de l'album, ouais. Ultra Violent, avec, je crois, on dit Madness, mais ça s'écrit MDNS.
1: Ouais, MDNS, Madness, Mad.
0: Ouais, Mad. Ouais. Et là, pareil, craquage pour cette personne.
1: Ah ouais, c'est vraiment. En fait, il apporte un truc d'une fraîcheur incroyable. C'est quand la dernière fois que t'as entendu du punk en français?
0: Les vents passent.
1: Exactement. Il y a longtemps, ouais. Exactement. Et ben lui, il ramène ce truc-là, ce truc très très banlieue anglaise, tu vois, et il le fait en français. Et ouais, on a eu un coup de foudre pour cet artiste. Ça commence à cartonner pour lui d'ailleurs.
0: On lui souhaite le meilleur. Il est sur Ultra Violent, l'album de Kyo en duo. Ça s'appelle Formidable.

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0: Yo, bientôt en tournée, l'Entremonde Tour 2027, ça commence au mois de janvier prochain et on va vous voir aussi sur quelques festivals d'été. Alors, Benoît, c'est l'heure de la dernière chanson de l'émission. Donc c'est la fin de notre balade en bagnole ensemble où tu as choisi que des musiques super, je dois dire merci.
1: Merci beaucoup.
0: Merci pour cette dose de rock extrêmement salutaire. On termine avec un groupe qui s'appelle les Deftones. Et alors c'est pas compliqué, il y a les gens qui connaissent pas Deftones et qui vont découvrir. Et si tu connais, normalement tu aimes. C'est à peu près comme ça que ça se passe avec ce groupe.
1: C'est surtout un groupe qui a su traverser les époques. Et ce qui est fou, c'est que c'est quand même TikTok qui a remis ce groupe au goût du jour. Et en fait, ce groupe qui a 30 ans n'a jamais eu autant de succès. Et là, ils remplissent des stades. Et c'est vraiment une traîne. En fait, il y a une traîne sur un de leurs morceaux. Et tu vois des gamins qui font du lip-sync sur Deftones. C'est hallucinant. Et ça a relancé leur carrière.
0: Ah bah, écoutez, on souhaite ça à tous nos vieux groupes des années 90, ça peut leur arriver. T'as choisi d'écouter donc Be Quiet and Drive Far Away, les Deftones, pour terminer cette soirée. Merci beaucoup, Benoît.
1: Merci à toi.
0: Longue vie à Kyo et à l'année prochaine sur les routes.
1: Avec plaisir.

0: écouter autant de rock dans des festivals incroyables. Les Deftones pour terminer cette heure de musique avec Ben, le chanteur du groupe Kyo. Merci à lui pour cette jolie sélection et le voyage au pays des guitares. Merci à l'équipe de Decibel. Il y avait Iris Guitoni, Enzo d'Hospital, Nicolas Bonzon et Franck Moilier. Merci à vous d'avoir été là. On se retrouve demain à 20h. Le Decibel du dimanche, ce sont les chansons préférées des auditrices et des auditeurs. Vivement demain.
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1: J'avais 19-20 ans et j'ai remplacé le DJ, il était la vestiaire du club parce qu'il savait que j'aimais beaucoup toutes les chansons américaines et il savait que je ferais l'ambiance sur la piste. Et c'est grâce à ces musiciens

0: savez-vous qui l'aimait peindre? C'était un peintre extraordinaire. Et à la fin de sa carrière, il faisait des concerts avec une exposition de ses tableaux. 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
1: Saviez-vous que c'est le frère de Jean-Jacques Goldman qui est à l'origine du titre « Parle-moi » d'Isabelle Boulay ?
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1: Cette chanson a été écrite par Robert Goldman. Décidément, les Goldman, une famille faiseuse de tubes. Parle-moi aborde un thème universel, la difficulté de maintenir le dialogue dans un couple. C'est le premier succès d'Isabelle Boulay en France qui l'installe en 1998 comme l'une des grandes voix de la francophonie.

Isabelle Boulay en couple avec Éric Dupond-Moretti, un fan de l'artiste avant de la rencontrer, à tel point que le premier disque de la Canadienne est resté bloqué dans le lecteur CD de sa voiture à force de l'écouter en boucle.

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0: Savannah avec Je ne rêve plus.
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1: Saviez-vous qu'On ira tous au paradis de Paul Naref a été enregistré avec des gens trouvés dans la rue?
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1: En 1972, Michel Polnareff veut un son authentique et vivant. Son équipe descend alors sur le trottoir et recrute des passants au hasard pour chanter le refrain en studio. C'est cette joyeuse bande d'anonymes qui donne au titre sa ferveur de slam.

0: en affirmant que les saints iront au paradis avec les assassins et les filles de joie. Paul Naref provoque la France conservatrice de l'époque. Une provocation qu'il poussera jusqu'au bout avec son affiche mythique où il pose fesse nue pour annoncer son concert.
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3: Un grand monsieur qui est inspirant, je l'ai vu en concert il n'y a pas longtemps et je peux vous dire que j'ai pris une claque vraiment énorme déjà parce que je ne m'attendais pas à entendre autant de chansons connues.

0: C'était incroyable de se rendre compte de l'œuvre de ce monsieur-là. Et puis sur scène, la création vidéo, la création lumière, la création sonore aussi m'a estomaqué.
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